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0: merci.
1: Merci beaucoup.

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1: Bonsoir. Bonsoir. Fred Parker au piano.
2: Yanovski au micro.
1: Le singe. Écoutez l'histoire du singe, mesdames et messieurs, car c'est une bien sinistre histoire. Je vous emmène dans les rues de Paris et dans bien d'autres rêves aussi.

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1: Tiens bon, tiens bon.

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Carl Friedrich Björkenborg est né à Kristianstad, près de Malmö, dans le sud de la Suède, en 1944. Rien ne semblait le destiner à la musique. Son père, haut fonctionnaire et homme assez rigide, n'envisageait pour lui que la carrière militaire. C'est du côté de sa mère, qu'il adorait, qu'il faut chercher la source de sa vocation. Anna Maria Björkenborg, née d'Ugarin, la fille du fameux général, était en effet elle-même une pianiste de grand talent. C'est dans la chaude maison de Kristianstad, lors de ses soirées musicales improvisées, données en l'absence d'un père trop souvent retenu au loin par son travail, que le petit Carl Friedrich fit sa véritable initiation en compagnie de son ami de toujours, Olaf Schütz-Lichtenklar. À la suite d'une grave crise psychologique née de l'amour contrarié qu'il portait à sa demi-sœur, Hilderik von Kirchendorf, qu'il surnommait affectueusement Lolo, il compose, à 17 ans, sa première œuvre, Destruction Autonome 21. Cette première pièce, d'une facture encore toute classique, exercera pourtant une influence déterminante sur quelques-uns des plus grands compositeurs contemporains. On pense bien sûr à Berlin Kerosen, mais aussi à Andreas Tous en coulisses et peut-être surtout à Maurice Dugontier. Ce dernier écrira d'ailleurs en exergue à ses fameuses courtes pièces électroacoustiques pour structure aliénée ces quelques mots d'hommage et de reconnaissance à Carl Friedrich Björkenborg. Je me permets de citer ce qu'écrit Maurice Dugontier dans son exergue. Maurice Dugontier écrit « La musique ne peut être que populaire. » On ne saurait mieux définir l'art du compositeur scandinave, hélas, trop tôt disparu, mais qui nous laisse une œuvre considérable, bien qu'inachevée. Citons pour mémoire, en 1964, Fragments de Pulls électriques. En 1968, Trilogie binaire. En 1974, Brisure, spasme et catharsis. Et, bien entendu, en 1983, son œuvre phare, sur un poème d'Olaf Schütz-Lichtenklar, son œuvre phare, Ovoïde, semence. Nous entendrons ce soir le troisième mouvement et final de Destruction Autonome 21 de Carl Friedrich Björkenborg, interprété par un duo qui nous vient tout droit de Düsseldorf. J'ai nommé le magnifique duo Ars Hermetica. Bonne soirée, vive la musique.

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0: Messieurs, dames. Bon, bah, puisque ça a l'air de vous faire plaisir, et ben on va vous présenter la famille.
1: Voilà, on aurait pu ramener un album photo, et ben non, on a ramené une chanson. Mais elle présente tout le monde. Vous allez comprendre.

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0: 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C'est beau ce que je dis là. On dirait du Giraudoux. Quel con ce Giraudoux. Pourtant il était limousin. Mais quel con. Encore un qui buvait de l'eau.
1: Bah oui, écoutez, on n'écrit pas Ondine impunément.
0: Bon, notez que Ondine, c'est pas que de la flotte, hein. Il y a à boire et à manger là-dedans. Si, c'est vrai, rappelez-vous la scène du dîner de l'acte 2. Hein? Rappelez-vous, la scène représente la scène. Côté cour, un jardin. Côté jardin, la mer. Au centre, l'humble maison d'Ondine au dos des dunes, où la mère d'Ondine dresse la table. Par la fenêtre entrouverte, Ondine regarde la mer. Par la mer, la mer. Elle est amère. Par la mer, Ondine. Son œil scrute l'horizon où sa mère doit. Où sa... Non. Qu'est-ce que c'est ? Son œil scrute l'horizon où son père doit pêcher le congre ou le bar. Le congre que le bar aborde ou le bar que le congre vêt. Car Ondine a la dalle et la mère a l'écrou. Selon qu'il aura pris la barque à congre ou la barque à bar, le père devra remplir la barque à congre à rabord de congre ou la barque à bar à rabord de bar. Or, il a pris la barque à bar. Au premier plan, rappelez-vous, le spectateur voit au flanc de la montagne rouge-feu moutonner un maquis vert. Il y serpente des chemins rares qui débouchent soudain sur des criques sauvages où nul imbécile cintrait dans sa bouée Snoopy ne vient jamais ternir de son ombre grasse et populacière l'irréelle clarté des fonds marins mordorés où s'insinue le congre que donc le bar à bord. Ben oui, le bar à bord, le congre par atavisme. Le congre est barivore et donc le bar à bord. Si vous voulez, le bar est fermé au congre du fait même que le palais des congres est ouvert au bar. Le court extrait d'Ondine que je vais avoir l'honneur de vous interpréter maintenant se situe au moment précis où Ondon, le frère d'Ondine, part pour la Crète. La nuit tombe, la mère d'Ondine et d'Ondon appelle sa fille. La mère. Ondine.
2: Ondine.
0: Oui, la mère.
2: La mère.
0: T'as vu l'heure?
2: Ondine.
0: Et alors la mère?
2: La mère.
0: Et alors Ondine?

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1: Ceci est une guitare. Je ne joue pas de la guitare classique, je joue pas du flamenco, je joue de la guitare sommaire. Je suis professeur de guitare sommaire. Je ne suis pas ici pour distraire, mais pour instruire. Maintenant, s'il y en a que s'amusent de rire, je peux aussi distraire. Je peux instruire en 10-13 ans, 13 ans et demi maximum. Après, je prends ma retraite. Petit cours de guitare sommaire. Une guitare est un instrument en forme de guitare qui comporte 6 cordes. Si l'on partage la guitare en deux par le milieu, ce qui n'est pas à conseiller, on obtient 2 moitiés de guitare et 3 cordes d'un côté, 3 cordes de l'autre. Ces 3 cordes du haut s'appellent par conséquent les basses. En guitare classique, en guitare sommaire, on ne les appelle pas, on les ignore. La grosse difficulté de la guitare sommaire est d'éviter de toucher à ces cordes du haut qu'on appelle les basses. Pour ce, ne tripotons pas la guitare avec tous les doigts, servons-nous uniquement du pouce. Comme son nom l'indique, pouce, ça ne compte pas, pouce, c'est pour rire. Ha ha, ha ha, assez ri, première leçon. Les 2 accords. En guitare sommaire, nous avons 2 accords. C'est beaucoup, ce n'est pas trop. Pour effectuer ces 2 accords, nous avons une main gauche avec un pouce qui ne compte pas, hein, et un index. Avec l'index, nous viendrons appuyer sur les cordes à proximité, c'est-à-dire pas trop loin. Soit sur cette corde si que nous appellerons donc la corde si, soit sur cette corde là que nous appellerons donc la corde mi. Et nous obtiendrons les 2 accords suivants, bling, blang. Bling et blang comme j'ai montré tout à l'heure. Exercice pour la prochaine fois, sur un cahier propre, 10 lignes de bling, 10 lignes de blanc. Pour illustrer cette première leçon, je vais vous chanter quelques chansons, accompagnées au piano par mon petit...

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La marche chez l'homme, la forme la plus ordinaire de la locomotion. Elle est constituée par des pas successifs et l'on appelle pas l'ensemble des mouvements compris entre le moment

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Bon, alors je vais faire la chanson que je fais toujours en bis parce qu'elle me fait beaucoup rire. Et c'est le principal. Et puis elle n'est pas fatigante au moins. Alors c'est l'histoire d'une chanson, c'est l'histoire d'un poète, pardon, et d'un musicien qui se retrouvent tous les deux un jour où il pleut chez eux, qui ne savent pas quoi faire. Et ils décident d'écrire une chanson et pourquoi pas une salsa parce que la salsa c'est gay. Disent-ils.

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Le 28 avril 1985, au détour d'un virage de la Nationale 7, dans le petit village de Malataverne, la Porsche 924 Carrera GT du chanteur Sacha Distel termina sa course contre le seul pylône alors disponible. Dans sa voiture se trouvait Chantal Nobel, comédienne, alors au fait de sa gloire, héroïne de Château-Vallon, la plus populaire des séries françaises de l'époque. Cet accident, qui ne coûta que quelques égratignures à Sacha Distel, valut à l'actrice de passer plusieurs semaines dans le coma. Handicapée à vie, elle se retira pour toujours de la vie publique, quelque part, dans le sud de la France. L'histoire aurait pu s'arrêter là, mais c'eût été un peu trop facile, et il manque un personnage à notre histoire. Oui. Il manque Nouchka. Nouchka, la caniche naine de Chantal Nobel, qui, elle aussi, était à bord de la Porsche au moment du drame. Gravement blessée, Nouchka passa plus de 3 mois dans une clinique vétérinaire, innocente victime, immolée sur l'autel de la vitesse excessive. Cette chanson est pour elle, pour sa mémoire. Avec au fond l'espoir qu'un jour, le monde des hommes soit aussi celui des chiens.

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0: Arrête! Tranquillisez-vous. Je vais pas vous rebalancer mon petit baratin de 12 minutes 30. Ça sera beaucoup plus bref. De deux choses, l'une. Ou vous chantez et tout se passe bien. Ou vous ne chantez point et on y passe la nuit. Bobino est un lieu très agréable. J'ai mon lit, là. Vous, non. Alors je sais bien, 2 ans se sont écoulés depuis que vous écoutâtes et entendîtes cette chanson historique. Et vous avez déjà oublié complètement le texte, feignant que vous êtes. Et vous souvenez un tout petit peu de la musique. Alors nous allons revoir le texte rapidement. Il est très simple. Écoutez. Fais une pipe à pépé, virgule, avant qu'il ne la casse. Et pas case. Casse. À la ligne, une petite langue à mémé, virgule, avant qu'elle ne trépasse, point. Non, non. Avant qu'elle ne trépasse, point. Pas avant qu'elle ne trépasse, point. Alors je propose, les femmes commencent, les mecs enchaînent, et ça va être Apocalypse, non ? 1, 2, 3. Fais une pipe à pépé.
1: La casse.
0: Marquez, c'est un peu ma faute, parce que les femmes commencent, et bien entendu que les filles peuvent chanter également, hein. Allez, laissez-vous aller. Je demande de le chanter, de le... pas de le faire. Vous êtes prêtes, les filles? 1, 2, 3. Fais une pipe à pépé. Une petite langue à mémé.
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0: Minable, les mecs, minable. C'est pas demain que le Bolchaï est au chômage, hein. Allez, on recommence. Prête?

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Jean-Louis Hennequin.

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Elle m'a d'ailleurs autorisé à le faire et ne m'a rien caché de ses vices et de ses fantasmes et de ses aventures et de ses expériences. Mais je n'ai jamais pu pénétrer dans son jardin secret et parfumé de tubéreuses.

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Bonjour, les Chroniques Rebelles aujourd'hui avec du cinéma, mais aussi un livre. Le Passage, un film de Brand Andersen. Seule la vie, un film d'Adrian Grüginger. Loin de moi la colère, un film de Joël Akafou. Sudden Fear, un film de David Miller. Un livre, Sous le signe du fouet, histoire orale de l'esclavage aux États-Unis, avec une préface de Françoise Vergès aux éditions Ici-Bas. Et pour finir, Enfants de Palestine, deux histoires de Cisjordanie, Still Playing, un film de Mohamed Besbah, et Intersecting Memory, un film de Sheima Awadeh. Et nous serons en compagnie de Mohamed Besbah.

Le passage, un film de Brandt Andersen. Brandt Andersen inscrit en prologue de son film une citation de Shakespeare, toujours aussi juste aujourd'hui. Peut-être faut-il la mettre en exergue pour commencer cette chronique et la garder en tête lorsque l'on écoute les informations qui souvent banalisent les séries de drames humains en les exposant sans pour autant susciter l'empathie générale vis-à-vis des êtres qui les subissent et pourtant. Imaginez que vous voyez ces misérables étrangers, leurs bébés sur le dos et leurs pauvres bagages, s'acheminant vers les ports et les côtes pour s'embarquer. Et que vous trôniez, roi comblé de vos désirs, l'autorité tout à fait muette devant votre tumulte, mais que des droits leur soient reconnus. Que penseriez-vous d'être ainsi traité? Voilà la cause des étrangers et voilà votre inhumanité montagneuse. Ces mots ont traversé les siècles, mais gardent hélas toute leur actualité. Sans doute est-ce la raison pour laquelle Brandt Andersen les a placés en avant pour ouvrir son récit. Le récit de cinq destins qui s'entrecroisent, avec en horizon la mer, qui peut devenir un tombeau ou le début d'une autre vie lorsqu'il n'y a plus d'autre choix. Le passage est une corde tendue entre la vie et l'abandon. Brandt Andersen entrelace les récits avec une authenticité virtuose. Ses personnages se croisent, sans se connaître, mais se répondent et engendrent ainsi des liens entre les séquences de vie. Une docteure, un soldat, un passeur, un poète, des gardes-côtes grecs. Chacun et chacune cherche une rive et une raison de continuer, de survivre. Le montage, fluide et haletant, transforme la survie en suspense et l'exil en épopée intime. Le découpage joue également sur un récit qui s'interrompt brusquement et reprend ensuite, avec parfois une surprise de l'attente de la tournure des événements.

à la perte de vie ou de dignité. Les choix sont parfois désespérés et pris dans l'urgence, dans l'instant du sentiment de l'inacceptable. Par exemple, le soldat dont l'engagement le place en contradiction avec les valeurs de son père. Comment accepter l'exécution d'un adolescent qui a tagué un mur? Doit-on obéir et se soumettre aux ordres infamants? Dans « I was a stranger », titre original de passage, Brant Andersen entraîne le public dans une expérience complexe, tragique et absurde qui génère de nombreuses questions. Et d'abord, qui parle? Le réalisateur lui-même, narrateur intérieur des cinq récits qu'il tisse avec énigme, suspense, opacité et maîtrise. Cet homme récit a vécu et travaillé dans les camps de réfugiés syriens. Activiste et artiste états-unien, Brant Andersen est le fondateur de The Real Foundation, qui a pour vocation de permettre aux réfugiés et aux individus issus de communautés marginalisées de partager leurs histoires à travers l'art. Le passage est un premier film inspiré par la réalité, puissant et sincère, mais bien au-delà d'un film sur les réfugiés. Le focus se concentre sur le vécu des personnes piégées dans des situations d'extrême violence qui révèlent la nature humaine confrontée à toute la gamme d'émotions et embringuée dans une situation effrayante. Le film commence aux États-Unis, en premier plan, la Trump Tower. Puis, à l'intérieur d'un hôpital, l'on suit une aide-soignante. Amira se rappelle son dernier anniversaire à Alep, entourée de sa famille. Soudain, la ville est bombardée, la famille est anéantie. Elle est sauvée et dégage sa fille des décombres. Mais elle doit fuir à tout prix la Syrie. Amira est menacée par le régime en tant que responsable d'un hôpital et un ami tente de les faire passer un poste frontière dans le coffre d'une voiture. 4 heures plus tôt, un soldat de l'armée régulière, Mustapha, obéit à son chef qui somme les militaires d'exécuter des civils. « Nous devons décapiter le serpent sioniste pour sauver la Syrie, » dit-il, en guise de justification des exécutions de masse et l'assassinat d'un gamin qui gribouillait des slogans sur les murs. Pour Mustapha, c'est l'ordre de trop. Plus complexe est le rôle du passeur à Izmir, en Turquie, qui se fait du fric en embarquant des réfugiés sur des canaux surchargés. Son but est aussi de partir, mais il se moque bien de la réussite des voyages vers la Grèce. D'ailleurs, il n'a pas prévu un nombre suffisant de gilets de sauvetage. En revanche, il s'inquiète pour son jeune fils malade. 2 heures plus tôt, dans le camp des réfugiés, une fillette ne veut pas abandonner son petit chien, Blue. C'est ensuite la traversée des barbelés et la fuite dans la nuit vers la plage où se trouve un canot. Et c'est la tempête et le moteur cale. Les gardes-côtes sont submergés par l'arrivée des réfugiés, désespérés par leur impuissance à sauver des gosses qui se noient. Toutes les histoires qui s'entremêlent sont un écho de l'engagement humanitaire du réalisateur et le film en est une extension. « J'ai rencontré un passeur, » dit-il, « pour comprendre comment et pourquoi ils font ce qu'ils font. Quelle est la logique derrière tout ça ? J'ai été avec des réfugiés, que ce soit au moment où ils montaient sur des embarcations ou de l'autre côté, pour les aider à en descendre. J'essaie de trouver des moyens d'aider. Et ce qui en ressort, c'est que je raconte leurs histoires. » L'intensité de ce film nous laisse deviner encore une fois ce que peut faire le cinéma. Les différents épisodes s'enchaînent, depuis l'anniversaire d'Amira, qui déclenche le début de l'épopée des personnages. Une tragédie réaliste qui devient une fable existentielle sur notre humanité et pose la question : que ferions-nous dans ces situations où les droits humains sont bafoués, où la guerre défigure l'éthique ? Le passage de Brant Andersen au cinéma, le 8 juillet. À voir, absolument.

Seule la vie, un film d'Adrian Goldjinger. La très jolie histoire d'un couple et de leurs deux enfants est un matin brutalement interrompue par un accident mortel. Barbara est seule face à l'inacceptable perte de son bonheur perdu. Ellie et Barbara sont des clowns professionnels, des personnes dont le métier est de faire rire. Et tous ces moments partagés rejaillissent dans ses souvenirs. Et d'ailleurs, c'est tout ce qui lui reste. Seule la vie n'est pas un film construit de manière linéaire. Sa structure narrative suit le rythme de la pensée de Barbara, de son ressenti et des souvenirs qui l'assaillent. Les différentes étapes de sa reconstruction sont émaillées par la volonté de Barbara de poursuivre sa vie, sans pour autant effacer la parenthèse de bonheur avec ses enfants et son compagnon. Et ce sont des moments alternés, s'échapper du malheur et s'y replonger en s'isolant. Le film s'inspire du livre de Barbara Pache Hébrard, 4-3, dont le réalisateur adopte le procédé. J'étais intéressé, dit-il, par cette tension, mais aussi par les deux mondes et les deux vies que Barbara a vécues, séparées par cette cassure qui n'aurait pas pu être plus violente. Le livre de Barbara n'est pas toujours écrit de manière chronologique. Par ailleurs, la figure du clown représente à la fois une chance et un risque. C'est un monde merveilleux dans lequel s'immerger, mais il faut procéder avec précaution. C'était un aspect particulièrement enrichissant de la phase de recherche et en tant que réalisateur, j'ai aimé créer et mettre en scène les numéros de clown. Dans l'histoire de Barbara Pache Hébrard, sa philosophie du clown qui considère a toujours regardé l'envers des choses, une philosophie qu'elle et son mari ont incarnée et expérimentée, est mise à l'épreuve. Ce coup du sort l'oblige à mettre en pratique ce qu'elle a toujours considéré comme l'essence même de sa vie. Deux points sont importants dans l'histoire. La chanson pour enfants, Old Dan Tucker, et la symbolique du ballon rouge qui revient tout au long du film et représente les souhaits irréalisables de Barbara et sa façon de dire au revoir aux êtres chers disparus. Le film est une adaptation sensible et fidèle du livre. Et comme le confie Barbara Pache Hébrard, être clown est une formidable école de vie. Quoi que je fasse, tout reste façonné par les leçons fondamentales que j'ai apprise en tant que clown. Tirer le meilleur parti de chaque expérience, assumer ses défauts, savoir que nos faiblesses sont en réalité nos forces et surtout, ne jamais tricher, sauf sur scène. Mais alors, tout le public doit comprendre qu'on triche. Seule la vie de Adrian Goldjinger, le 8 juillet au cinéma.

Après la chanson traditionnelle « Old Dan Sucker » évoquée dans ce « La vie », voici « Loin de moi » la colère et le combat mené par une femme pour des femmes en Afrique. « Loin de moi la colère », un film de Joël Akafou qui sortira donc le 8 juillet. Dans sa note d'intention, Joël Akafou livre son histoire et ce qui a déclenché le film. Je suis née et j'ai grandi à Bouaké, la deuxième ville de Côte d'Ivoire, après Abidjan, située dans le centre du pays. Un jour, mon fils m'a demandé à voir des photos de mon enfance. J'ai d'abord voulu lui dire que l'on n'avait pas d'appareil photo, mais ce n'était pas vrai. Je me suis souvenue de mon père et de ma mère gardant des souvenirs, des moments importants de la vie et prenant des photos dans des moments banals, insouciants et joyeux. Nous sommes partis de Bouaké sans rien prendre. J'avais 15 ans, quand la rébellion a frappé la ville en 2002. J'ai encore en mémoire les moments de marche interminables dans la forêt et le son rythmé des coups de canon reste encore audible. Il fallait avancer, malgré tout, pour être aujourd'hui témoin de cette histoire. Tout est allé vite, à travers les crises répétitives, de 2002 à 2011. Et voilà une vingtaine d'années que la peur, la terreur et la colère m'ont envahi. Aujourd'hui, les plaies que je croyais cicatrisées n'ont pas guéri. Il me faut les rouvrir pour les penser à nouveau. Ce film ne va pas forcément permettre de comprendre toute la complexité qui a mené à une guerre civile qui n'a pas dit son nom. On ne voit pas non plus l'horreur des atrocités qui ont eu lieu entre communautés durant ce qu'on a appelé la crise post-électorale de 2011. Mais on ressent les terribles effets qui ont affecté les personnes. À travers l'histoire emblématique et magnifique d'une femme, le réalisateur fait le récit de son travail de résilience. Le film retrace 5 années de lutte de Josiane, dite « Maman Jo », dont le nom de naissance est annonciateur du combat de sa vie, Chin Mwanyan, ce qui signifie en langue guérée « loin de moi la colère ». Cette femme a perdu son mari et sa grand-mère dans les massacres. Cependant, elle décide de créer un espace de parole pour les femmes de toutes les communautés afin d'aider à une réconciliation et stopper la violence latente dans le village. Elle écoute toutes les femmes, les meurtries, les violées, et elle met à contribution le groupe qu'elle a déjà constitué parmi les veuves du village. Depuis les massacres liés à la crise post-électorale de 2011, toutes les communautés vivent repliées sur elles-mêmes et l'atmosphère du village est toujours pesante. Maman Jo est déterminée à retrouver à Ziglo, son village, l'ambiance d'autrefois. Et pour elle, cela passe par le pardon, pour renouer les liens détruits par la violence et la guerre civile. Il y a eu tant de morts dans ce village de l'ouest de la Côte d'Ivoire. Pendant la guerre civile de 2011 qui a opposé les autochtones aux communautés venant du Burkina Faso. Le film raconte les conséquences de la colonisation, traduite d'abord par la division des régions africaines, puis les différentes crises après l'indépendance. Ziglo, qui a longtemps vécu en harmonie au sein d'une mosaïque, s'est alors retrouvé divisé au plan foncier et ethnique entre la communauté autochtone, guérée, et les communautés considérées comme étrangères, essentiellement d'origine burkinabé. Revenir sur l'histoire du pays, comprendre la situation pour la dépasser, écouter les femmes, cela donne l'idée des difficultés de loin de moi la colère, c'est-à-dire de maman Jo, qui s'efforce de casser la spirale des violences et dépasser l'inertie de l'État. La première étape de son projet est de construire un lieu collectif traditionnelle sur les ruines même de la maison de sa grand-mère, où elle veut réunir les femmes de toutes les communautés. Les femmes pourront-elles s'y retrouver et échanger sur leur traumatisme ?
La deuxième étape, plus ambitieuse encore du projet, est d'initier un travail agricole en commun pour donner aux femmes une autonomie financière. Donc, la condition de l'émancipation. Loin de moi la colère de Joël Akinfou au cinéma le 8 juillet.

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1: Et voilà, la Cinémathèque française finit en grand format la saison. C'est une rétrospective du 9 au 12 juillet en 70 mm. Projection grandiose sur grand écran, et large bien entendu, avec Laurence d'Arabie, Ran, Playtime, Le Nom de la Rose et The Master. Et le 9 juillet à 20h, l'ouverture se fait avec un très beau film de John Ford, Les Cheyennes. Et ce film est très important parce qu'après avoir longtemps filmé l'Ouest états-unien à travers le prisme convenu des cow-boys et de la cavalerie, Ford change de perspective dans son dernier western pour donner la parole à une tribu indienne trahie par les promesses du gouvernement. Traqué par les troupes de l'armée états-unienne, une communauté cheyenne entame un long voyage vers ses terres d'origine, dans le Wyoming. À signaler également trois films noirs sur les écrans de l'été, des copies rares et restaurées. À commencer par Sudden Fear, c'est un film de David Miller qui donc sort le 8 juillet au cinéma. Un acteur fauché et intéressé épouse une riche dramaturge et décide de la supprimer avec l'aide de sa maîtresse. Mais ça ne sera pas si simple que ça. C'est un film de 1952 avec notamment John Crawford, Jack Palance et Gloria Graham. Deux autres films sortent dans les semaines à venir. Another Man's Poison de Irvin Raper de 1951 et Cast Dark Shadow de Lewis Gilbert de 1955. Mais nous en reparlerons.

Voilà, c'était Bone, Wind and Rain. Et maintenant, je vais vous parler d'un livre qui me tient à cœur, dont je voulais vous parler déjà depuis un certain temps, mais il n'y a jamais eu la possibilité. Et là, on a organisé des lectures, donc on va pouvoir parler de ce livre. Puisque tout à l'heure, on a parlé de l'Afrique et des méfaits du colonialisme et des manigances, notamment en Côte d'Ivoire, eh bien là, c'est après, évidemment, le colonialisme, c'est-à-dire quand il y a eu la traite des Noirs, puisque nous allons parler de l'esclavage. C'est une histoire orale de l'esclavage aux États-Unis et c'est quelque chose de vraiment intéressant. Et surtout, c'est une première en France, puisque les textes n'ont jamais été traduits avant en France. Sous le signe du fouet, histoire orale de l'esclavage aux États-Unis. Préface de Françoise Vergès, édition Ici-bas. Pendant la crise économique des années 1930 aux États-Unis, une agence fédérale du New Deal, le Federal Writers Project, collecte près de 2300 témoignages d'anciens et d'anciennes esclaves qui sont recueillis, transcrits et édités. Une source inestimable, jusqu'à présent inédite en France. Sous le règne du fouet, rassemble 14 entretiens de femmes et 13 entretiens d'hommes pour une véritable histoire de l'esclavage par celles et ceux qui l'ont vécu. J'ai pas beaucoup de souvenirs de quand j'étais petite, témoigne Mary Ella Granberry. Je ne me rappelle pas avoir joué comme les gamins font de nos jours. D'aussi loin que je me souvienne, je porte un seau d'eau pour donner à boire aux esclaves. Et quand je faisais pas ça, je sarclais le coton. Autant de témoignages simples et bouleversants, une mémoire à sauvegarder dont Réanne Bataille et Yves Giry nous lisent des extraits.

0: se souvenir de l'esclavage. Les 27 entretiens réalisés entre 1936 et 1938 avec d'anciens, d'anciennes esclavisés, qui ont été choisis parmi 2300 conservés à la Bibliothèque du Congrès pour être traduits en français par Elsa Quéré, restituent un monde de cruauté et de brutalité, de déshumanisation et de terreur, dominé par l'idéologie de la suprématie blanche. Ils font aussi entendre que, 71 ans après l'abolition formelle de l'esclavage aux États-Unis, le racisme structurel continue de maintenir les Noirs dans une extrême pauvreté. La promesse de liberté et d'égalité n'a pas été accomplie. Elle a été volontairement entravée. En France, la diffusion plus large de travaux sur l'esclavage ces dernières décennies a mieux fait comprendre à quel point ce régime de dépossession et d'exploitation a marqué l'organisation du monde pendant des siècles, expliquant un présent toujours sous son ombre. Et en France, il est utile de rappeler rapidement la situation des récits personnels d'esclavisés en France au XVIIIe et XIXe siècle. Au XVIIIe siècle, ce sont principalement des autrices et auteurs blanches qui écrivent sur l'esclavage, romans, essais. Au siècle suivant, de rares auteurs des anciennes colonies esclavagistes se saisissent du sujet. La diffusion de la déclaration du 10 mai 1802 de Louis Delgrès, Vivre libre ou mourir, des lettres de Toussaint Louverture, des déclarations de Dessalines et de Christophe, la reconstitution d'une vie d'esclavisé à travers un procès ou des correspondances entre esclavisés et missionnaires ne touchent pas un grand public. De fait, ce dernier ne les découvre que dans la deuxième moitié du XXe siècle, quand leur diffusion accompagne les mouvements de contestation du récit officiel français sur l'abolition et celui qui conduit au vote de la loi de mai 2001, déclarant la traite et l'esclavage comme des crimes contre l'humanité. Les insurrections dans les colonies esclavagistes et la révolution haïtienne n'entrent pas dans la réflexion politique sur la libération. Au XIXe siècle, ces insurrections sont surtout utilisées, notamment par les abolitionnistes français, pour alerter sur la nécessité d'abolir l'esclavage avant que des révolutions similaires n'éclatent. L'abolition en vue comme une mesure pacificatrice faisant obstacle à un réel renversement. L'absence de récit s'explique déjà par l'interdiction formelle d'apprendre à lire et à écrire aux esclavisés. Cette interdiction existe dans toutes les colonies esclavagistes, mais les Noirs sont rares dans le mouvement abolitionniste français, contrairement à la Grande-Bretagne et aux États-Unis, où la création d'imprimeries et de journaux noirs et d'un mouvement abolitionniste noir autonome rendent possible la publication de témoignages. Il ne s'agit ni de minimiser la réaction esclavagiste en France, en Angleterre et aux États-Unis, ni d'ignorer les voix noires qui se font entendre dans le monde esclavagiste français, mais de souligner que les écrits anti-esclavagistes d'Olympe de Gouges, de Bernardin de Saint-Pierre, de Condorcet ou de Victor Hugo rencontreront au XVIIIe et au XIXe siècle en France plus de succès que la correspondance de Toussaint Louverture ou la déclaration de Louis Delgrès du 10 mai 1802. Sous le règne du fouet, une histoire orale de l'esclavage aux États-Unis, préface de Françoise Vergès, traduit de l'anglais par Elsa Quéré, aux éditions Ici-Bas.
1: Sarah Gudger. Interviewée à Asheville, Caroline du Nord. Témoignage recueilli par Marjorie Jeunesse. Âge, lors de l'entretien, 120 ans. Je suis née à 3 km d'Orford environ, sur la vieille route de Morgantown. J'ai une dure vie, oui, ça c'est sûr. Travailler, travailler et encore travailler, rien d'autre. J'ai jamais connu autre chose. Mon patron, c'était le vieux Andy Hemphill. Il avait une grande plantation dans la vallée. Il avait de tout en quantité. Plein de bêtes différentes, des cochons, des vaches, des mules et des chevaux. Quand maître Andy est mort, j'ai dû aller vivre avec le fils William Hemphill. J'oublierai jamais la mort de maître Andy. C'était un vieux monsieur gentil, et la madame aussi, elle était gentille. Elle nous lisait la Bible quand on était gamin avant de dormir. Mon papa, il vivait avec Joe Gudger, qui était vieux et affaibli, je me rappelle. Il comptait sur mon papa pour s'occuper de tout à sa place. Il lui avait toujours fait confiance. Un matin, il est allé avec mon papa au champ. Quand mon papa s'arrête de travailler, le vieux maître Joe lui dit « Tu vois, Smart, c'était mon papa ça, Smart. Je me sens fatiguée. Je me fais du souci et je suis préoccupée. Pendant toutes ces années, j'ai travaillé pour mes enfants et ils font jamais rien de bien. Je me fais du souci pour eux, Smart. Je te le dis, Smart. J'ai bien envie de me ficher en l'air. J'ai bien envie de me noyer, là, juste ici. Je me fais tellement de soucis, Smart. » Papa prend le bras de Maître Joe et le ramène à la maison. « Allez, Maître Joe, faut pas parler comme ça. Vous avez été bon pour votre famille. Vous pouvez être content de vous. Reposez-vous. » Mais quelques jours plus tard, ils ont trouvé le vieux Maître Joe. Il s'était pendu dans la grange avec une bride. Le maître s'était fichu en l'air. J'ai jamais su ce que c'était de se reposer. Je travaillais tout le temps. C'est tout. Du matin jusqu'à tard le soir. J'ai dû faire tout ce qui devait être fait dehors. Travailler dans les champs. Couper du bois. Sarcler le maïs. Jusqu'à ce que mon dos me donne l'impression que cette fois-ci, ça y est, il allait se casser. J'ai tout fait, sauf fendre des billes. Tu sais, les billes de bois, ils les fendaient à l'époque. Eh ben, ça, j'ai jamais fait. Le maître nous cinglait comme il faut si on faisait quelque chose qui ne lui plaisait pas. Parfois, il était de mauvais poil, et alors on n'osait pas croiser son regard. Sinon, il t'attachait les mains devant et te fouettait, comme si t'étais une mule, tout pareil. Seigneur, j'ai dû prendre des milliers de coups de fouet à cette époque. Parfois, j'avais mal dans tout mon pauvre corps pendant une semaine. Le patron, il nous envoyait bosser dehors par tous les temps, qu'il pleuve, qu'il neige, il s'en moquait. On devait aller dans la montagne, couper du bois et le traîner tout en bas jusqu'à la maison. Bien souvent, on rentrait avec nos vêtements tout collés à nos pauvres carcasses transies de froid, mais c'était peine perdue pour essayer de les faire sécher. Si le patron ou la patronne nous voyait, ils hurlaient. « Foutez le camp, les nègres, et sortez-moi ces affaires de là !» Et on savait bien qu'il fallait sortir, sinon c'est le fouet qu'il sortait. Il s'en moquait qu'on soit vieux ou jeune. Il n'y avait pas d'âge pour prendre une raclée. La première fois que j'ai dormi sur un sommier, c'était quand j'étais libre. Avant ça, j'avais juste un tas de vieilles guenilles dans un coin. À peine de quoi nous empêcher de geler. Bon Dieu, personne ne sait à quel point les Noirs étaient maltraités. Franchement, ils étaient meilleurs avec des animaux qu'avec nous. Mon premier maître était un vieil homme bon, mais le dernier, il était nerveux, ça on peut le dire.
0: Jordan Smith. Si jamais un esclave s'enfuyait de la plantation et revenait, le maître disait « Si tu promets d'être un bon nègre, je ne te fouetterai pas cette fois-ci. » Mais fallait pas le croire. Un jour, un esclave s'est enfui et s'est planqué pendant 6 mois dans les bois. Quand il est revenu, il avait autant de poils qu'une vache parce qu'il avait vécu dans une grotte et n'était sorti que la nuit pour chaparder des trucs. Ils avaient essayé de le rattraper avec des chiens, sans succès. Quand il est enfin rentré, Maître a dit qu'il n'allait pas le fouetter. Et Tom a été assez fou pour le croire. Maître a ordonné au cuisinier de lui préparer un bon repas. Et pendant que Tom mangeait, Maître est venu se mettre à la porte, un fouet à la main, et il a déclaré « Tom, j'ai changé d'avis. S'enfuir, c'est interdit. Je vais te faire sortir de ce monde comme tu y es entré. » Maître a attrapé une bouteille de whisky et une boîte de cigares et a fait attacher Tom dans la cour. Il s'est assis et a dit au surveillant « Cette fois-ci, mon gars, mets-lui en 250 coups. » Il les a comptés. Au bout de 150, on aurait dit qu'il ne restait plus un seul bout de peau intact. Mais le maître a dit « Achève-le ». Puis, Avec le surveillant, ils sont restés assis à fumer des cigares et à boire du whisky, pendant que le maître expliquait à Tom comment il devait respecter son maître. Après ça, il a enfermé Tom dans une cabane de rondins et il a prévenu tous les autres esclaves que s'ils lui donnaient quoi que ce soit à manger, il les écorcherait vifs. Les grandes personnes lui ont quand même fait passer du pain et de la viande. Quand il est ressorti, il est reparti dans les bois. Plein d'esclaves sont restés dans les bois jusqu'à ce que le sud se rende. William Hudson. Le maître est parti à la guerre et il y est resté presque jusqu'à la fin. Il était très malade quand il est rentré à la vieille plantation. Mais j'étais toujours là. Je l'avais attendu. Tout le temps où il avait été absent, je m'étais occupé de la maison. C'est ce qu'il m'avait dit de faire quand il était parti à cheval pour combattre les Yankees. On en a fait des tonnes de cette guerre. Mais les esclaves ont continué à travailler comme d'habitude, à faire pousser du coton et du tabac. Les esclaves n'arrêtaient pas de parler de Lincoln et certains ont essayé de s'échapper au nord. J'ai pas trop entendu parler de Jeb Davis, surtout de Lincoln. Il nous a donné la liberté, à nous les esclaves, mais on était mieux lotis avant. Le jour où on a été libre a commencé comme tous les autres jours, sauf que le maître m'a dit d'aller chercher les chevaux. On allait en ville. C'est là qu'il a entendu dire que les esclaves étaient libres. On est allé en ville et le maître est entré dans un magasin. C'était assez tôt, mais les rues étaient pleines de gens qui discutaient. Et je me suis demandé pourquoi le maître était aussi pressé quand il est sorti du magasin. Il est monté sur son cheval et m'a dit de me dépêcher de le suivre. Quand on est arrivé à la plantation, il a soufflé dans la corne pour appeler les esclaves. Ils sont arrivés des champs et se sont rassemblés derrière la cuisine, qui n'était pas rattachée à la maison du maître. Quand le maître a pris la parole, tout le monde s'est tu. Vous êtes tous libres maintenant, et tous les autres esclaves aussi. Plus personne ne vous possède, et plus personne ne vous possédera jamais. C'est plutôt une bonne nouvelle, je me suis dit. Mais personne ne savait quoi en faire. Les récoltes avaient commencé et le maître voulait qu'on reste jusqu'à la fin des récoltes. On en a discuté toute la journée qui a suivi. On n'a pas fêté ça, mais on n'a pas beaucoup travaillé non plus après que le maître nous a dit qu'on était libre. Mais personne n'est parti, pas avant l'automne, quand le travail a été fini. À ce moment-là, certains sont allés en ville et ont obtenu du travail parce que tout le monde savait que les esclaves du docteur Allison étaient des personnes sur qui on pouvait compter. C'est la première fois que j'ai eu de l'argent. Et alors, il a fallu apprendre à le dépenser. C'était le plus dur parce que les prix étaient élevés et les salaires bas. Sous le règne du fouet, une histoire orale de l'esclavage aux États-Unis, préface de Françoise Vergès, traduit de l'anglais par Elsa Quéré, aux éditions Ici-Bas.
1: Anne Ulrich Evans. De toute ma vie, j'ai jamais vu un blanc donner quoi que ce soit à un noir. Rien, je te jure. Alors là, laisse-moi te dire tout de suite que j'ai toujours eu rudement plus peur de ces Ku Klux Klan que de n'importe quoi d'autre. Parce que la guerre, c'était pour aider les miens. Mais ces fichus Ku Klux nous ont jamais voulu du bien, eux. Tu sais, après la guerre, j'installais des paillasses sur le sol pour que les enfants, mon mari et moi, on dorme au-dessus parce que ces Ku Klux Klan encerclaient la maison la nuit et tiraient dans les portes et dans les fenêtres. Le jour, ils embêtaient jamais personne. Puis des fois, ils venaient dans la maison, cassaient tout en prétendant chercher quelqu'un et nous disaient qu'ils avaient faim parce qu'ils n'avaient rien à manger depuis la bataille de Silo. Une fois, ils étaient une vingtaine et ils nous ont fait cuisiner tout ce qu'on avait. Ils avaient des fausses poches cousues dans leurs chemises. Ils ont pris la poêle avec la viande et la graisse brûlante et ils ont tout versé, sans en laisser une miette dans cette fausse poche sur le devant de leur chemise. Ils y ont jeté aussi le pain tout chaud par-dessus la viande et hop, ils sont repartis. Une nuit, ils sont venus chez nous pour tuer mon mari. Mais comme il avait vu ça en rêve, cette nuit-là, il avait rassemblé des amis de couleur chez nous avec des armes, et quand ils ont vu ces Kluklux arriver sur la crête de la colline, ils ont commencé à tirer en l'air et à crier. Et ces Kluklux ne sont plus jamais revenus nous embêter. J'étais bien contente. J'en avais vraiment marre de ces démons. Sans ça, ils nous auraient tous tués cette nuit-là. Je ne sais pas comment ça se fait qu'ils étaient aussi cruels avec nous, avec les personnes de couleur. On ne leur a jamais rien fait. Ces ignobles ordures alléchées des noirs montaient sur le toit pour se cacher derrière la cheminée, puis tiraient sur ceux qui vivaient là et les tuaient par la conduite de la cheminée. C'était abominable.

Évidemment, la chanson de Billie Holiday devait passer à ce moment-là, puisque Strange Fruits, en fait, ce sont les pendus, les Noirs qui ont été lynchés et qu'on suspendait. Il y a beaucoup de photos là-dessus. Et bon, on voit des gens qui rient et qui voient juste à côté des gens qui étaient pendus et lynchés. Voilà. Je voulais également vous signaler le livre de Romain Gary, que moi j'aime beaucoup personnellement, puisqu'on a parlé tout à l'heure, justement, dans un des témoignages, des chiens qui étaient utilisés pour la chasse aux Noirs qui s'en allaient, qui se cachaient. Et Romain Gary a écrit un livre qui a pour titre Chien blanc, et qui parle justement de cette histoire où il a eu un chien, lui, qui est ce chien était évidemment dressé pour chasser les Noirs, et que c'était très difficile de casser cette éducation, une éducation, mais plutôt une sorte d'obligation au chien qui, dès qu'il voyait un Noir, il lui bondissait dessus, quoi. Alors, avant de parler des enfants de Palestine, puisque notre invité n'est pas encore arrivé, on va écouter donc une musique du trio Djoubran qui a pour titre Roubama.

Alors, on est déjà dans le studio, mais bon, on attend toujours Mohamed qui doit arriver d'un moment à l'autre, mais il vient d'un petit peu loin, donc on va écouter un autre morceau donc du trio Djoubran que j'aime beaucoup.

0: Ma Jacques Tati.
1: Ah oui, à trembler. Radio Libertaire, vous êtes bien sur les Chroniques Rebelles. J'ai deux invités qui sont absolument pas du tout. Ils parlent quand les micros sont ouverts, etc. Donc, mais c'est pas un problème parce qu'ils ont beaucoup de choses à dire. Donc, Enfants de Palestine, deux histoires de Cisjordanie. Still Playing, c'est un film de Mohamed Mesbah. Et Intersecting Memory de Sheima Awadeh. Et donc, nous sommes en compagnie de Mohamed Mesbah et de Alexandra, qui s'occupe du film, qui est l'attachée de presse et qui a l'air de prendre son rôle très au sérieux et d'aimer, en plus de ça, le cinéma palestinien. Alors, elle est tout à fait la bienvenue. Deux histoires de Cisjordanie, celle que raconte le film de Sheima Awadeh, basé sur les archives de la seconde intifada, se mêlant aux souvenirs personnels de cette période, l'impact sur sa vie quotidienne dans la ville d'Hébron où elle était adolescente. Le film oscille entre deux pôles, le personnel, les souvenirs, les chocs d'une jeune adolescence, et les archives, le commun. Je voudrais, dit-elle, avec ce film, réfléchir à la reconstruction de la mémoire historique d'un point de vue personnel et aux conséquences des événements historiques sur la vie et l'expérience des enfants de Palestine. Le film de Mohamed Mesbah, Still Playing, est d'autant plus original qu'il aborde l'univers du jeu vidéo. C'est ce qui m'a beaucoup surpris, je te l'ai dit au téléphone. Et l'imaginaire donc des jeunes à travers un jeu très particulier. Ce jeu particulier, il a été créé par Rachid. Et il y avait cette phrase que tu soulignes dans le dossier de presse, c'est « Ce jeu à Gaza ne vous laisse pas gagner ». C'est donc... Leila, je ne sais pas comment tu prononces le titre.
0: Leila and the Shadows.
1: Voilà, Leila and the Shadows of War. Donc c'est une manière poétique de résister au tragique de son existence. Et évidemment, il est vrai que l'éducation, la création, toutes les formes de création musicale, théâtrale, cinématographique, graphique, artisanale, ont été en Palestine des moyens de résister à une occupation brutale et meurtrière. Mais l'univers du jeu vidéo peut surprendre, car inattendu, un jeu à Gaza qui ne vous laisse pas gagner. Mohamed Mesbah confie alors qu'il a cherché à apprendre quelque chose de l'art de perdre. Pourquoi tu as dit ça?
0: Ça, c'est dans le dossier de presse.
1: Ouais.
0: Ok. Ça, en fait, c'était dans ma déjà de
1: dans ton intention.
0: Ouais, voilà, exactement, dans l'intention que j'ai écrit. Alors, c'est vraiment ça. C'était vraiment. Au tout début, j'ai dû écrire cette phrase au tout début de mes recherches. Mais c'était à ce moment-là, en fait, quand j'ai pensé à ça. En fait, c'était avant le début de la guerre à Gaza de 2023 et du génocide. Donc, c'était, on va dire, en 2022, à ce moment-là. Et le jeu vidéo de Rachid, en fait, parle de la guerre de 2014. C'est bombardements qui ont lieu pendant un mois. Et à l'époque, il avait fait, je crois... 3000, 4000 morts, et c'était ça paraissait déjà énorme à l'époque. Donc là, on est évidemment beaucoup loin. Et en fait, quand il dit ce jeu vidéo ne nous laisse pas gagner, c'était l'article de Wired, dans lequel j'ai. Partie des articles dans lesquels j'ai découvert en fait le jeu de Rachid. Et en fait, je trouvais ça assez fort qu'en fait, il utilise le jeu vidéo à contre-emploi, d'une certaine manière, parce que souvent, c'est rare. Dans un jeu vidéo de ne pas pouvoir gagner, on passe son temps à perdre, mais à la fin c'est pour le plaisir vient d'arriver à surmonter les obstacles, d'apprendre en fait à gagner quoi. Et donc une fois qu'on joue à ce jeu et qu'on perd quoi qu'il arrive, il y a une charge émotionnelle extrêmement forte dans cette fin quand on l'expérimente. Qui évidemment fait réfléchir et donne toute la puissance au jeu, à la fois émotionnelle mais aussi on va dire politique. L'art de perdre, après en fait c'est vrai que cette phrase maintenant quand j'y repense, je dirais que ça m'embête un peu quoi, parce que du coup j'ai l'impression que ça donne limite un côté un peu romantique à une situation d'impasse, de désespoir et de tragédie qui est vécue quoi. On ne souhaite absolument pas la perte et le peuple palestinien, je pense, malgré l'état d'impasse dans lequel il est et tragédie, je pense perd pas espoir en tout cas de la Palestine libre, si on peut dire quoi. Mais c'était plus, disons, peut-être qu'il y avait dans cette phrase une manière de parler, d'une façon de te tenir debout entre la vie et la mort malgré l'état de l'occupation et évidemment la dissymétrie incroyable des forces en présence quoi. Donc je pense qu'il y avait un peu ça derrière cette phrase. Voilà.
1: Et moi, j'ai pensé, j'ai projeté, forcément, en regardant, je me suis dit, ah, après, j'ai lu le dossier de presse, je me suis dit, ah, il dit ça peut-être parce que, pourquoi gagner ? Ça veut dire quoi ?
0: Ah, gagner. Non, disons que dans Layla and the Shadows of War, l'objectif, c'est de sauver ses enfants, c'est de sauver sa famille. Donc, dans cette situation, je pense que...
1: Il n'y a pas de compétition.
0: Il n'y a pas de compétition, il faut gagner d'une certaine manière. Après, comment dire ? Rachid, je pense qu'il a un certain rapport, et il n'est absolument pas le seul, à la vie, à l'existence, qui est liée en partie à sa foi. Mmh. Et une foi qui est partagée par beaucoup de Palestiniens et Palestiniennes. Et c'est comment dire ? Disons que c'est une attitude face à la vie qu'on pourrait peut-être qualifier de stoïciste dans un sens, c'est-à-dire que. On veut, c'est-à-dire quoi qu'il arrive, les obstacles, il faut aussi s'en remettre au destin, quoi. Et par rapport à ça, je me rappelle, il y a une discussion que j'ai eue avec Rachid, la scène de fin où il parle de Normal Life. En fait, il y a très peu de ce qui a été tourné à film dans cette scène, mais on avait toute une discussion là-dessus où il me disait que, disons que, à travers la vie normale qu'il souhaitait, il souhaitait une vie en fait sans occupation, quoi, dans une Palestine libre, et que peut-être il ne verra jamais ça de son vivant, très possible. Mais si lui, dans sa vie, a l'impression d'avoir contribué ne serait-ce que d'un millimètre pour quelque chose que peut-être ses enfants, peut-être ses petits-enfants, mais peut-être que ses petits-petits-enfants verront un jour, du coup il est content pour lui, quoi, il est satisfait, quoi. Et donc je dirais pas que faut refuser de gagner dans ce sens-là, parce qu'il ne s'agit pas de gagner un bien. Il s'agit de lutter pour à la fois sa survie, sa dignité, et pour une vie normale. Et il faut à la fois accepter, se lutter tout en étant résilient, quoi. Il y a un mot en arabe qui dit très bien ça, c'est soumoud. Et du coup, c'est quelque chose qui vraiment fait partie de la culture palestinienne.
1: Mais il y a une chose aussi qui est importante, c'est qu'à un moment donné, vous parlez tous les deux, et puis il dit en fait, ce qui est évidemment le souhait de la plupart, toute la population en Palestine, c'est de dire, nous on aimerait simplement vivre normalement, quoi, avoir une vie normale, etc., pas avoir peur sans cesse de tout. Et tu dis, oui, une vie normale, lui il dit, mais attends, une vie normale, moi je sais pas ce que c'est, quoi. Mais toi, t'es en dehors, là, tu peux peut-être me le dire, ce que c'est qu'une vie normale.
0: Ouais.
1: Et là, il y a cet échange-là que je trouve vraiment très, très chouette, parce que d'un seul coup, ça nous ramène, si tu veux, le public, et surtout le public européen, à se dire, ah ben oui, merde, ils savent pas ce que c'est, quoi. Ça a commencé en 48 et puis ça n'en finit jamais. Et moi, ce qui m'a frappé aussi, c'est que tu m'as dit que Rachid habite à Naplouse.
0: Ouais.
1: Naplouse est la deuxième ville historique très belle, après Jérusalem, de la Palestine. Or, moi je suis allée à Naplouse il y a fort longtemps et j'ai rencontré le maire de Naplouse, Bassam Chaka, qui était maire en fait entre 1978 et 1982, et qui a été victime d'un attentat où il a perdu ses jambes. Et Bassam Chaka, qui était un homme extrêmement intéressant parce que très critique de l'occupation, mais également critique de l'autorité palestinienne. Il avait vraiment... il était très, très... Il avait une vision très acerbe, si tu veux, de la situation. Et il a dit, j'ai retrouvé cette phrase, « Le malheur du peuple palestinien provient de ce trait particulier à la colonisation sioniste qui prétend s'emparer d'une terre en extirpant les personnes qui y vivent comme si on débarrassait un terrain des cailloux qui s'y trouvent pour l'exploiter et y construire au gré de la personne qui en est propriétaire. Les Palestiniens sont comme des cailloux qu'un bulldozer doit jeter ailleurs pour que le sionisme puisse construire à son gré sur un terrain aplani. » Et je me dis, mais c'est la constante, quoi. Parce que ce qui se passe en ce moment en Cisjordanie, avec les colons, c'est exactement ça, quoi. On les chasse, on leur rend la vie le plus difficile possible pour qu'ils foutent le camp. Mais le problème, c'est partout. Ça, les gens n'en parlent pas suffisamment. Ils vont où, les Palestiniens qui veulent partir? C'est pas évident. À Gaza, par exemple, quand il y a eu toutes ces horreurs, on arrivait encore au début à passer en Égypte, et c'était 5000 dollars par personne.
0: Ben, en tout cas, si je peux déjà parler de Rachid, lui particulièrement, et je pense beaucoup de Palestiniens et Palestiniens que j'ai rencontrés là-bas, le souhait n'est même, la question n'est pas à partir où, parce que, par exemple, Rachid, lui, on lui a proposé dans une situation assez particulière. En fait, donc, il est programmé, à ce moment-là, il travaillait comme ingénieur en informatique, en software engineer, et il travaillait pour une entreprise suédoise. Qui l'a engagé en freelance pendant le Covid, et puis à la fin du Covid, lui a dit, bah, écoute, nous, on préfère rapatrier on préfère bosser avec des gens sur place. Du coup, nous, on t'offre un visa pour que tu viennes en Suède, quoi. Mmh. Et lui a fait le choix de refuser, en fait. Il voulait pas partir. Pour tout un tas de raisons. Mais aussi, notamment parce que, dit-il, dans le film, il en parle. Il ne veut pas avoir ses enfants grandir ailleurs qu'en Palestine. Et c'est aussi, au-delà de la question culturelle, c'est aussi un trauma très important qui est lié à ce qui s'est passé en 1948 et même en 1967, parce que là où Rachid habite, donc il habite dans la banlieue de Naplouse, donc un village qui s'appelle Sébastia, en fait, il y a la petite Nakba, dont on parle moins, qui s'appelle la Naksa. En fait, c'est quand Israël a pris l'actuelle Cisjordanie, et que c'est le début de l'occupation, il y a beaucoup de gens qui sont partis. Et après, ils n'ont pas pu revenir parce que, à ce moment-là, Israël a administré cette région en donnant des papiers d'identité aux Palestiniens. Du coup, ceux qui n'étaient partis n'avaient pas ces papiers. Donc, on dit, bah, vous n'avez pas vos papiers, vous ne pouvez pas revenir. Et donc, il y a toujours le sentiment perpétuel, en fait, d'être chassé et aussi d'être de toute façon que votre existence n'est reconnue nulle part, quoi. Donc, en fait, la question du départ, en tout cas pour Rachid, elle est au-delà de la possibilité ou non ou pas, en fait, elle est liée à quelque chose de, on va dire, je sais pas, d'existentiel, quoi. Après, je pense qu'il y a aussi de la volonté d'Israël de. Que c'était un gars, une personne du conseil municipal de Sébastia qui disait ça, il disait. Je pense qu'il veut qu'on vive comme des chiens, quoi. C'est-à-dire qu'en gros, comme des citoyens de seconde zone. C'est-à-dire que on vit parmi eux, mais en fait, on accepte toutes les de se faire retrancher, de ne plus participer à l'économie, de ne plus gagner notre argent. Enfin, en gros, à Sébastia, justement, il essaye de prendre tout ce qui est lié au tourisme, tout ce qui est lié à l'agriculture, et donc d'être sorte de mort vivant, quoi, en fait, voilà, une sorte de mort sociale, leur demander d'accepter une mort sociale, quoi, ou de partir, quoi.
1: Mais ça a toujours été ça, ils jouent sur l'eau, sur justement, il faut bien aussi penser que, par exemple, dans les territoires occupés, si on écrit une lettre, c'est, et à marquer, en dessous, il faut mettre via Israël, hein. Sinon ça n'arrive pas. Et puis l'argent, l'eau, etc. Il y a des choses vraiment. Les gens n'imaginent pas ce que c'est qu'exactement.
0: Que l'occupation. Ouais.
1: L'occupation, ouais, ce que ça veut dire.
0: Parce qu'il y a pas de
1: Palestine. Au jour le jour.
0: L'autorité palestinienne n'est pas vraiment, en tout cas. Bon, après, je voudrais pas m'avancer sur des choses où je n'ai pas forcément le savoir, on va dire, académique. Mais en tout cas, de mon expérience basée, c'est vrai que l'autorité palestinienne paraît, on va dire, très fictive. Parce qu'en fait, elle est. Israël, par exemple, les permis de voitures sont israéliens, l'argent est israélien, et du coup c'est ce qu'on appelle l'occupation, quoi. C'est-à-dire qu'il y a aucune
1: Ah oui, là-bas c'est des shekels, hein.
0: Ouais, c'est ça,
1: pas
0: voilà. C'est vous qui tu disais au téléphone justement il faut aller là-bas, enfin, c'est-à-dire qu'en fait quand on est là-bas, moi qui d'ailleurs même je m'étais jamais fait d'illusions sur ce que c'était que l'occupation, voilà, j'avais pas de. Mais c'est vrai qu'en allant là-bas, je me suis rendu compte de ce que c'était, quoi, physiquement, de le vivre. Et pareil, typiquement, le fait que l'argent soit en shekel, que les checkpoints soient partout, quoi. Moi, ça m'a fait penser au film Matrix, qui est sorti en 2000, où tu es dans une sorte de matrice comme ça, et puis tout a l'air d'être normal, et puis tout d'un coup, il y a des agents Smith qui sortent de nulle part, quoi. Et du coup, des fois, c'est ça, c'est-à-dire qu'on est dans, a priori, d'ailleurs, dans le film, dans les images, finalement, beaucoup d'images, quand on les voit comme ça, sans contexte, on se dit, ah, ben, on a l'impression qu'on est en situation de paix, ou que c'est normal, en fait. Mais non, rien n'est normal. Et en fait, à tout moment, l'armée israélienne peut venir, parce qu'ils ont, surtout depuis la seconde intifada, administré le territoire d'une manière assez chirurgicale, les routes. D'ailleurs, les routes sont souvent. La route, c'est toute une question, parce que souvent, l'accès des routes peuvent être barré d'un jour ou l'autre. Et ils font en sorte, en tout cas, pour que la circulation des Palestiniens soit la plus compliquée possible et la plus facile pour eux, quoi. Et d'un moment à l'autre, ils peuvent arriver, débouler de nulle part, quoi. Et c'est souvent ce qui se passe dans un raid, quoi. C'est-à-dire que. C'est comme s'ils n'étaient pas là, et puis tout d'un coup, en très peu de temps, ils rappliquent, quoi.
1: Pour vous donner simplement une idée, par exemple, pour aller de Jérusalem à Ramallah, qui est tout près, c'est comme
0: si tu disais... c'est pas beaucoup, ouais.
1: Bah non, c'est comme si tu disais, je vais à Asnières, quoi, ouais, en gros. Ça, ouais. Hein. Et en fait, la première fois que j'y suis allée, bon, il fallait changer de taxi, effectivement, mais autrement, où tu t'allais à pied à un moment donné, tu prenais ok, mais là, c'était quoi? C'était un quart d'heure, 20 minutes.
0: Ouais, là, c'est très compliqué.
1: La dernière fois
0: que
1: je suis allée, c'est 4 heures.
0: Ouais, c'est ça. C'est ça. Bah, le temps est relatif à toutes les contraintes, de toutes les mesures, puis disons que l'accès au territoire n'est pas pareil, parce que, par exemple, notamment, il y a des bus... qui sont pour les colons, justement, avec des autoroutes qui sont à eux.
1: Et du coup, qui sont à eux aussi, les routes interdites.
0: Donc, pour aller de là où j'étais, Sébastien, à Tel Aviv, bah, il n'est même pas 30 minutes en bus pour certains. Puis ça peut être toute la journée pour... quand on a l'autorisation d'y aller. Comme moi, j'avais l'autorisation. La majorité des Palestiniens n'ont pas l'autorisation, forcément le droit, enfin, d'y aller, quoi. Il faut avoir un permis spécial, sous des conditions spéciales. Mais même avec ça, en fait, ça prend très longtemps, quoi.
1: Ah oui, ça, c'est...
0: Il faut passer par les checkpoints.
1: Oui, les checkpoints, c'est pénible. Des checkpoints qui sont...
0: Les gros checkpoints.
1: Les checkpoints volants aussi, ouais, c'est quelque chose. Ouais. Alors, moi, je voulais écouter, parce que tu m'as proposé deux musiques, ouais. Tu m'as fait découvrir. Ouais. Et donc, la première musique, c'est... elle s'appelle Maki Makouk, c'est ça?
0: Ouais, Maki Makouk, c'est ça.
1: Voilà. Et donc, c'est... Tartaka, je prononce bien?
0: Ouais, Tartaa.
1: Tartaa.
0: L'orca, il ne commence à pas le prononcer, en tout cas.
1: Merci, Mohamed. Ouais. Merci pour me dire, parce que j'ai dit, putain, comment je prononce ça?
0: Ouais, oui.

0: Donc on va faire des recherches par internet et voir un petit peu ce que cette femme fait autre chose. Tu dis qu'elle est DJ aussi?
1: Oui, il me semble qu'elle est DJ, c'est ça aussi.
0: Parce qu'elle a...
1: Elle a un boiler room d'ailleurs sur YouTube. C'est des vidéos comme ça, des DJ sets et des performances qui sont filmées en direct. Et elle était donc dans ce documentaire qui a beaucoup fait parler à l'époque, qui s'appelle Boiler Room Palestine Underground, et qui mettait comme ça un focus sur toute une scène palestinienne. Donc à la fois, il y avait toute la scène de Haïfa, donc ceux qui ont, notamment des personnes qui avaient le passeport israélien, donc plus de liberté de mouvement, qui étaient beaucoup dans, notamment un collectif, je ne me rappelle plus le nom, qui était beaucoup dans la techno. Et il y avait tout un collectif de rappeurs, rappeuses à Ramallah, notamment autour de la personne de Moukataa, Chabjdid aussi. D'ailleurs, Chabjdid a des sons, ses sons ont beaucoup tourné dernièrement. Et du coup, elle fait partie un peu de cette scène. Et disons qu'ils ont particularité en fait d'être dans leurs paroles à la fois très politique mais aussi très poétique. Et aussi ils aiment beaucoup, il y a beaucoup ce goût comme ça de l'hybridation. Bah là, Maki Makouk, typiquement c'est du rap, mais à la fois il y a vraiment des expérimentations électroniques, puis elles ne s'enferment pas dans un genre en particulier quoi. Donc c'est vrai qu'il y a toute cette scène underground palestinienne qui est assez, assez vivante, que je connaissais un peu avant d'y aller, mais que j'ai découvert encore plus en étant là-bas quoi.
0: Bon, je t'engage hein, pour nous donner une impression.
1: Oulala, pas du tout, je pense. Prenez quelqu'un de beaucoup plus sérieux et qualifié que moi.
0: Ah bah déjà, tu en sais pas mal, hein. Tu crois pas, Alexandra? Mais oui, Dieu. Alors, moi j'ai une chose que je voulais te demander, c'est finalement, parce que pour nos auditeurs et auditrices, comment se fait-il que tu es partie là-bas? Quelles sont les circonstances qui ont fait que tu t'es retrouvée à Naplouse, mais même avant Naplouse, c'était aller au Moyen-Orient?
1: Ah oui, ouais, et non, mais il y a plusieurs choses. Bah, le Liban, ça c'est parce que du coup ma petite amie de l'époque était libanaise, et du coup je sortais de l'école et j'avais envie de voyager, j'avais envie de découvrir son pays, donc ça a été l'occasion. Et puis quand on était là-bas, on a fait un projet, on a envie de créer un projet ensemble. Et du coup pour moi, je parlais pas très bien l'arabe. Je parle pas très bien encore aujourd'hui d'ailleurs, mais... Et en fait, donc elle parlait bien l'arabe, et moi j'avais toutes les connaissances, j'avais déjà fait des ateliers de cinéma pour les enfants, et du coup tous les deux on a décidé de créer un atelier de film pour les enfants de Basmos Ethnique, une association basée au camp de Shatila, donc qui est un camp palestinien très malheureusement, enfin tristement connu dans l'histoire pour le massacre qu'il y a eu à Sabra Shatila pendant la guerre civile libanaise. C'était un camp de réfugiés palestiniens où notamment il y avait des groupes de résistance palestiniens très actifs. Maintenant, le camp a quand même beaucoup changé dans sa démographie, dans le sens où on n'avait que des Syriens en fait, quasiment. On avait très peu de Palestiniens, parce que avec la guerre civile en Syrie, il y a beaucoup de Syriens qui ont bougé dans le camp. Donc l'association par laquelle je bossais était notamment pas que, hein, mais beaucoup avec les réfugiés syriens. Donc voilà, c'était le premier voyage que j'ai fait. À l'époque, je m'intéressais aussi beaucoup à la culture des jeux vidéo, du cybercafé, qui est dans tout le monde arabe. Là, particulièrement, il y avait un truc qui était assez frappant, c'est que la guerre n'est pas loin du tout, en fait, quand on est à Shatila, par exemple, dans un cybercafé, ou c'est-à-dire que les enfants, soit ils l'ont pas connu directement, soit ils l'ont connu directement, mais leurs parents l'ont connu. Donc, en fait, il y a une telle proximité avec la guerre et la violence. Du coup, forcément, c'est frappant. En plus, les jeux vidéo, ça peut être, c'est des jeux vidéo américains. Donc, quand on connaît un peu les enjeux géopolitiques de la région, ces guerres sont quand même très liées à l'impérialisme américain. Donc, il y a comme ça un contraste qui est assez frappant. Donc, ça m'intéressait beaucoup. Il y avait aussi, pas énormément, mais il existe des jeux vidéo arabes qui sont pareils, hein, des jeux vidéo de guerre comme les jeux vidéo de guerre américains, notamment le Hezbollah par exemple, qui produit des jeux depuis longtemps. Puis t'as tout un tas de jeux pirates comme ça qui existent, qui reproduisent la même mécanique que les jeux vidéo américains. Et donc ça aussi, ça m'intéressait quoi, mais je savais pas trop quoi en faire et quoi en dire. Et puis j'avais cette idée comme ça dans un coin de ma tête, et puis très bien longtemps après, hein, 5 ans après, j'ai envie de faire quelque chose, et je me suis plutôt intéressé à des jeux vidéo, on va dire, des démarches de création plus indépendantes. Et le jeu vidéo de Rachid, il avait vraiment quelque chose de très singulier, parce que bon, déjà, c'est pas un jeu vidéo de guerre, enfin si, ça se passe dans la guerre, mais essayer d'expérimenter ce que c'est une zone de guerre du point de vue des civils. Mmh. Puis aussi, voilà, c'est un jeu où on ne gagne pas, quoi. Donc, c'est pas du tout la même expérience. C'est un jeu qui est beaucoup plus intime et qui cherche à transmettre, on va dire, un message, entre guillemets, quoi. Et même, surtout, le moi, ce qui m'a surtout beaucoup marqué, ce qui m'a vraiment donné envie de faire le film, donner le sentiment qu'il y avait un film, c'était que la manière dont Rachid parlait de ce jeu, il parlait tout de suite de ses enfants. Donc il avait une conférence à San Francisco, il est venu présenter son jeu et il disait à quel point les images de la guerre à Gaza en 2014 l'avaient beaucoup frappé, notamment celle où le père Baker, dont les enfants ont été tués par un tir de navire israélien sur une plage, c'est un fait qui avait un peu de bruit à l'époque. En fait, ça l'avait tellement marqué. Il s'est dit, mais qu'est-ce que je ferais, moi, si j'étais à la place de ce père-là, quoi. Et en fait, cette peur de perdre ses enfants a éveillé en lui un besoin de faire quelque chose. Et ce besoin de faire quelque chose s'est transformé par le jeu vidéo, quoi. Et en plus, c'est un jeu vidéo où l'histoire, c'est un père qui, quoi qu'il fasse, n'arrive pas à protéger ses enfants. Et donc, dedans, je trouvais qu'il y avait vraiment, il y avait vraiment une histoire, quoi, à raconter, quoi. Après, voilà, moi, la Palestine, c'est, je pense, quelque chose qui a toujours été très présent, en tout cas dans mon enfance, en grandissant. Mes parents étaient très, très politisés, très engagés sur cette question. Quand j'étais petit, on allait souvent à des manifestations, des événements en soutien à la Palestine. Mais c'est vrai qu'en tout cas, cette solidarité, cette proximité, on va dire, politique ou affectée avec la Palestine, n'est pas forcément ça qui m'a poussé à aller là-bas. C'est en allant là-bas que j'ai retrouvé ça, que ça m'a ramené à ça, mais c'est vrai que c'est vraiment l'histoire de Rachid et l'histoire de ce jeu vidéo qui m'a emmené là-bas. Et par ailleurs, le hasard fait bien les choses, c'est que au moment où je prends contact avec Rachid, mon ancienne école, qui est la Cinéfabrique, en fait, recrute des anciens élèves pour donner des formations de montage. Une formation de montage à Dar el Kalimah, l'université à Bethléem. Donc, ça a été occasion bien tombée. Et donc, je suis allé là-bas un mois où, en fait, j'ai donné des cours de montage, une formation. Et c'est comme ça, d'ailleurs, que j'ai rencontré le chef opérateur du film, qui est Ibrahim Endal, qui est aussi, pareil, un ancien élève de cette université, quoi. Voilà, c'est un peu toutes les raisons qui m'ont amené, quoi.
0: Ce qui est assez aussi extraordinaire, c'est que peut-être les gens ne se rendent pas tout à fait compte, c'est que ce soit à Gaza, bon, Gaza maintenant, c'est l'horreur, mais je veux dire, c'était un endroit où il y avait énormément d'écoles de cinéma il y a quelque temps. Et beaucoup de réalisateurs, toujours d'ailleurs, c'est pas par hasard que les réalisateurs et les journalistes sont flingués par l'armée israélienne. Et je pense que c'est quelque chose que les gens n'imaginent pas, parce que les gens en Palestine, que ce soit en Cisjordanie ou à Gaza, les gens ont toujours été très éduqués, parce que ça aussi c'est une forme de résistance. Donc, des gens qui avaient des tas de diplômes, que ce soit dans le cinéma, etc. Moi, j'étais surprise, par exemple, c'est ce film qui a été montré, c'était début 2025. 22 courts-métrages, il y en a d'autres, ils ont refait après. 22 courts-métrages sur Gaza, tournés à Gaza, donc en 2025, avec des moyens absolument incroyables. Et il y avait toutes les formes de cinéma. C'est la fiction, le docu, l'extraordinaire, etc. Et moi, je regardais, je viens du cinéma, je regardais, et franchement, ça tenait la route, quoi. C'était pas bricolé. Il y avait du montage, il y avait une idée, il y avait des choses, etc. Donc, quand je vois ce que Rachid a fait avec son jeu, moi, je trouve ça assez extraordinaire, parce que moi, personnellement, je suis pas très intéressée par les jeux vidéo, mais celui-ci, il est spécial.
1: En fait, je pense qu'il y a deux choses. La Palestine et les Palestiniens sont très réputés pour l'éducation. Mmh. Je crois que ça date depuis très très longtemps, c'est très ancien. C'est un pays où il y a beaucoup d'universités, beaucoup d'écoles, et même les Palestiniens, par exemple, dans le Golfe, sont très réputés pour être de très bons enseignants, de très bons médecins, parce qu'il y a une culture de l'éducation qui est très très ancienne, quoi. Et donc ils sont très réputés pour ça. Par ailleurs, évidemment la poésie, l'art, mais en tout cas il y a vraiment un réseau de danse comme ça d'université, et les études aussi c'est très très important.
0: Et tous les théâtres?
1: Ouais, le théâtre aussi.
0: Tous les théâtres qui existent en Cisjordanie, c'est absolument incroyable. Que ce soit Jenin, mais il y en a partout, il y en a plus d'une cinquantaine des troupes qui sont... C'est assez extraordinaire quand même.
1: Mais du coup, par exemple, notamment du coup, dans le film, on voit Rachid emmener ses enfants à la compétition de robots.
0: Ah oui, là, ça aussi, je sais.
1: Moi, ce qui m'a beaucoup frappé, c'est que, je ne sais pas, c'est peut-être des clichés que j'ai en tête, mais j'imagine que si je vais à Paris ou en France pour voir une compétition de robots, je vais voir un certain type d'élèves. Donc, je vais voir principalement des garçons et plutôt des geeks, quoi. Enfin, des gens que j'imagine un peu à part. T'as pas le genre de personne qu'on va retrouver au stade de foot, quoi. Et c'est vrai que quand on va à les compétitions de robots qu'on voit là, ben en fait il y a des filles et les mecs, ils sont vraiment, on dirait qu'ils sortent du football, quoi. C'est-à-dire qu'en fait il y a quelque chose de très, c'est, les gens sont très normés, ces gens sont très normaux. Les gamins qui à 14 ans font des robots, quoi. Et aussi, pareil, on a beaucoup parlé avec Rachid, mais en tout cas, c'est vrai qu'il y a... Moi, j'ai rencontré beaucoup d'informaticiens, beaucoup de gens qui ont fait des études d'informatique. Il y a en tout cas un investissement des études de la connaissance et des sciences qui est très important et très large, très général, quoi. Maintenant, après, ce que Rachid fait, lui, c'est vraiment particulier parce que, du coup, à son endroit, il essaye de créer un jeu vidéo. Bon, maintenant, il a... grâce à la campagne de crowdfunding, et on en reparlera peut-être plus tard, mais bon, là maintenant il bosse avec pas mal de gens autour du monde, mais le premier jeu vidéo qu'il a créé, il l'a créé de manière un peu artisanale, et en fait il dit, ben voilà, il y a beaucoup de gens qui ont, je pense, les compétences, on va dire, de pouvoir créer un jeu vidéo, mais le faire tout seul comme ça, c'est autre chose, quoi. Et du coup c'est vrai qu'il a essayé, en tout cas en sortant de ses études, de créer une boîte de jeux vidéo, et puis il a vite arrêté, quoi. En tout cas, c'est cet aspect, on va dire, un peu plus ludique, un peu plus risqué en Palestine. C'est bien dit, c'est que c'est très compliqué, et probablement c'est l'un des seuls qui a réussi à le pousser aussi loin, quoi. En tout cas, récemment, quoi.
0: Tu as dit justement, tu as parlé de crowdfunding.
1: Ouais.
0: Tu peux nous dire un mot là-dessus?
1: Ouais. Alors en fait, en gros, bah, on a parlé du jeu Layla and the Shadows of War qui m'a fait connaître Rachid. Il se trouve que la première fois que j'ai rencontré en 2022, il m'avait déjà vaguement parlé d'un jeu vidéo qu'il avait en tête, mais c'était un truc un peu une idée dans un tiroir, et qui était de raconter la Nakba de 48 dans un jeu vidéo comme on ne s'y attend pas. Voilà, c'est-à-dire comme si, vous voyez, dans le jeu vidéo, on n'est pas, l'histoire ne soit pas donnée, mais elle est en train de se faire avec nous. Ce qui m'avait dit, mais ça paraissait vraiment un truc un peu lointain comme ça, et c'est marrant, l'idée m'était restée en tête, parce que je me rappelle que dans le dossier, j'avais écrit à la fin, peut-être qu'il pourrait faire ça, quoi. Et en fait, je devais partir le 10 octobre 2023. Et donc, les événements de 7 octobre et ce qui s'en est suivi a évidemment remis en question le départ à ce moment-là. Du coup, le projet de film a été reporté jusqu'à que finalement on prenne la décision de le faire à l'été 2024. Et donc, voilà, j'ai pris le risque d'y aller. Et en fait, pendant cette année... Il pouvait plus, quasiment plus bouger, quoi. Et il s'est remis à faire reprendre ce jeu vidéo qui est dans un tiroir, qui devait raconter l'histoire de la Nakba. Et notamment, de la même manière que quand il a vu le père devant ses enfants, il disait qu'il fallait faire quelque chose. Quand il a vu ce qui se passait à Gaza, il s'est dit, il faudrait que je fasse quelque chose. Et ce quelque chose-là, c'était pas exactement, c'était un peu différent. C'est-à-dire, il se disait, aujourd'hui, les gens voient l'horreur de ce qui se passe. Plus personne ne l'ignore, mais les gens n'ont pas la perspective historique, ne savent pas d'où remonte l'histoire. Et du coup, pour qu'ils vraiment comprennent ce qui se passe et ce qui est en jeu, donc voilà, vous parlez des Palestiniens qui voilà, sans cesse sont incités à partir, toute la politique d'expulsion, nettoyage ethnique hyper ancienne, ils disent, bah voilà, il faut que l'histoire de la Nakba soit connue. Donc, la Nakba, pour ceux qui connaissent pas encore, c'est en 1948, hein, sur une période de quelques mois, un an, je crois, il y a 750 000 réfugiés palestiniens qui doivent quitter leur village et puis qui n'ont simplement pas pu revenir, en fait.
0: Non, parce qu'il y a tout un système, ça, c'est très...
1: Voilà, bien. C'est ça. Oui.
0: C'est-à-dire, à partir du moment où vous êtes parti, plus d'une semaine, et puis en plus de ça, c'était, les papiers avaient changé, il y avait les Ottomans, il y avait les Britanniques, il y avait tout ça, donc il n'y avait plus de papiers de propriété. Donc ils ont bien joué là-dessus.
1: Ouais, même autour de cette question-là, en tout cas... Ce que Israël reconnaît de toute façon, c'est qu'il n'a pas donné l'autorisation à ses partenaires. Il dit en gros, il y a eu une guerre, donc les gens ont peur, ils sont partis. Mais quoi qu'il en soit, ils n'ont pas donné la possibilité de revenir. Et par ailleurs, c'est dans le livre d'Ilan Papin, Eating à la Palestine, où il écrit tous les mécanismes en fait, intentionnels par lesquels on a fait partir les Palestiniens pour pouvoir avoir un État à majorité juive et du coup pouvoir pérenniser l'État d'Israël à ce moment-là.
0: Pour revenir... Il y a quand même 20% de la population qui est palestinienne en Israël qui a donc des papiers israéliens. Ils sont palestiniens. On appelle ça les Palestiniens de 48. Et avant, en Israël, on appelait ça les Arabes israéliens.
1: Ouais,
0: c'est pas du tout les Arabes israéliens, c'est les Palestiniens de 48 ou les Palestiniens israéliens avec des papiers, mais ça n'est pas les Arabes, ça va quoi.
1: Et du coup, pour revenir un peu à Rachid, donc en fait, il s'est dit, il faut que ce jeu, la vidéo-là, je le ressorte pour raconter cette histoire-là, que les gens comprennent que ce qui se passe à Gaza, c'est lié à ce qui s'est passé en 48. Et du coup, moi, quand je le revois, il est là-dedans. Et il ne sait pas exactement, parce qu'en fait, sa vie est très compliquée. Il continue à vendre des noix sur la route. Il a ce jeu vidéo qu'il aimerait faire. Et puis, c'est très compliqué de joindre les deux bouts. Et à ce moment-là, on lui proposait un taf à la banque de Ramallah. Et du coup, il ne savait pas trop ce qu'il faisait. Moi, j'étais persuadé qu'il allait prendre ce taf-là, en fait.
0: Ouais.
1: Cette situation me paraissait très compliquée. Finalement, il a décidé de ne pas prendre ce taf-là et de se consacrer uniquement à son jeu vidéo. Et à l'époque, c'était un pari très risqué parce qu'il n'avait aucune garantie. Et il s'est dit, je vais lancer, on va essayer de trouver des éditeurs, des publishers. Et en fait, personne n'a voulu éditer, publier son jeu vidéo. Et donc, il a été obligé d'en venir à des financements participatifs. D'ailleurs, il faut le dire quand même, Kickstarter, Indiegogo, les plus grosses plateformes de crowdfunding ont refusé d'accueillir son projet. Et il y a eu beaucoup de bâtons dans les roues, à la fois du monde de jeux vidéo et des plateformes de dons. Et donc, il a fait ça, il a lancé ce crowdfunding sur la plateforme LaunchGood, qui est notamment spécialisée Maghreb, Moyen-Orient. Et en fait...
0: Est-ce que tu peux, s'il te plaît, redire le nom
1: LaunchGood,
0: de la plateforme
1: et puis,
0: tu peux épeler?
1: Ouais, alors c'est... pour pouvoir donner, parce que du coup, la campagne de crowdfunding est encore ouverte. Et donc,
0: alors,
1: et peut encore accueillir vos dons. Donc, c'est sur LaunchGood, la plateforme. Et le jeu, c'est Dreams on a Pillow. Donc, Dreams on a Pillow. Rêve sur un coussin.
0: Parce que ça, je pense qu'il faut en parler, parce que c'est important.
1: Ouais.
0: Et donc, on peut continuer à donner.
1: C'est ça. C'est ça. Et du coup, en fait, la première phase de crowdfunding, moi, j'ai été le premier surpris, elle a très bien marché. Donc, il y a eu un très bon démarrage. Et ça, c'était juste pour créer le prototype. Il a eu 250 000 dollars. Et ça, ça a vraiment permis de se lancer. Mais pour faire un jeu vidéo, c'est très, très, très cher, quoi. Et du coup, il a relancé, donc il a avancé. Donc, l'idée, c'est d'abord de donner de l'argent et de dire, vous voyez ce qu'on va faire. Et donc là, ils sont arrivés à un prototype, à des séquences jouées. Ils ont vraiment beaucoup super bossé et le jeu est super beau. J'invite tous les auditeurs et auditrices à voir.
0: Et on le voit où?
1: Sur Internet.
0: D'accord.
1: Ouais, voilà. Et en fait, il a lancé sa deuxième phase de crowdfunding, maintenant il y a quelques mois, et le démarrage est un peu plus compliqué. Parce que je pense que la situation économique globale est plutôt pas terrible, si on peut dire. Et du coup, voilà, le démarrage est plus lent, donc la campagne est toujours ouverte.
0: Mais ce jeu vidéo qui est donc sur la Nakba,
1: ouais.
0: Est-ce qu'il a travaillé tout seul? Il a travaillé avec des historiens? Comment ça s'est passé? Ou des historiennes, d'ailleurs?
1: Ouais. Alors, pour la partie historique, je ne sais plus. Il m'avait parlé d'avoir un consultant historique.
0: Mais tu m'as dit tout à l'heure, il voulait faire quelque chose de différent. Hein. C'est pas une histoire.
1: Mais après, en tout cas, quoi qu'il arrive, Rachid, de toute façon, il est féru d'histoire. Donc en fait, moi, quand j'étais avec lui, il se documentait énormément. Donc toute la documentation qu'il avait était impressionnante. Après, je ne saurais pas dire s'il a un consultant. En tout cas, c'est les faits historiques qui sont là sont basés évidemment sur des sources historiques. Maintenant, il a toute une équipe de graphistes. Il a toute une équipe de game designers, justement, certains qui travaillent bénévolement, d'autres qui travaillent avec...
0: Et ils sont tous à Naples ou ils sont un peu partout dans le monde?
1: Ils sont dans le monde. Bah, son graphiste est polonais, par exemple, des gens en Jordanie, en Égypte, mais c'est vrai qu'ils travaillent énormément à distance, en général.
0: Et toi, tu fais partie du projet?
1: Moi, j'aide autant que je peux pour relayer la campagne, pour aider, si je peux, au niveau de la communication, quoi. Mais je n'en fais pas particulièrement... Enfin, je n'en fais pas partie à proprement parler, quoi.
0: Mais est-ce que tu vas faire quelque chose, peut-être un autre film ou quelque chose sur, justement, cette expérience?
1: Sur Dreams on a Pillow ou sur...
0: Why not?
1: Alors, j'ai l'intention de faire un prochain film que je suis en train de développer, pas sur Rachin et Dreams on a Pillow, mais sur une question qui pourrait paraître une histoire un peu similaire sur le papier, parce que j'ai l'impression qu'en réalité, c'est pas exactement la même histoire. C'est l'histoire de Redouane Kasmia, qui est un créateur de jeux vidéo, qui a créé un studio, un des premiers studios dans le monde arabe, qui s'appelle Afkar Media, à Damas, donc fin des années 90, début 2000, et notamment deux jeux, notamment un jeu qui a beaucoup marché à l'époque, qui s'appelle Under Siege, qui raconte la seconde Intifada, du point de vue d'une famille. Alors c'est plus, vraiment plus l'esthétique FPS, First Person Shooter, donc jeu vidéo de guerre, quoi. Sauf qu'il y a quand même ces points de vue, donc il y a plusieurs personnages, une famille, il y a la mère, le fils, le beau-fils, et puis il y a aussi un aspect un peu mélodramatique dans le jeu vidéo. Puis il y a une histoire, il y a une dimension un peu pédagogique.
0: Oui, il y a une fiction, quoi.
1: Oui, mais c'est basé sur des événements réels. Donc c'est basé sur le massacre d'Hébron. Un massacre, donc c'est un colon qui a ouvert le feu dans une mosquée à Hébron en 1994. Donc c'était un peu un an après les accords d'Oslo, donc les accords de paix. Et la bataille de Jénine, qui était un événement fort de la seconde Intifada.
0: Ça, c'est 2002. Ça.
1: Donc, il raconte ces histoires, plus plein d'autres histoires. Mais voilà, c'est deux gros événements du jeu. Et donc, il a créé ce jeu vidéo en 2005, je crois. Et donc, il a bien marché. Donc, maintenant, aujourd'hui... en fait, il a dû fuir la Syrie. Il avait des problèmes avec police. Mmh. Il se faisait racketter par le régime, la police du régime. Et puis, il est allé en Chine. Il a continué à créer une boîte de jeux vidéo, donc beaucoup de jeux vidéo autour de l'histoire de l'islam. Et puis, maintenant, il habite au Canada. Et donc, il se développe une histoire autour de son parcours, à la fois autour de son histoire à lui, et autour de l'héritage de ce jeu qui continue à survivre dans les mémoires, même si elle a été un peu oubliée, à travers des portraits de joueurs d'un peu partout dans le monde arabe. C'est là où il était joué.
0: Et toi, tu vas faire quelque chose là-dessus?
1: Ouais, c'est ça, sur cette histoire-là. Oui. Sur l'histoire de Redouane.
0: Alors, le temps passe très vite avec... Ouais. Alexandra, elle est très sage, elle n'a rien dit pour le moment. Mais moi, ce que j'aimerais, c'est que vous parliez quand même, soyons pratiques, et j'aimerais savoir... Ces deux films sont des moyens-métrages, ce qui n'est pas du tout évident. Est-ce que c'est passé à Brive, au Festival de Brive?
1: Oui, c'est passé à Brive.
0: Bon, déjà, c'est passé à Brive, qui est un excellent festival. Ouais. Donc ça, c'est important, mais tous les deux, donc ils sont présentés les deux ensemble.
1: Dans un même programme, c'est ça, qui sort en salle.
0: Qui sont deux, il faut bien le dire, c'est deux films complètement différents. Hein.
1: Oui, mais qui se complètent un peu, je trouve.
0: Qui se complètent, mais qui, je veux dire, qui ont des... ça se complète, mais c'est en même temps c'est très très différent. Ouais. C'est ça l'intérêt d'ailleurs. C'est pas, il y a pas de une sorte redite, de ressucé ou non, de redite. Hein. Voilà, ça c'est important. Alors, on peut le voir où?
2: Alors à Paris, on va pouvoir le voir au 3 Luxembourg. Et d'ailleurs, donc la sortie c'est le mercredi 8 juillet.
0: Donc mercredi prochain.
2: Voilà, exactement. Donc, il y a des séances spéciales au 3 Luxembourg la semaine de la sortie. Donc, mercredi notamment à 19h30, il y aura une séance animée par Jean-Jacques Grunspan, si je ne me trompe pas de prononciation. En tout cas, c'est le coprésident de l'AFPS, qui est l'association France-Palestine Solidarité. Ouais. Solidaire, peut-être? Ouais. Oui.
1: Solidarité.
2: Voilà. Et du coup, n'hésitez pas à venir parce que ça va être très intéressant.
1: Et Rachid sera présent aussi.
2: aussi le
0: Rachid sera présent.
1: Le personnage du film. Celui dont on a parlé, il sera présent en, pour présenter toutes les séances
2: En plus,
1: du 18 au 22. Quoi.
2: Ah ouais.
1: Parce qu'il y a d'autres séances au 3 Luxembourg qui viennent.
2: Oui, c'est ça. Donc, dont une jeudi 9, justement, où là, Rachid sera vraiment présent pour du coup, parler un peu de son expérience. Le lundi 13 juillet aussi.
1: Avec le BDS.
2: C'est ça, exactement. Et le 15 juillet.
0: C'est la campagne de boycott pour...
1: Exactement.
2: Et 15 juillet avec Tzedek, les militants chez Tzedek.
0: Et Tzedek est un groupe qui est très intéressant.
1: Collectif juif décolonial antisioniste.
0: Qui sont très bien.
1: Et il y a aussi la séance à Marseille le 10 juillet au cinéma Le Gyptis, où il y aura Rachid et notamment il y aura Nadine Naous, qui est réalisatrice libanaise, qui a accompagné Sheima à l'écriture. À l'écriture du film. Donc elle sera là pour parler de ce travail.
0: Et toi, tu y seras ?
1: Oui, évidemment.
0: Ah bah oui, évidemment.
1: Bien sûr.
0: Non, parce que tu le dis.
1: Mais c'est bien de répéter. Oui, je serai là à toutes les séances.
0: Tu seras là à toutes les séances. Et donc Rachid aussi. Et également.
1: Nadine.
2: Et après, le film sort en sortie nationale, en programme normal, dans plusieurs salles en France, quoi. À Paris, région parisienne,
0: Et aussi
2: le film va tourner.
0: Je pense que ça va aller. J'imagine à Montpellier, par exemple, ça va.
2: Dans les salles, je pense au fur et à mesure.
0: À Marseille, bien entendu. Ouais. Ok, donc ça c'est voilà. Donc déjà le 8, tu répètes où ?
2: Sortie nationale le 8. Ouais. Bon, en salle.
0: Et c'est au 3 Luxembourg.
2: Exactement. Pour la séance animée à partir de 19h30.
0: Avec plein de débat important ensuite.
2: Beaucoup de débats très intéressants, donc n'hésitez pas à venir.
0: Mais c'est-à-dire qu'en plus de ça, c'est vrai, tu as raison, Mohamed, les deux films se complètent complètement parce que ça fait appel à des imaginaires complètement différents, d'une part, mais aussi à des désirs des personnes du public. Parce que moi, j'étais étonnée de voir ça. Comme je ne connais rien du tout aux jeux vidéo, mais j'étais captée. Donc, bravo.
1: Merci.
0: Alors, on va écouter une deuxième musique que tu m'as envoyée.
1: Ouais.
0: Qui est aussi très intéressante. Et là, je pense qu'il n'y aura même pas besoin de traduction, parce que je crois qu'on va comprendre très bien ce que c'est.

0: À toi, Mohamed. On a oublié de parler de quelque chose.
1: Ah, pour rajouter, oui, le film sera aussi, sortira aussi à l'Espace 1589 à Saint-Ouen cette troisième semaine, et notamment une séance présentée avec le Décolonial Film Festival, avec lequel on est en partenariat pour la sortie Enfants de Palestine. Donc, qui nous aide aussi beaucoup à qu'ils soutiennent les films et communiquent aussi beaucoup autour de la sortie. Quoi. Voilà.
0: Et je le répète, ce sont deux films extrêmement complémentaires et extrêmement intéressants et, à mes yeux, très importants à voir. Parce que ça montre quelque chose de complètement différent, ça n'a aucun rapport. En plus de ça, les gens confondent souvent la première et la seconde intifada, et c'est deux choses aussi complètement différentes.
2: Je voulais dire aussi que ouais, donc ce programme est co-distribué par donc La Luna, Don Quichotte Film et le Grec aussi
1: qui ont produit le film.
0: Tout à fait. Et toi, tu es attachée de presse où alors ?
2: Moi, je suis indépendante.
0: C'est une fille indépendante, c'est parfait, ça nous va très bien. On est sur Radio Libertaire. Bonjour l'indépendance. La semaine prochaine, on va. Merci pour les musiques, hein, ouais. Mohamed. Tu vas m'en faire découvrir d'autres, j'espère. Alors, la semaine prochaine, nous parlerons de Sœurs volées. C'est un bouquin qui a été fait, une enquête sur un féminicide au Canada d'Emmanuel Walter. C'est publié chez Lux Éditeur. Et puis, nous parlerons de trois films. D'où vient le vent de Amel Gellati, L'aventure rêvée de Valeska Grisbar et Le triangle d'or d'Hélène Rosley-Ruiz. Voilà, très très bonne semaine. Super. Et surtout, tenez bon.
2: Ouais. Merci.
1: Merci beaucoup.

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Bonjour, nous sommes ensemble pour une heure et demie, c'est le temps pour que vos reins filtrent environ 11 litres de sang. Une heure et demie, c'est le temps que les chasseurs, pour la régulation évidemment, butent 80 renards en France. Une heure et demie, c'est le temps que soient vendus 70 000 livres en France.

quelques petits. Je me souviens du prophète fou dans l'Étoile mystérieuse de Tintin, dansant avec son gong ou tambourin sur la chaussée, prédisant la fin du monde, car la température a monté de 10 degrés. Je me souviens d'avoir, comme objecteur de conscience, bossé, entre autres, une après-midi par semaine pour Métrolire, une initiative de la Fédération Léo Lagrange avec deux bibliothèques implantées dans des entrées de métro et même des kiosques de prêt, installés dans des bulles en milieu de quai de quelques stations telles que République, où les usagers pouvaient passer commande le matin auprès d'Alain, Christophe, Bruno ou Alexis et récupérer le soir le bouquin à rendre sous quinzaine. Je me souviens que la grâce présidentielle du 14 juillet ne s'applique pas aux violeurs, aux trafiquants de drogue, aux coupables d'agressions sur enfants ou d'agressions sur les représentants de l'ordre. Je me souviens que j'ai connu un Duchesne, un Dupin, habité près d'une famille d'Utilleuls, côtoyé plusieurs Dufresne et des Delorme. Je me souviens que j'ai croisé un De Tailly et oh combien de Buissons. Je me souviens que j'ai discuté avec un Desforé, un Desjardins, un Descharmes, tous trois d'ailleurs québécois. Je me souviens que j'ai fait mes courses chez un Delépine et un Desormeaux. Je ne compte pas les Dubois et des Landes. J'ai aimé une Desrosiers et une Delahaye. J'ai entendu parler d'un Desplanches et d'ailleurs comme vous aussi entendu parler d'un Dupetron. J'ai fait travailler un pommier, un poirier, trois oliviers, le patronyme, pas le prénom. Paraît même que des arbres se cachent chez les Deleuze, Dequesnois et Castagniers. Je me souviens que si Jean Jaurès sut, Jean Jaurès pas velu. Ou un truc comme ça. Je me souviens des bornes rouges en fonte dans les rues de Paris, pour prévenir la caserne de pompiers la plus proche en cas d'incendie, avec la mention « briser la glace ». Je me souviens que Sylvie était prof de piano au conservatoire de la ville, mais aussi employée par les pompes funèbres pour les enterrements. Elle chantait, ça pouvait être du chant lyrique, mais aussi du chant traditionnel ou de la variété, après une réunion avec la famille, et parfois, ceux qui la connaissaient lui avait fait passer le message avant leur mort. Je me souviens de Dany le Prince. C'est Roland Agré qui m'en avait parlé à la fin du siècle dernier. Dany le Prince jugé en 94, clamant son innocence, réclamant une révision et obtenant seulement maintenant une annulation et un nouveau procès. Je me souviens que Jean-Philippe bossait à la cafétéria du centre commercial. Il venait en voiture, on le voyait passer en salle toutes les demi-heures pour balayer, essuyer les tables et remettre dans le rack les plateaux oubliés par les clients. Quand il a été licencié, il a continué à venir manger le midi. Il arrivait en voiture, se servait au self et passait l'après-midi sur place. Par la suite, on l'a vu arriver à vélo, entrer directement par la sortie, s'asseoir à une table où les clients l'avaient laissé un plateau, histoire de donner le change et de se faire passer pour quelqu'un en train de manger. Plus tard encore, on l'a vu arriver à pied, se glisser par la sortie, s'asseoir devant des plateaux oubliés et grignoter ce qu'il restait. Et puis, on a cessé de le voir. Je me souviens que 42 est la réponse à la question fondamentale de l'univers. Ah, et je me souviens aussi qu'on ne sait pas quelle est la question fondamentale de l'univers. Je me souviens que ce soir, l'ami Jean-Daniel Belfond sur Fréquence Protestance reçoit Sand Severino et Lise Cabaret. Ah, je me souviens de rendez-vous à l'avenue Henri Martin si vous passez par la case départ. Payez une amende de 1000 francs ou bien tirez une carte chance. Reculez de 3 cases, vous êtes libéré de prison. Vous avez reçu le 2e prix de beauté. C'est votre anniversaire, chaque joueur doit vous donner une minute. Allez à la gare la plus proche, rendez-vous à la rue de la Paix. Votre immeuble et votre prêt vous rapportent. Vous êtes imposé pour des réparations de voirie 4000 par hôtel machin. Vous avez gagné le prix de mots croisés 10 000. Amende pour excès de vitesse 1500. Payez la note du médecin. Je me souviens de la dernière image de mon père. C'était à l'hôpital. Je revois ça en caméra subjective. Je vois son visage amaigri, mais conscient. Je tends la main, je lui caresse la joue. Ça n'arrivait pas si

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Il m'a transmis cette habitude de mélanger argot, patois, mots inventés. 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Je prends l'escalier plutôt que l'ascenseur. Je ne pourrai pas rester immobile. Je me souviens de la dernière image de ma mère. Curieusement, là, c'est un plan reconstitué, comme dans les rêves ou les films. Ma mère est de dos et occupe un quart de l'image. On la reconnaît à son gilet bleu, sa silhouette frêle et sa touffe de cheveux blancs, gris. Face à elle, dans le champ, on me voit, moi, ainsi que ma sœur, avançant vers la sortie de la salle commune de l'EHPAD. Je lui fais signe de la main, moi, je suis déjà flou. Pas seulement à cause de la distance, mais plutôt à cause de sa maladie. Je m'estompe au milieu d'inconnus qu'elle reconnaîtra, ou pas d'ailleurs, comme tous les jours. Je me souviens que Marie-Louise nous avait balancé dans ma famille pendant la guerre. Et ils ont su dire où étaient les maquisards et où se cachaient des juifs. Mais maintenant, tu leur feras jamais avouer où ils vont chercher leur cèpe dans la forêt.

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0: Il fait beau, il fait chaud même. C'est une chanson qui devient de plus en plus d'actualité. C'est ce qu'on appelle la non-écologie punitive, parce que effectivement, avec le système économique galopant, il faut qu'on se prépare à des températures élevées. Alors cette chanson, Il fait chaud, est due à Jacques Grélot. Elle fut interprétée par les frères Jacques, elle fut interprétée par Marc et André. Elle fut chantée également dans un grand échiquier, je crois, par Tonton Georges, Georges Brassens, par Guy Béard. C'est par Guy Béard, moi, que je l'avais connu avec le petit côté coquin. Ils se sont retrouvés l'un sur l'autre parce qu'il faisait chaud. Et là, c'est la version de Justine Jérémy sur un album sorti il y a de cela environ un an. Dessous de scène, magazine de créatures radiophoniques. On est le premier samedi du mois, et quand il y a un premier samedi du mois, ce qui tombe à peu près tous les mois, ces textes, ces musiques, ces chansons. Donc j'aperçois autour de la table Laurent, j'aperçois la compagnie Joël Zariel. On réussit à tasser les trois en un seul mot. Ici les studios, à vous les studios.
1: Ici Paris, bonjour. Comme nous avons l'âge et que c'est l'heure, notre loge de la radio est ouverte. Voilà. Donc, Patrick Denis sera de la fête, et ainsi que Philippe Forcioli.
2: Excusez-moi, je ressors d'une extinction de voix, donc j'espère que ça va marcher, que je serai assez audible. Alors, ce sera les poèmes à dire choisis par Daniel Gélin, avec un poème de Paul Claudel et suivi de quelques pensées de Pierre Perret.
3: Alors, moi, je portais un article écrit de moi-même sur la Coupe du monde de football 2026 et ses problèmes institutionnels et politiques à l'intérieur, et un'osservation sulla democrazia americana e su se contraddizioni le jour de 250 anni dell'indipendenza degli Stati Uniti d'America.
4: Et bonjour Laurent, donc là ce sera 40 minutes autour de Pierre Barou pour un livre écrit par l'un de ses enfants, c'est Benjamin Barou, et le livre a pour titre « On n'arrête pas une chanson », chanson et poème inédit 1950-1999, préface Claude Lelouch et préambule de Georges Brassens.
1: Alors, on commence par Patrick Denis. Une église. Vieille femme aux traits lourds, assise au mi-temps d'une ville en creux, près d'une rivière indécise, qui louvoie dans la Marne comme une pensée tordue. Les maisons ventrues y soulagent leurs vessies gonflées aux verges impudiques des égouts. L'hiver, en grise pantomime, s'offusquent des cris enfantins, irrespectueux au miroir des cours. Traînées de brume ondulante comme des bayadères dans la lumière pulsimanue. Chiens de collier appréhendant leur maître retranchés derrière les carreaux vérolés de givre. Rêve en autarcie des fillettes dans les chambres fanées, devant le calendrier des postes. Miracle des fumées subtiles au grand pot-au-feu des lessives. Le métronome, froid d'un clocher, rythme le cours des villas. Le grenier du vieux séminaire s'étale à la devanture d'un bouquiniste, exilé sans doute en retrait des quais de Paris. La mémoire du lieu s'abrite sous la houppelande d'une vieille dévote qui se hâte à petits pas serrés vers la confesse, battée de péchés gadgets. Râle des camions surchargés dans la rue principale, dont la formidable colère augmente à chaque reprise. Fournils de boulanges qui lâchent leur vapeur dans l'air froid, comme des soupiraux de l'enfer. Chats étendus dans les vitrines qui narguent de leur paresse la débauche des ouvriers. La nuit tombe brusquement des collines comme du pétrole dans un entonnoir. On se barre les portes des maisons sur la quotidienneté des retrouvailles et de l'amour qui se fera peut-être.

0: Patrick Denis sur un album qui date de 1987, Dessous de scène, magazine de créatures radiophoniques sur l'antenne de Radio Libertaire. J'ai réussi à installer dans le studio un dispositif qui fait que les chaises tournent doucement autour de la table et depuis la régie, sous le nez de mes collaborateurs, j'agite la queue du Mickey et c'est celui qui attrape la queue du Mickey qui gagne un tour gratuit ou qui peut dire un texte.
1: J'ai loupé. À toi, Jean.
2: Ok. Alors, Daniel Gélin a choisi le poème « Derrière eux » de Paul Claudel. On se réunira derrière eux, le curé d'art. Le sang est justement répandu et long à pénétrer dans la terre. C'est la rosée des cieux innocente qui est pour elle et la large pluie salutaire qui ressort en moisson plantureuse, fourrage et blé, orgueil de l'esbet et du brabant. Plus douce encore à ses veines toutefois quand il vient s'y mêler, s'il faut du sang, l'âme rouge dans elle de ses fils et la libation comme du lait et comme du vin du soldat qui pour la défendre est tombé les armes à la main. Solennelle donation, définitif amour dans le labour et dans les teules, glaise réhumectée de l'antique Adam par quoi la terre et l'homme redeviennent comme un seul. Mais cette conscription est le marquage à la craie comme des bêtes pour la mort des enfants, des femmes et des vieillards, cet entassement pêle-mêle dans un coin et tout à coup écumeuse et toute chaude encore de vie et fumante par tous les échenaux de l'abattoir. Comme la grappe sous le madrier, cette sortie impétueuse de sang noir, cette vendange affreuse dont on la barbouille et qu'on lui fait boire de force, sont des choses dont la terre a horreur, et une œuvre au rebours d'elle-même et l'amorce. De cette coupe lentement dans son cœur qui remonte vers vous, meurtrier, plus profonde et plus large que votre soif. Vous qui l'avez ensemencée, oubliez-vous qu'elle conçoit ? Comme il faut la macération de tout l'hiver et la pensée de trois saisons pour que le grain longuement médité germe et pousse et s'atteste épi, promesse d'une centuple moisson, telle, et plus vous avez enseveli la semence et plus vous l'avez piétinée, l'incoercible fruit qui sort du ventre des assassinés. Roule, fusillarde, jour et nuit, feu de vos pièces toutes à la fois, tonnez, canon allemand. Que le coup de mortier de 420 vers le ciel dans une montagne noire de fumée se décharge comme un volcan. À travers le continuel assaut et la continuelle résistance, troupes marquées pour ne plus revenir, vous n'arriverez pas à détruire le silence. Vous n'arriverez pas à remplacer dans vos cœurs cette voix à jamais qui s'est tue, la bouche sans pardon de ceux que vous avez tués et qui ne parleront plus. Retranche-toi, peuple assiégé. Étends tes impassables réseaux de fils de fer. Fossoyeurs de vos propres bataillons, sans relâche, faites vos fosses dans la terre. Ce qui tape jour et nuit dans vos rangs, ce qui sonne joyeusement en face n'est pas tout. Il y a une grande armée sans aucun bruit qui se rassemble derrière vous. Depuis Louvain jusqu'à Rethel, depuis Termonde jusqu'à Nomenie. Il y a de la terre mal tassée qui s'agite et une grande tache noire qui s'élargit. Il y a une frontière derrière vous qui se referme, plus infranchissable que le Rhin. Écoute, peuple qui est parmi les autres peuples comme Caïn, entends les morts dans ton dos qui revivent, et dans la nuit derrière toi, pleine de Dieu, le souffle de la résurrection qui passe sur ton crime populeux. Peuple de sauterelles mangeurs d'hommes, le temps vient que tu seras forcé de reculer. Le vestige que tu as fait dans le sang, paie pas à pas, le temps vient que tu vas y repasser. Viens avec nous, peuple casqué. Il y a trop de choses entre toi et nous à jamais pour nous en dessaisir. Voici le fleuve sangué de la justice. Voici les bras des innocents autour de toi, inextricables comme des ronces. Ressens la terre sous tes pieds, pleine de mort, qui est molle et qui enfonce. Ce poème est extrait du recueil Poèmes de guerre, édition Gallimard.
3: 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Baby, excuse me, can you help me to just translate? It's just few lines I want to translate to you here. If you can. It's aujourd'hui, je suis ce que je suis. Nous sommes qui nous sommes, et tout ça, c'est la somme du pollen dont on s'est nourri.
4: Mm-hmm.
3: You get it?
4: Yeah, I think so. Today, I am what I am. We are who we are. The flowers of the pollen we feed on.
3: Can you say that in German?
4: Yeah. Today, I am what I am.
5: Sure.
4: We are who we are.
5: Boktachi.
4: The flowers of the pollen we feed on.
5: そしてね、全ては僕たちを培ってきた花粉。

0: C'est sur ce long texte que s'ouvrait en 84, je crois, l'album Le Pollen. Tiens, tiens, tiens, pourquoi est-ce qu'un Foulquier a appelé son émission après Pollen? Allez savoir. Un album de Pierre Barou. Et ben Laurent, ici les studios, à vous les studios. Et ah non, on n'a pas que du studio, on a un invité par téléphone, c'est ça?
1: Nous avons un invité par téléphone, il s'appelle Benjamin Barou, il fait partie de la tribu Barou, qui a eu plusieurs enfants. J'ai donc fait la connaissance très récemment, déjà par téléphone, et puis aussi j'ai rencontré Maya Barou. C'était une soirée assez extraordinaire puisque c'était la projection sur grand écran du documentaire Sarava. Avec des pointures de la bossa nova et avec un film qui a été un tournage qui a été improvisé à l'époque, c'était en 69, mais bon, Benjamin nous redira tout ça. J'ai fait sa connaissance et puis donc Benjamin Barou m'a envoyé des documents assez formidables, nous en avons là qui sont arrivés et je pense qu'il est là en ligne. Bonjour Benjamin Barou.
2: Bonjour Laurent.
1: Voilà, très content de te retrouver en direct depuis, je pense, la Vendée, c'est ça? C'est
2: un peu... Oui, depuis le bocage vendéen.
1: Le bocage vendéen où Pierre Barou a grandi à partir d'un certain âge. Hein, c'était une période très difficile. Il en a gardé, on dirait, des souvenirs merveilleux, puisque on ressent d'ailleurs dans ses chansons beaucoup cet amour de la nature. Hein, on le ressent très, très puissamment. Et ce qui n'est pas courant dans la chanson française, il faut le dire, qui est souvent une chanson citadine. Et là, nous avons des couleurs, des sensations. Et l'une des plus belles, bien sûr, on le sait, c'est La Bicyclette, qui a été vraiment un succès extraordinaire. Alors, Benjamin Barou est avec nous parce que il a réalisé une anthologie établie par lui-même avec une préface de Claude Lelouch et un préambule de Brassens. Il y a pire quand même. Et ce livre, eh bien, cette anthologie s'appelle « On n'arrête pas une chanson ». Alors Benjamin, tu as fait un travail assez incroyable de recension. Tu as été chercher dans des cartons parce que tu as été, d'après ce que j'ai bien saisi dans ce livre et dans tous les documents, tu as fait une rencontre un peu tardive mais décisive. C'était un certain cinéaste que tu as croisé à l'angle de l'avenue Poincaré et de la rue Lauriston.
2: Alors voilà, c'est le livre dont tu parles, Pierre Barou, On n'arrête pas une chanson. Et le deuxième ouvrage consacré à mon père et à sa vie et son œuvre, le premier étant Sarava, c'est où l'horizon, qui, comme son nom l'indique, traite plus de l'histoire de Sarava. Et pour réaliser ce livre, que j'ai commencé malheureusement dans le dernier mois de vie de mon père, j'ai pu quand même pas mal travailler avec lui, mais il est parti trop tôt pour que je puisse avoir un témoignage long. Par contre, j'ai récolté énormément de témoignages et évidemment, il fallait bien que je trouve celui de Claude Lelouch, puisque Sarava a été créé avec Francis Lai, Claude Lelouch, Fernand Boruso et Pierre Barou. Donc, je sortais de l'entretien avec Francis Lai, qui était vraiment un homme absolument incroyable et tellement riche en histoire, et notamment, il fait partie de la grande histoire de la chanson française, Francis Lai. Donc, c'était passionnant cet entretien, Francis Lai, que je n'avais pas vu depuis plus de 20 ans. Et en sortant de chez Francis, il habitait alors sur la place du Trocadéro, je tombe effectivement sur Claude Lelouch, tout à fait par hasard, que je n'avais pas vu depuis 20 ans, qui ne me reconnaît pas. Et on est tombé presque nez à nez. Et ça m'a permis de prendre rendez-vous plus vite que je ne le pensais. Malheureusement, un peu trop vite, dans la mesure où on s'est surtout vu à l'enterrement, aux funérailles de mon père, donc en 2016. Enfin, les funérailles, c'était en janvier 2017. Et là, je pense que mon père lui manquait beaucoup, évidemment à moi aussi. On s'est retrouvés un peu tous les deux face à face avec ce manque. Et on a commencé à construire quelque chose, notamment retrouver des textes. Car à l'époque, Claude envisageait de faire un film un film sur mon père, inspiré de sa vie et de son œuvre. Et il m'a dit, écoute, si tu trouves des manuscrits, des brouillons de chansons, des chansons inédites, n'hésite pas. Et j'ai commencé à en chercher, j'en ai trouvé beaucoup, j'en ai trouvé une dizaine, une vingtaine, et puis le temps a passé, et je n'ai cessé d'en trouver, d'en trouver, d'en trouver. C'était comme un dialogue ininterrompu avec mon père disparu. Voilà.
1: Alors ça m'a fait beaucoup sourire, ça fera sourire beaucoup, parce que, évidemment, tu rappelles que ton père écrivait sur tous les supports imaginables. Paquet de cigarettes, factures, verso de partition, et à propos de factures, c'est quand même très drôle, il y a un certain Pierre Louki, qui à l'époque était horloger, et qui écrivait aussi, quand il n'y avait pas de clients dans la boutique, des brouillons, des esquisses de chansons au dos des factures. Alors j'ai trouvé ça tellement drôle, je me suis dit, il faut absolument qu'on en parle, parce que Louki, comme tant d'autres, a pu enregistrer chez Sarava. Alors la liste, elle est impressionnante, surtout aujourd'hui. À l'époque, c'était le cours de l'histoire, mais il y a des noms. Brigitte Fontaine, Jacques Higelin, Areski Belkacem, qui nous a quittés récemment, Pierre Akendengue, le Gabonais, Jean-Roger Cossimon, qui a fait plusieurs albums, qui est resté très fidèle, Morane, David McNeil, l'accordéoniste extraordinaire Daniel Mill, et un certain Alain Lepreste. C'est quand même pas mal, hein, pour un label hors industrie.
2: Tout à fait, et pour ne citer que, parce qu'en fait, donc je fais toujours un travail sur l'inventaire, le catalogue Sarava, qui reste en partie occulte, comme mon père était assez brouillon, y compris dans ses textes, mais y compris dans ses productions, je retrouve en permanence des bandes, par exemple des bandes, ce qu'on appelle une bande aveugle, c'est-à-dire sans titre. Et donc c'est la surprise, c'est la pêche miraculeuse. Je retrouve constamment des références qui n'ont pas été numérisées, que ce soit des vinyles, des 45 tours ou des bandes magnétiques. Alors le catalogue, j'espère que avant ma mort, j'aurai réussi à mettre à jour le catalogue Sarava, qui est une très belle histoire. Et d'ailleurs le livre Sarava c'est l'horizon, qui est quasiment épuisé, sera réédité d'ici un an chez Le Mot et le Reste. Et je m'en réjouis parce que donc voilà, j'ai pu justement interviewer Pierre Akendengue, qui manquait dans les entretiens. Alfred Panou, que vous n'avez pas cité, mais qui est un artiste incroyable, plutôt du Bénin, mais qui est le premier à avoir enregistré avec l'Art Ensemble of Chicago, et d'ailleurs un des premiers 45 tours de ce qu'on appelle aujourd'hui du slam, et ce qui était à l'époque juste de la poésie, voilà, musicale, avec quand même le groupe de free jazz. Et c'était en 69, donc j'ai pu avoir son témoignage. Ainsi, et ça je pense que tout le monde va l'apprécier, celui de Joël Favreau, qui lui aussi fait partie de la grande histoire de la chanson française.
1: Joël Favreau, oui, qui est venu nous voir aussi sur Radio Libertaire. Alors c'est une bonne nouvelle cette réédition, hein. Éditions le Mot et le Reste, ça c'est vraiment, ça fait partie de tout ce travail que vous faites, parce que c'est... c'est un peu votre mission, hein, finalement.
2: Tout à fait. Et ça l'a été pendant longtemps lorsque je travaillais en tant qu'employé, que salarié aux éditions Sarava. C'était entre 1994 et 2009. Très vite, je me suis rendu compte qu'il y avait des problèmes sur la mise à jour du catalogue, sur l'iconographie, y compris sur le travail sur Pierre Barou lui-même, qui était souvent méconnu pour en tant qu'auteur. C'est-à-dire qu'on le connaissait pour Un homme et une femme, La bicyclette, et on le connaissait beaucoup moins pour tous les autres albums et pour les centaines de chansons qu'il a écrites. Donc c'est dès les années 90 que j'ai commencé à essayer de dénouer le message sur mon père. Et effectivement, la rencontre avec Pierre Louki, pour moi, a été décisive, parce que c'était le fait de rencontrer un très grand monsieur de la chanson, en plus un personnage formidable, avec qui je pouvais communiquer, et qui n'était pas mon père, hein, parce que c'est bien de travailler avec son père, mais c'est bien aussi d'être passionné par quelqu'un d'autre. Et Pierre Louki, moi, j'étais tellement heureux de partager avec lui, d'être dans son intimité, et ses histoires sur Georges Brassens... Alors voilà, Pierre Louis qui m'a pris par la main, m'a vraiment permis de rentrer un peu plus profondément dans la chanson française.
1: Alors je vais vous donner une bonne nouvelle, je connais quelqu'un qui vient ici, que j'invite à me remplacer quelquefois, deux, trois fois par an, c'est un historien de la chanson, il s'appelle Daniel Delgado, et il est en train depuis quelques années de patiemment réunir les éléments pour un livre autour de Pierre Louqui, qu'il a bien connu, qu'il a approché, beaucoup, très souvent, et il a des documents assez incroyables. Moi-même, j'ai connu Georges Varenne, et je suis allé à son domicile, et qu'est-ce que j'ai vu à son domicile? J'ai vu les pipes en bruyère qui avaient appartenu à Brassens, et j'ai vu surtout les dictionnaires littrés en cuir, grand format, sur lesquels travaillait Brassens. Alors, c'est vrai que ces objets m'ont complètement bouleversé. Parce que j'ai eu le bonheur d'être ami avec Georges Varenne, qui est venu. Et il est donc venu dans une émission il y a 22 ans. Et la deuxième heure de cette émission, c'était Pierre Barou. Donc, j'ai pour vous une heure de Pierre Barou sur Radio Libertaire le 8 novembre 2012. Voilà, ça va s'ajouter à la collection. Voilà, donc ça fait partie. Et oui, ça fait partie des belles surprises de cette émission qui avait été créée par Marlène Bouvier, qui nous a redonné le flambeau. Et cette émission, ben maintenant, elle existe toujours tous les jeudis sur Radio Libertaire autour de la chanson. Alors voilà, Pierre Barou, on n'arrête pas une chanson. C'est édité chez un éditeur qui s'appelle Le Bord de l'eau, c'est donc dans le sud-ouest de la France. La collection s'appelle, un titre que j'aime beaucoup, Le Miroir aux chansons. Et le livre m'a été envoyé par quelqu'un qui m'estime beaucoup et que j'estime beaucoup et que nous estimons beaucoup, c'est Jean-Paul Liégeois. J'ai demandé à Jean-Paul s'il pouvait nous appeler, là il ne le peut pas. Mais en tout cas, il est très heureux de savoir que ces 40 minutes d'émission sont consacrées à ce projet qu'il a vraiment voulu.
2: Et qu'il a porté, c'est-à-dire que je suis allé voir Jean-Paul il y a un an et demi, que je n'avais pas vu depuis 10 ans, en lui disant voilà, j'ai collecté des documents incroyables et qui racontent le parcours, l'itinéraire de mon père et surtout son cheminement artistique. Je voudrais en faire quelque chose, et on s'est rencontrés à Paris. J'avais plutôt un projet de livre d'art, car ces documents sont à la fois, je trouve, en tous les cas, très très beaux, mais également très beaux graphiquement. Voilà. Et donc le graphisme m'intéressait. Je mélangeais ça avec des photos que j'ai retrouvées aussi. Et Jean-Paul m'a dit, écoute, livre d'art, c'est très cher, mais je te propose qu'on construise ensemble. Donc c'est bon, c'est en ce sens-là où je dis qu'il a porté le projet. Un livre avec seulement les poèmes et les chansons. Voilà.
1: Alors Benjamin, cette émission, c'est une émission qui m'accueille, qui accueille ma séquence hein, depuis une dizaine d'années. Et le pilote, le créateur, lui que j'appelle le grand timonier, c'est Nicolas Choquet, que je remercie toujours. Alors je fais un signe à Nicolas, qui est un très très grand connaisseur en matière de chansons. Alors si une idée de question lui vient à l'esprit... là, il me fait non, mais voilà, il est tellement modeste, mais bon, voilà, il est particulièrement content de ce sujet. Et c'est lui, d'ailleurs, qui réalise hein, cette émission, qui la façonne, et qui a donc trouvé Pollen, justement, pour qui était diffusé avant votre appel. Alors, je pense qu'on va vous garder en ligne. Le temps d'écouter, peut-être nous avons accordéon, je pense. Eh bien, on va écouter accordéon. Vous pouvez rester en ligne et puis à tout de suite, Benjamin.
2: À tout de suite.

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0: extrait du tout récent album de Dominique Kravic et les Primitifs du Futur. Dominique qui était dans ce studio il y a de cela 15 jours dans le cadre de Bulle Noire. L'album aux 78 intervenants ou quelque chose comme ça. Parmi les intervenants sur ce morceau, Sanseverino et Claire Elzière. Mais Laurent Benjamin, il va falloir m'expliquer quel rapport avec Pierre Barou.
1: Quel rapport avec Pierre Barou? Le morceau Accordéon a été écrit par Alain Leprest et Pierre Barou. C'est un texte croisé.
2: Voilà la réponse de Benjamin au questionnement légitime de Nicolas.
1: Alors, à reconnaître la plume d'Alain Leprest et celle de Pierre Barou. Bon, moi, j'y arrive, bien sûr, mais...
2: C'est pas évident, mais bon,
1: non.
2: En tout cas, voilà. C'est pas évident, c'est vraiment un exemple. Et puis surtout, là, cette harmonie entre les trois timbres de voix, les trois styles, c'est une très très belle réussite. Hein. C'est une belle surprise. Moi, je l'ai découverte, grâce à vous, Benjamin. Alors Leprest, est-ce que vous l'avez croisé, Leprest?
1: Alors j'ai eu la grande chance d'assister à l'enregistrement de l'album Voce a Mano, donc le duo Alain Leprest et Richard Galliano. En 1992, qui a été vraiment pour moi, la relance du label Sarava, je dirais 15 ans après la grande période de Montmartre. C'est-à-dire que cet album est pour moi absolument formidable et représente complètement l'esprit Sarava. Et Alain Leprest était donc formidable, adorable. Au studio Chauve-Souris, donc c'est des souvenirs, j'avais 22 ans, c'était des souvenirs très importants pour moi. Puis Richard Galliano, alors comme à l'époque j'étais plus jazz que chanson. J'étais très, très, très impressionné par Richard Galliano. Vous pourrez le comprendre. Voilà. Et y compris par Alain Leprest.
2: Oui, Galliano, qui a tellement fait pour cet instrument, qui a travaillé avec Nougaro et qui a fait des grandes choses, y compris aussi dans le classique. Hein, il s'est un petit peu aventuré dans le classique aussi, Galliano. Alors, un grand monsieur, un très très grand monsieur, vraiment, il faut le saluer. Et puis là, j'étais content qu'on entende Sanseverino dans cet accordéon-là, parce que vraiment, ça lui va bien, ça lui parle bien, ces mots.
1: Un grand ami aussi de mon père, et quelqu'un d'à la fois très très modeste, très généreux et tout à fait génial, hein, ce Sanseverino, ce Stéphane. Oui.
2: Alors le timbre donc de Dominique Kravic et bien sûr de Claire Elzière qui a chanté Lucky aussi, donc la famille, hein, c'est la famille, il y a toujours.
1: C'est la famille. C'est la famille Sarava des années 90-2000. Voilà.
2: Ouais, c'est quand même impressionnant, hein, tous ces artistes. Et puis en plus. J'ai vous rappelé dans ce livre qu'il y a eu des salles parisiennes qui ont accueilli des soirées Sarava dans les années 70-80. Enfin, ça devait être des événements assez, assez incroyables parce qu'on était hors de l'industrie aussi.
1: Ah bah là oui, les fameuses soirées Sarava du théâtre Mouffetard, hein, qui sont les plus importantes. Bon, il y a aussi le Clarès Sylvia Monfort, mais il y a eu une saison entière en 1973 au théâtre Mouffetard où les soirées commençaient. On savait quand elles commençaient, on ne savait pas quand elles terminaient. Et donc, et là, c'était le concept du non-spectacle, hein, c'est-à-dire de l'outre-spectacle. Pour mon père, à l'époque, c'était très important de réfléchir à une nouvelle forme de spectacle. Je pense que Brigitte Fontaine, qui était vraiment très, très intéressée par ces nouveaux concepts, l'a beaucoup influencé là-dessus. Et donc, il cherchait à décloisonner la relation du public à l'artiste. Et ça s'est passé. ça a eu lieu et c'est ainsi qu'on a pu... moi j'étais tout petit, mais que Pierre Akadenge, Chick Sweetman, que des artistes célèbres, moins connus, amateurs, se sont croisés dans ce théâtre qui débordait quasiment jusqu'à la rue. Grande période, mais qui effectivement est arrivée quasiment vers la fin de la période faste de Sarava. Voilà.
2: Est-ce qu'il reste des témoignages sonores de ces soirées Mouffetard?
1: Tout à fait. Alors moi, je travaille énormément sur les archives.
2: Oui.
1: Et donc, d'ailleurs, dans le prochain, mon prochain travail sur Pierre Barou, en novembre, il va y avoir deux nouveautés. À la suite de Pierre Barou, on n'arrête pas une chanson. C'est une compilation chanson choisie, un double album, avec notamment des versions inédites. à Mouffetard, mais aussi en Belgique, à Spa. Donc là, j'ai vraiment choisi, j'ai trié, mais je pourrais en révéler beaucoup plus sur le site Sarava. Il faut que je trouve le moyen, si vous voulez, de libérer toutes ces archives, en sachant que le disque se casse la figure et c'est ainsi. Donc il faut trouver des façons que le public puisse quand même écouter ces archives, et on y travaille. Voilà, donc prochainement, je dirais qu'on pourra avoir accès à énormément de ressources sur ces années-là, que ce soit la première soirée Sarava au Théâtre 140 à Bruxelles avec Baden Powell et Pierre Barou, ou les fameuses soirées Mouffetard, Jean-Roger Simon, Majoun, David McNeil, et Jack Twiz, ainsi que Pierre Barou, ma mère, Dominique Barou. La deuxième grande surprise du mois de novembre, ça va être l'apparition chez Segers dans la collection Poésie des œuvres officielles de Pierre Barou, donc les chansons naturelles, c'est ainsi que j'ai nommé ce livre. Donc ça va être très important aussi. Voilà.
2: Voilà des très très bonnes nouvelles, vraiment. Alors là, nous avons donc disponible en librairie, disponible partout, publié aux éditions Le Bord de l'eau. Avec cette collection, je rappelle ce nom de collection, Le Miroir aux chansons, ça me plaît beaucoup, dirigé par l'incroyable Jean-Paul Liégeois, qu'il faut vraiment saluer. Pierre Barou, On n'arrête pas une chanson, chansons et poèmes inédits, 1950-1999. Alors j'ai lu deux dates, hein. J'ai lu 1950-1965, et puis là, ça s'est rajouté jusqu'en 1999, parce que vous êtes un explorateur, Benjamin, là, vous découvrez sans arrêt.
1: le livre, le sous-titre est clair, hein, c'est 1950-1999.
2: Alors ça, c'est ce qu'on appelle une anthologie. Alors c'est vous qui avez fait le choix, Benjamin, de tous ces textes retrouvés.
1: C'est un choix qui m'a pris énormément de temps. Comme vous le disiez tout à l'heure, mon père n'aimait pas les cahiers. Il boudait les cahiers, sans doute parce qu'il avait quitté l'école. Hein. Sa scolarité ayant été un peu compliquée pendant la Seconde Guerre mondiale, étant enfant juif, il était hors de l'école, on va dire. Et il en a gardé, en tous les cas, une aversion du cahier, et par contre, une passion de la feuille libre. Quand je dis feuille, comme on l'a compris, c'est tout support. Alors, comme il écrivait quand ça lui venait par la tête, j'ai dû reconstituer parfois des chansons sur plusieurs années de brouillon et dans plusieurs niches. Je ne sais pas s'il me fait bien comprendre, mais c'était un véritable puzzle. Parfois, pour reconstituer une chanson, ça a pu me prendre des fois 2-3 ans, et avec la chance de tomber sur un papier qui normalement était voué à la poubelle, et que je retrouve par hasard dans un dossier de facture ou au fond d'un carton. Donc c'était très très intéressant comme travail. Et effectivement, avec Jean-Paul, on a décidé de construire ça en 4 chapitres, bon, c'est moi qui ai trouvé les chapitres, et avec son conseil, chaque chapitre est ouvert par un texte d'un auteur d'aujourd'hui, donc que ce soit l'artiste Voyou, que ce soit Philippe Catherine, Arthur Age, bien sûr, Émilie Loiseau, Philippe Powell, ont tous contribué, et bien sûr Stéphane Sanseverino, j'allais l'oublier, ont tous gentiment écrit des petits textes d'introduction à chaque chapitre.
2: Il y a aussi un très beau texte d'un certain Higelin également, Arthur Hache aussi.
1: Très Arthur Hache, la préface de Claude Lelouch, évidemment c'était naturel. Tout ce que je voudrais rajouter, c'est que dans ce livre, qui comporte 95 textes inédits, il y en a déjà une quinzaine qui ont été mis en musique. Ça, c'est un travail pour moi d'éditeur très important, avec ces textes n'avaient pas été édités. Non seulement ils le sont, mais ils sont mis en musique, donc des nouvelles chansons sont en train de venir à la surface. Alors je pense bien sûr à Didier Sustrac qui a écrit des très beaux titres, mais bien sûr Éric Guiton qui était très proche de mon père, et d'autres qui s'y collent. Et donc vous aurez sans doute, vous, je parle des auditeurs, la surprise de découvrir des nouvelles chansons sorties des archives.
2: Encore une très très bonne nouvelle. Alors j'ai relevé une phrase qui m'a beaucoup plu. Vous parliez de votre père en disant que c'était un graphomane multiple, comme un tisserand à l'ouvrage sur plusieurs fuseaux produisant simultanément différents fils. Voilà, j'ai trouvé cette phrase très très très belle, et puis surtout qui correspond forcément à une vérité. Et en plus, voilà, vous avez été témoin certainement de voir votre père qui est était un peu partout dans son monde, hein. Il était dans son monde, votre père aussi. C'était un monde poétique, un monde de mouvement. Et donc, il y a quatre chapitres, écriture en mouvement, d'un rêve à l'autre, de l'amour et merveille cachée. Voilà, ce sont les quatre grands chapitres qui composent ce livre. Pierre Barou, On n'arrête pas une chanson, chansons et poèmes inédits, 1950-1999, anthologie établie par Benjamin Barou, que nous avons en ce moment en direct au téléphone. Et en tout cas, merci infiniment, Benjamin. Et puis, j'étais ravi de découvrir en scène Maya Barou, qui a fait sensation l'autre jour dans une salle archi-pleine pour ce documentaire extraordinaire. Est-ce qu'il va ressortir donc avec les sous-titres, hein, c'est ça, c'est prévu?
1: Alors, le film Sarava est sorti en salle en 2024. C'était une première dans la mesure où ce film réalisé en 1970 n'avait jamais eu d'exploitation en salle. Donc c'est un film qu'on a fait restaurer et que le distributeur Arizona a eu la bonne idée, enfin que j'ai contacté, a eu la bonne idée de sortir en salle et ça a très bien marché. Donc, et de temps en temps, des projections, car c'est un film qui touche beaucoup de monde, des projections sont organisées dans des festivals ou des lieux culturels. Mais il n'est plus diffusé en salle régulièrement. Et Maya était accompagnée par Fixie, son compagnon, son compagnon étant un très grand accordéoniste. Maya étant non seulement une grande flûtiste, mais une chanteuse et une artiste complète. Et leur duo, enfin, ils étaient d'ailleurs accompagnés par un batteur qui est le frère de Fixie, mais leur trio, donc, était vraiment formidable. Je suis très, très fan et très heureux qu'il y ait eu cette explosion de musique vivante après le film qui, justement, rend hommage à la musique vivante.
2: Merci Benjamin, on va écouter Didier Sustrac. Voilà, on a normalement deux titres, j'ai encore un tout petit peu de temps, heureusement aujourd'hui, tout petit peu, donc on va pouvoir écouter les deux à la suite. C'est tout ce qu'on pourra faire aujourd'hui, parce qu'on voulait vous donner la parole en priorité. Nicolas Choquet a diffusé Pollen, donc j'étais déjà hyper content. Et puis donc voici Didier Sustrac.
1: Alors, ce sont des maquettes, hein.
2: Ouais, ce sont des maquettes, voilà. Mais moi, je les ai écoutées, ça ne s'entend pas trop, hein. Rassurez-vous.
1: Oui, c'est une exclusivité, donc les auditeurs de Radio Libertaire sont chanceux. Voilà. Merci à vous.
2: Merci Benjamin Barou.
1: Et merci Laurent, merci Nicolas.
2: Et à très bientôt pour la rentrée qui sera très riche. Merci beaucoup.
1: Au revoir.
2: À bientôt.

0: 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Ça, c'était deux inédits de maquettes en cours de préparation de Didier Sustrac sur des textes, évidemment, de Pierre Barou avec ce petit côté samba qui leur va si bien à l'un comme à l'autre. Dessous de scène pour encore 21 minutes. Dans 21 minutes, ce sera Bulle Noire avec une rediffusion consacrée à Joe Hamann, réalisateur. Vous découvrirez ça. Mais depuis tout à l'heure, il tient la queue du Mickey parce qu'il l'avait attrapé alors que ça tournait autour de la table. C'est Joël qui a des textes à nous livrer.
1: Oui, comme j'annonçais, j'ai un texte sur la

l'actuelle Coupe du Monde de football. Alors, ces derniers jours, la Coupe du Monde de football 2026, qui se déroulera au Canada, aux États-Unis d'Amérique ou au Mexique, révèle sa véritable nature. Il ne s'agit pas tant d'un tournoi que d'une immense paroi élastique contre laquelle athlètes, arbitres et supporters sont condamnés à rebondir. C'est une Coupe du Monde qui semble conçue davantage pour exclure que pour célébrer ce sport. Certains sont arrivés en retard parce que leurs visas ont été bloqués pendant plusieurs jours, comme le footballeur suisse Mbolo. Certains ont été interrogés pendant près de 7 heures de leur arrivée aux États-Unis d'Amérique, comme l'attaquant irakien Ayman Hussein. Certains ont passé des jours entiers devant le consulat, à l'instar de la délégation iranienne, autorisée à entrer dans le pays uniquement pour la durée des matchs, alors que 15 de ses membres s'étaient vus refuser l'entrée sans possibilité de recours. Omar Abdulkadir Artan, un jeune arbitre distingué comme le meilleur d'Afrique, a été renvoyé alors qu'il était titulaire d'un passeport diplomatique. L'équipe ouzbek a été accueillie par des chaînes renifleurs de drogue et soumise à des contrôles intrusifs, filmés et diffusés partout. L'équipe nationale sud-africaine est arrivée de manière fragmentée, car une partie du groupe n'avait pas obtenu l'autorisation d'entrée. Le personnel sénégalais a été contraint de retirer ses chaussures et de subir des fouilles humiliantes, suscitant des accusations de discrimination. Et ce n'est pas tout. Les supporters écossais, titulaires d'une ESTA valide, ont vu leur autorité révoquée quelques jours seulement avant leur voyage. De nombreux supporters venus de divers pays ayant déjà réglé leurs billets et leurs réservations d'hôtel, on essuyait un refus catégorique de visa, pendant ainsi à la fois leur argent et leur rêve. Au Maroc, près d'une centaine de demandes ont été rejetées en bloc, soit environ 90% d'entre elles. Il ne s'agit pas d'une liste d'incidents isolés. Cela reflète l'atmosphère ambiante, une porte qui se renforme toujours dans le même sens. Le football devrait rassembler les gens et non les trier en fonction de leur passeport, de la couleur de leur peau ou de leur lieu d'origine. Au lieu de cela, cette Coupe du Monde se transforme en un immense point de contrôle, un tournoi où l'épreuve la plus difficile consiste à pénétrer dans le pays hôte. Une Coupe du Monde de football née au milieu d'exclusion, d'humiliation et des barrières. À ce stade, la question n'est plus de savoir ce qui se passe, mais plutôt combien de temps sommes-nous prêts à accepter un spectacle qui oubliait l'essence même du sport? Le football appartient au monde et non à ceux qui décident qui peut entrer et qui ne le peut pas.

0: tombée de, comme une feuille de notre discussion de tout à l'heure, la Java Sarava de Pierre Barou, mise en musique par Richard Galliano sur l'album Voce a Mano. Richard Galliano avec deux L et Alain Leprest déjà avec deux L à Alain et une L de plus dans le dos à Leprest, comme un grand albatros qui avait du mal à s'envoler. Dessous de scène, je lance le dé pour savoir qui cause Same Player Shoots Again.
1: Ah, ok. Un deuxième texte, c'est un article écrit dans le journal Il Manifesto, journal italien, et c'est un article sur les 250 années de l'indépendance des États-Unis d'Amérique, que c'est aujourd'hui, 4 juillet 2026. Alors, aujourd'hui marque le 250e anniversaire de l'indépendance des États-Unis d'Amérique vis-à-vis de la Grande-Bretagne, à la suite de la révolution américaine menée par George Washington sous la bannière de la démocratie. Mais qu'est-ce réellement la démocratie américaine aujourd'hui? Aux États-Unis d'Amérique, le droit de vote est restreint par une combinaison de mesures judiciaires, législatives et exécutives, ainsi que par des actes d'intimidation. Tout cela survient alors que les Américains sont appelés à renouveler le Congrès lors d'élections de mi-mandat de novembre. Le 29 avril, la Cour suprême a vidé de sa substance le Voting Rights Act, loi sur le droit de vote, texte adopté en 1965, à la suite d'un événement du pont de la Selma, où la police de l'Alabama avait frappé au coup des matraques des manifestantes afro-américaines réclament le droit de vote. Cette loi visant à démanteler le système d'obstacles, tests d'alphabétisation, taxes électorales et intimidation, par lesquels l'État du Sud avoyant, dans les faits, empêchait les Noirs d'accéder aux urnes pendant près d'un siècle après la guerre de sécession. Son article du interdisant toute pratique électorale discriminatoire fondée sur la race et permettait au fil des décennies de contester les découpages électoraux conçus pour de lui les votes des minorités. Dans une décision adoptée par 6 voix contre 3, dans l'affaire Louisiana versus Kellys, les juges conservateurs ont statué que l'État pouvant désormais justifier leur découpage et invoquer le découpage électoral à des fins partisans, gerrymandering politique, même lorsque ce pratique coïncide concrètement avec une discrimination raciale. Dans son opinion dissidente, la juge Elena Kagan a écrit que l'article 2 est désormais pratiquement lettre morte. Les conséquences ont été immédiates. La Floride a déjà entamé une session extraordinaire pour redécuper les circonscriptions électorales et offrir aux républicains 4 sièges supplémentaires. Le Tennessee cherche à éliminer le seul représentant démocrate resté de sa délégation. En Georgie, où le juge fédéral avait ordonné en 2023 la correction des cartes électorales diluant le vote des Afro-Américaines, ces mesures correctives ont désormais été, en pratique, annulées. Selon une analyse de Fair Fight et du Black Voters Matter Fund, ce changement pourrait faire disparaître 26 circonscriptions à majorité noire ou hispanique et coûter aux démocrates jusqu'à 20 sièges dans les législatures des États ainsi que 2 de leurs 5 sièges au Congrès. Toutefois, cette décision de justice n'est que la dernière étape d'une offensive menée sur plusieurs fronts. Le 31 mars, Trump a signé un décret visant à restreindre les votes par correspondance et à créer un fichier national d'électeurs éligibles. 23 procureurs généraux ont contesté ces mesures et les tribunaux leur ont donné raison, tout comme il l'avait fait pour un décret similaire en 2025. Sur le plan législatif, le projet de loi Save America Act impose la présentation d'un pauvre documentaire de citoyenneté pour s'inscrire sur les listes électorales, comme un passeport, un acte de naissance ou des papiers de naturalisation. Or, plus de 21 millions d'Américains ne disposent pas facilement de tels documents. La communauté afro-américaine était surprésentée au sein de ce groupe. Le texte a été adopté par la Chambre des représentants, mais s'est heurté au blocage au Sénat. Néanmoins, les gouverneurs de Floride, du Mississippi, de l'Utah, du Tennessee et du Dakota du Sud ont déjà signé des versions de ces mêmes mesures à l'échelle de leur État respectif. L'expérience a déjà été tentée. Au Kansas, un lieu similaire était en vigueur depuis des années. 31 000 citoyens américains, soit 12% des demandeurs, ont été exclus, alors que les non-citoyens inscrits sur les listes ne représentaient que le 0,002% du total. À cela s'ajoute la menace d'une présence de l'ICE, Immigration and Customs Enforcement, au bureau de vote. Une menace formulée de manière suffisamment explicite pour susciter la peur, mais assez ambiguë pour éviter toute conséquence juridique. Dans le Minnesota, où l'agence a mené certaines de ses opérations les plus agressives ces derniers mois, la simple présence d'agents dans des quartiers à forte population immigrée a déjà produit l'effet escompté. Les communautés se replient sur elles-mêmes et des citoyens ayant le droit de vote commençant à se demander si le jeu en vaut la chandelle. D'autant que l'ICE n'a pas cessé l'arrestation, mais a simplement opté pour des interventions moins médiatisées. Au moins en nuit, États dirigés par des démocrates ont déjà présenté des projets de loi visant à tenir les agents fédéraux à l'écart des bureaux de vote, et Philadelphie a adopté un ensemble de sept mesures baptisées « ICE Out », interdisant à l'agence d'opérer sur les propriétés municipales. Reste toutefois à savoir si ces initiatives suffiront. La démocratie américaine n'est pas démantelée d'une seule coupe. Elle s'érode de circonscription par
2: circonscription.
1: Voilà. Règle par règle et document par document. Des documents qui font défaut à certaines personnes et qu'elles ne parviennent pas à obtenir à temps.

0: Le cabaret de la dernière chance, Pierre Barou, Anita Valero, interprétation Yves Montand, et je crois, il me semble que la dernière émission que Pierre Barou avait faite en radio, c'était avec les deux Bernard sur l'antenne de Radio Libertaire dans le cadre de Ça urge au bout de la Seine. On va conclure cette émission avec nos derniers textes en précisant que les cadeaux d'Evelyne et Jean-Marie, ça sera pour la semaine prochaine.
1: Ce sera des pensées.
2: De Pierre Perret. Au royaume des aveugles, je suis un bon boxeur. Mieux vaut aller au coiffeur que chez le psychiatre. À force de prétendre que l'envers vaut l'endroit, j'en connais qui auront des surprises. Il est surpris comme un douanier qui vient de lire les pensées de Pascal. Il faut toujours frapper un homme à terre avant qu'il ne se relève. Il vaut mieux dire du bien de sa valise que de la malle du voisin. L'occasion fait le lardon. Il ne faut jurer de rien, ni cracher, c'est pas propre. Il ne faut jamais dire fontaine, il faut dire patron, un muscadet. Il ne faut pas mettre la charrue avant les bœufs, surtout si vous possédez un tracteur. Il ne faut jamais parler de cordes dans la maison d'un type qui ne s'est pas encore pendu. Il ne faut pas réveiller le chat qui dort, il vous demandera à bouffer.
0: Ah, Ariel, tu n'as pas
1: un petit texte, mais il est trop long. Et trop long, mon texte.
0: Ah.
1: Ça pour samedi prochain.
0: Eh bien, samedi prochain, d'ailleurs, on a qui autour de la table ?
1: Samedi prochain.
3: Ah, samedi prochain. Ah, ben le 11. C'est bien le 11, oui. Eh bien, nous avons une interprète je suis un peu interloqué. Nous avons une artiste qui a enregistré des comptines et des berceuses à la fois du Vietnam, du Laos, et également même, elle chante aussi en Bambara. Et je suis en train même de rechercher son nom, parce que là, tu m'as pris tellement de cours.
0: Alors qu'en plus, elle est venue dans ce studio déjà, invitée par Evelyne.
3: Elle est déjà venue, mais là, je suis un peu ailleurs. Il faut même que je retrouve son nom. C'est la petite panne. Je suis en train de chercher.
0: Et autour de la table.
3: Oui, je suis en train de chercher son nom. Alors qu'on s'appelle tous les. Je vais le retrouver là. Je vais le retrouver parce que Jeanne Vareit, bien sûr, Jeanne Vareit, et qui est une franco. Vietnamienne, son nom c'est Vareit qui veut dire vérité, et c'est un nom qui vient de l'Alsace, et elle est née au Laos de parents vietnamiens, Jeanne Vareit, que je recevrai pour ce très très bel album qu'elle a produit et conçu elle-même.
0: Ariel, tu seras là ?
2: Papa et moi nous serons là,
1: oui,
2: par contre Joëlle ne pourra pas venir parce qu'il sera... Il terminera sa formation théorique BAFA.
0: Et puis...
2: Ça inclut le samedi et le dimanche.
0: Et puis les semaines suivantes, eh bien on retrouvera des invités théâtre proposés par Evelyne, Moa et Anne. On espère à la rentrée avoir le retour de Michel et de Sophie avec des textes. Et donc on se retrouve comme je l'ai dit la semaine prochaine, et maintenant on va partir en compagnie de Bulle Noire, et c'est une rediffusion, je vous laisse découvrir. On va parler de Joe Haman, enfin on va parler, c'est pas moi qui vais parler, c'est Stéphane, c'est Alain Schuster, tiens, qui sera en invité pour une fois, et d'autres intervenants. Allez, Bulle Noire, c'est parti.

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1: Sur l'écran apparaît un visage au regard insoutenable. On reste comme fasciné, figé. L'homme inspire la terreur, presque l'épouvante. D'abord, on voudrait pouvoir s'enfuir, échapper à l'apparition menaçante. Puis l'image s'éloigne, se confond dans un ensemble étonnant. Il devient clair alors que ce visage est celui d'un cavalier. Et quel cavalier ! Et quel cheval ! En un mot, quel ensemble ! N'était son chapeau de cow-boy ? On jurerait d'un centaure. Hommes et bêtes n'en font qu'un. Peut-être n'a-t-il jamais paru sur notre continent un cavalier aussi prodigieux. Tranchons le mot. À cheval, ce phénomène est un virtuose. Mais que fait-il ? Quel démon l'anime ? Les images succèdent aux images. À mesure, le personnage soulève des cris, des explosions de colère, des vagues de huées. Ce cavalier n'est donc qu'un odieux ravisseur. Ah, certes, un ravisseur d'une souplesse athlétique, d'une maestria hors pair. Mais enfin, un ravisseur. Il empoigne l'innocente jeune fille, la hisse sur sa selle, l'étreint vigoureusement, l'emporte. La colère de l'assistance redouble, principalement chez les jeunes. Il se crispe, serre les poings, s'exaspère d'être impuissant à poursuivre cet infâme bandit. Ah ! Lui courir sus, délivrer la jeune fille, sa victime, et le rosser, lui !
2: Lui, c'est Joey Hamann. Parmi les jeunes de ce temps-là, qui se mourait de lui faire endurer sans torture afin de le punir. Il y avait celui qui écrit ces lignes.
1: N'y eut-il pas aussi tel spectateur qui a guetté la sortie de Joe Hamann et lui a déclaré franchement qu'il entendait lui régler son compte ? Car incommensurable est la force d'illusion du cinéma et parallèlement illimitée la facilité à s'illusionner du spectateur.
3: Bonjour à tous, et bien voilà, Bulle Noire est une émission que l'on va consacrer aujourd'hui au réalisateur français qui inventa le western, Joey Hamann, et vous venez d'entendre Nicolas faire la présentation de ce personnage, on va dire, effectivement incroyable. On est avec Jacques Nissou qui est au téléphone avec nous, Bernard Bastide et Alain Schuster qui sont dans les studios de Radio Libertaire. Et j'aimerais, pour commencer cette émission, que chacun d'entre vous nous raconte son rapport à Joey Hamann, nous dise pourquoi Joey Hamann et pourquoi vous êtes ici dans ces studios de Radio Libertaire. Et je vais commencer par Jacques Nissou. Jacques Nissou, qui est un conférencier, ami de Joey Hamann et qui a récupéré l'essentiel des collections de Joey Hamann, les collections de Joey Hamann qui sont des collections autour du western et les parures d'Indiens, etc., etc. Alors Jacques Nissou, bonjour.
4: Oui, bonjour.
3: Alors, est-ce que justement, tu peux nous dire un petit peu ton rapport à Joey Hamann et comment nous raconter un peu l'historique de cette rencontre avec Joey Hamann ?
4: Oui, ben, évidemment. J'ai rencontré Joey Hamann en 1959. Donc, ça ne date pas d'hier, bien sûr. À l'époque, j'étais jeune comédien, j'étais chez René Simon, au cours René Simon. Et là, tout à fait par hasard, j'avais un ami de cours qui avait travaillé quelques années précédemment, avait travaillé dans le Napoléon de Guitry. Et dans le Napoléon de Guitry, il avait fait la connaissance, lui, de Joey Hamann, qui était là, Joey Hamann ayant été un ami d'enfance de Sacha Guitry. Et Hamann étant un cavalier exceptionnel, comme il a été dit tout à l'heure, il avait été donc embauché par Guitry pour s'occuper de régler de tous les mouvements de cavalerie. Donc cette personne a fait sa connaissance, et connaissant mes goûts personnels pour les Indiens des plaines et les études que je faisais à ce sujet-là à l'époque, il m'a dit, il faut absolument que tu le rencontres, voilà. Parce que c'est vraiment un personnage exceptionnel. Il a connu Buffalo Bill, il a connu tout ça, enfin, bref. J'ai été donc très étonné, je connaissais le nom, mais ça s'arrêtait là. Et comme j'ai eu ses coordonnées, ben, un jour je l'ai appelé. Et je l'ai rencontré évidemment dans son atelier dans le 17e arrondissement, son superbe duplex. Et là, ben, nous nous sommes liés d'amitié à tout jamais. Et je l'ai fréquenté assidûment, mutuellement. Il rentre dans ma famille et moi dans la sienne pendant 14 ans jusqu'à son décès, voilà. Et il est devenu quelqu'un d'extrêmement proche. C'était mon père spirituel. Et c'est pour ça que j'ai hérité d'ailleurs de toutes ses collections à sa demande. Voilà, en résumé, pour faire un peu court, comment j'ai connu Havane.
3: Alors, ben on va passer à Alain Schuster, on va faire dans l'ordre d'âge, dans l'ordre chronologique. Alain Schuster, est-ce que tu peux raconter aux auditeurs de Radio Libertaire justement ton rapport à Joey Aman et ta rencontre avec Joey Aman?
5: Bon, je vais essayer de le faire très très court parce que ça pourrait être très très long. Donc moi je l'ai rencontré un petit peu plus tard. Je connaissais Joey Aman déjà depuis longtemps par sa renommée, par ses écrits, par son club du Lasso, mais donc je le connaissais en tant que moi amateur, lecteur, je connaissais le personnage. Et lors d'une manifestation de charité, comme on disait dans ces années-là, dans les années 60, je me suis occupé d'un salon. Enfin, d'une vente au bénéfice de la Croix-Rouge française qui se tenait dans la salle d'honneur, la salle des mariages de la mairie du 19e. Et le thème de... Parce que chaque année, il y avait un thème pour ces salons. Et cette année-là, c'était donc le monde. Et donc, on avait choisi, par exemple, les États-Unis. Et les États-Unis... Donc, c'est ce qui fait que j'ai dû diviser la salle en deux et transformer la moitié de la salle en salon américain. Donc, reproduction d'un authentique salon, plus des gens déguisés, évidemment, en cow-boy ou en cow-girl. Et à ce moment-là, donc on avait, comme c'était une vente de charité, il y avait un stand de livres. Et c'était à ce moment-là que Joey est venu dédicacer ces deux bouquins qui étaient sortis en 62, du Far West à Montmartre et l'autre sur l'Ouest américain. Donc j'avais un ami au sein de la Croix-Rouge qui le connaissait très bien et c'est par lui qu'on a eu la possibilité de l'inviter. Il est venu donc dédicacer ses livres. Il a vu notre travail, il était assez étonné de voir ce qu'on avait pu réaliser, comment on avait transformé cette salle des mariages en saloon. Et à la suite de ça, ben, on n'a pas arrêté de se voir. Donc j'avais deux frangins et ma copine. On allait souvent chez lui, il venait à la maison le dimanche. Ma mère lui faisait une tarte aux pommes qu'il adorait. Donc bon, on a eu un peu comme Jacques Nissou, des liens étroits. Mon frère et moi-même, on dessinait. On était comme ça, des dessinateurs amateurs. Et on lui envoyait des cartes de vœux tous les Noëls. Et il avait trouvé qu'on avait un certain talent. Et à l'époque, le salon des humoristes existait encore. Donc on faisait du dessin, ou de la BD, ou du dessin humoristique. Et il nous avait donc demandé si on voulait participer à ce salon des humoristes. Et on a été on est passé devant un jury qui a accepté nos dessins. Donc du coup, on a participé à ce salon. On a même aidé à l'accrochage au CIMES de toutes les œuvres de Piem, enfin des grands dessinateurs de l'époque. Ben lui, ça se passait, le dernier salon s'est tenu en 1968 au château de Saint-Ouen. Et c'est comme ça que nos relations se sont développées, puisque en étant aussi très amateur de western, donc il aimait bien s'entourer de jeunes pour raconter ses histoires. Donc, mais je vais m'arrêter là parce que y a d'autres personnes qui veulent peut-être prendre leur relais.
3: On parlera de la suite de tes aventures avec Joey Aman au cours de cette émission. Bernard Bastide, à ton tour.
6: Alors moi, je suis le seul de vos trois invités qui n'a pas rencontré Joey Aman. Disons, je l'ai rencontré par procuration, puisque moi j'avais 13 ans quand il est décédé. Je l'ai rencontré par le biais de mon ami voisin, donc Francis Lacassin.
5: Ah,
6: voilà, moi j'étais un jeune journaliste nîmois, monté à Paris, comme on dit, donc au début des années 90 pour travailler avec Agnès Varda. Et tout d'un coup, j'ai réalisé que j'avais pour voisin donc Francis Lacassin. Et moi, j'avais beaucoup travaillé sur l'histoire des tournages dans le Gard et en Camargue. Et donc, j'ai appris l'existence de Joe Aman assez tôt, quand j'avais une vingtaine d'années. Et grâce à ce lien d'amitié qui s'est noué avec Lacassin, ben, nous avons échangé beaucoup d'informations autour des tournages donc du cinéma muet et de Joe Aman en particulier. Et c'est comme ça que je me suis lancé peu à peu dans une recherche autour de Joe Aman, qui m'a conduit à éditer un petit livre donc, qui s'appelle « Aux sources du cinéma en Camargue », qui a édité en fait la correspondance entre Joe Aman et le marquis de Baroncelli, qui était un mainteneur des traditions provençales. Les deux hommes s'étaient rencontrés dans le sillage de la tournée du Wild West Show de Buffalo Bill à Paris en 1905.
3: Alors, Joe Aman, de son vrai prénom, Jean Aman, né en 1883 et mort en 1974, dans son ouvrage « Pour une contre-histoire du cinéma », Francis Lacassin, justement, donne comme date de naissance de Joe Aman 1882 et non pas 1883. Où est
5: la vérité?
3: Alors, effectivement, tu parlais de Francis Lacassin qui, dans cette pour une contre-histoire du cinéma, consacre un chapitre entier à Joe Aman et également un chapitre qui s'intitule « À la recherche d'un cinéma perdu » où il avait interviewé Henri Fescourt, Joe Aman, Jean-Louis Bouquet et Gaston Modeau.
6: Oui, il faut savoir que ce volume « Pour une contre-histoire du cinéma », en fait, c'est la compilation d'une série d'articles qui ont été publiés dans les années 60 dans la revue Cinéma, Cinéma 62-63. Ça veut dire qu'au moment où Lacassin a travaillé, il a eu la chance d'avoir encore tous ces gens-là qui étaient vivants. Ouais, les comédiens de Feuillade étaient encore vivants, Fescourt était vivant, donc il a eu la chance d'aller à la source même de ces mémoires-là et de recueillir ces témoignages qui sont très précieux pour les historiens du cinéma encore aujourd'hui. Et il y a un deuxième tome d'ailleurs de la contre-histoire du cinéma qui va paraître en juin chez Rouge Profond.
3: A priori, on attend cette...
6: Voilà.
3: Parce que tous ces ouvrages d'ailleurs qui doivent ou qui vont sortir évidemment sont... c'est difficile de trouver un éditeur.
6: Oui, c'est un marché de niche. Oui. Hein, il y a très peu de lecteurs. Moi, j'ai édité à quelques centaines d'exemplaires sources du cinéma en Camargue. Ça intéresse tellement peu de gens que c'est pas rentable. Donc, c'est pure folie de sortir des ouvrages de ce type. Quoi.
3: Du reste, Jacques Nissou doit normalement publier un bouquin sur Lorrain. On va en parler tout à l'heure, n'est-ce pas, Jacques?
4: Oui, exact. Et
3: là, c'est de la même façon un peu difficile de trouver des éditeurs.
4: Oui, c'est difficile. Évidemment, parce que, comme l'a dit Bernard Bastide à l'instant, effectivement, c'est quand même des sujets qui n'attirent pas la grande foule. Hein. C'est pas la vie de Johnny Hallyday ou quelque chose comme ça. Donc, c'est donc des livres qui sont destinés, peut-être le mien, j'estime, on a prévu environ d'en faire 3000 tirages dans un premier jus. Mais si ça part, c'est bien. Mais ça ne peut intéresser que des gens quand même qui sont proches de ce sujet-là. Le livre vaut vraiment la peine parce que Jules Lorrain, lui, est un personnage absolument extraordinaire. Quelqu'un qui est à découvrir, qui est un personnage absolument étonnant.
3: On va en reparler de ce Jules Lorrain. Joe Aman, d'une certaine façon, c'est plusieurs vies en une seule vie. Hein. C'est une vie effectivement autour de son amour pour les Indiens, le western, le Buffalo Bill. Alors là, on en parlera tout à l'heure de son expérience américaine, puisque dans Du Far West à Montmartre, il raconte qu'il est allé aux États-Unis, qu'il a partagé sa vie avec des cowboys, qu'il a partagé sa vie avec des Indiens, qu'il a rencontré plein de de monde. Après qu'il a rencontré Buffalo Bill, là c'est sa période américaine. Il revient en France et il continue. Et puis évidemment le gros de la carrière de Joey Amann, c'est au cinéma, c'est les films qu'il a réalisés, qui sont les. Alors là, il n'y a pas d'embrouille, on peut pas remettre ça en question.
6: Il y a deux grandes vies dans la vie de Joey Amann. C'est le Joey Amann peintre, dessinateur, illustrateur, et le Joey Amann du cinéma. Alors cinéma, c'est homme orchestre, c'est-à-dire qu'il est acteur, réalisateur, cascadeur, producteur, doubleur, premier assistant. Enfin, il a fait absolument tous les métiers. Voilà. Et il commence dès 1909, donc à une époque encore très très pionnière, hein, où évidemment. Faire des cascades à cheval, inventer l'Ouest américain dans les carrières d'Arcueil, c'était quand même très, très novateur à l'époque. Hein.
4: Ah oui, c'est le moins qu'on puisse dire. quand même, si je peux prendre la parole là, un instant.
3: Oui.
4: Bon, il y a effectivement chez Amann des actions tout à fait différente. La plus importante, celle qui ne trouve aucun crédit et pour laquelle il est connu, disons, dans le monde entier du milieu du cinéma, c'est effectivement le cinéma. Il est, tout le monde le sait, dans le métier, il est le premier cascadeur au monde de l'histoire du cinéma, avant même les Américains. Il faut quand même le souligner, les Américains le savent très très bien.
3: Alors on va faire une pause musicale si vous le voulez bien,
4: et ensuite
3: on va parler justement de le Joey Amann aux États-Unis et en France, très proche des Indiens et de Buffalo Bill et tout ce qu'il raconte et tout ce qu'il a raconté tout au long de sa vie. Et manifestement bon, il y aurait peut-être des choses qui seraient façon Blaise Cendrars, qui racontait pas mal de choses qui lui étaient pas arrivées d'ailleurs dans ses bouquins, mais avec une verve et avec une poésie extrême. Peut-être que c'était le cas pour Joey Amann. On écoute d'abord un petit morceau qui correspondrait d'ailleurs un petit peu à Joey Amann, Here Comes the Cowboy.
4: D'accord.

0: 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Avant de parler de la carrière westernaire de Joe et Aman, peut-être que Bernard, tu pourrais resituer historiquement d'où venait Joe et Aman, quelle était sa famille, parce que déjà là c'est très romanesque oui. La vie de Joe et Aman avant qu'il devienne le Joe et Aman qu'on connaît.
1: Alors, il est originaire d'une famille hollandaise qui est installée à Paris. C'est une famille plutôt aisée. Le père est marchand d'art, donc il fait du commerce d'art en Europe et y compris aux États-Unis. Et c'est comme ça donc que Joe et Aman se répartit un peu avec les conseils, les recommandations du père qui souhaite que son fils perfectionne son anglais. Donc, Joe et Aman se répartit en 1904 aux États-Unis. Donc, d'abord, effectivement, avec son père, avec ce prétexte d'apprentissage linguistique. Et ensuite, se serait affranchi de la tutelle du père, puisqu'il a 18 ans à ce moment-là, pour partir de son côté. Donc, il aurait travaillé d'abord dans une société de bois des îles. Ensuite, il serait parti au Ranch 44 dans le Montana. Ensuite, il aurait rencontré Buffalo Bill chez lui à North Platte. Et enfin, il aurait vécu un petit peu dans une réserve de Sioux Oglala, donc dans la réserve de Pine Ridge, dans le Dakota. Alors, si je parle au conditionnel, c'est qu'effectivement, c'est ce que Aman a raconté par écrit, par oral, dans des conférences, des livres, des articles, à peu près toute sa vie, jusqu'à sa mort. Mais il y a un certain nombre de faits qui, petit à petit, effectivement, ont été remis en question par les historiens. Il y a notamment quelqu'un qui a travaillé sur les archives très précises de Buffalo Bill, et nulle part on a retrouvé la trace de Joe Aman, alors que toutes les visites, effectivement, étaient dûment consignées. On s'est aperçu qu'il y avait des photos, effectivement, de Joe Aman au milieu d'Indiens qu'il prétendait avoir faites aux États-Unis, et on s'est aperçu que c'était un photomontage, puisque la photo d'origine a été faite à Bois-Colombes, chez précisément Jules Lorrain, qu'on va évoquer tout à l'heure. Voilà, donc il y a un certain nombre de points qui font question, effectivement, sachant que Joe Aman était quelqu'un qui avait une imagination débordante et qui a passé beaucoup de temps à réécrire sa vie et à la réinventer, pour la rendre encore plus belle que ce qu'il voulait, effectivement. Et en ce sens, c'est assez amusant de voir qu'il était très ami avec le marquis de Baroncelli, qui lui aussi a beaucoup rêvé, beaucoup fantasmé sa vie. Donc c'était deux grands mythomanes, et je pense qu'ils se sont beaucoup retrouvés autour, effectivement, de leur passion amérindienne, leur passion de la Camargue, leur passion, effectivement, pour l'art, la peinture, mais aussi autour de ce côté, effectivement, mythomanie un peu galopante, quoi. Donc là, on en est, effectivement, il y a un certain nombre d'historiens maintenant qui en sont venus même à remettre en cause le voyage même de Aman aux États-Unis en 1904. Donc il serait resté, en gros, il dit, entre janvier 1904 et septembre 1904. Donc à peu près 9 mois. Et ensuite, donc, il revient, effectivement. Alors, il dit qu'il rentre aux Beaux-Arts ensuite de Paris, à part qu'il n'a jamais été reçu aux Beaux-Arts. Il a été collé au concours. Voilà. C'est-à-dire que le problème, c'est que dès qu'on travaille sur les archives, c'est des documents qui sont impossibles à falsifier, on s'aperçoit qu'entre la mémoire de Joe Aman et la réalité des archives, il y a souvent beaucoup de distance, quoi. Donc voilà, ce qui fait qu'on est amené à questionner quand même pas mal son parcours, et voilà.
2: Je poserai une question à Jacques Nissou. Qu'est-ce qu'il pense de ce qui vient d'être dit?
3: Eh bien, écoutez, je suis assez d'accord avec Bernard Bastide, parce que moi-même, relativement récemment, ayant dû faire beaucoup de recherches, beaucoup de travail pendant près de 2 ans entre autres sur ce Jules Lorrain, pour remonter tout ça, Aman m'avait parlé de Jules Lorrain, mais très très peu. Toujours, il m'en parlait comme il en a parlé un tout petit peu. dans les livres qu'il a écrits, il écrit, mais sans jamais vraiment s'étaler. Puisqu'il racontait que, en fin de compte, il avait fait la connaissance aux États-Unis, à New York, dans une société de son père, un monsieur qui balayait dans la cour, qui avait vécu dans la réserve avec un nuage rouge, etc. Enfin bref, tout ce qu'il a raconté là. Quand j'ai remonté un petit peu tout ça, tout doucement, je me suis aperçu qu'en fin de compte, avec là j'ai des écrits, j'ai des documents officiels sur lesquels je suis tombé, tout à fait par hasard, des documents écrits de la main même d'ailleurs de Jules Lorrain, qui fait que Jules Lorrain, lui, a vécu sur les réserves du Dakota, chez les Sioux, chez les Lakota. Il a vécu là-bas, amené par Buffalo Bill pour pouvoir traduire les langages Sioux. C'est là-bas que Jules Lorrain a rencontré des Sioux, à l'époque même de des fameuses danses du soleil, qui a eu lieu donc, pas les danses du soleil, pardon, les
2: Goose Dance.
3: Gazans. Oui. Il est allé là-bas avec Buffalo Bill alors qu'il était en 1889. Il était à Paris, il avait 14 ans, et il est parti avec Buffalo Bill parce que ce jeune garçon de 14 ans avait appris le Sioux de façon extraordinaire, et il est devenu, aux États-Unis, à 17 ans, il était le traducteur officiel pour tous les Sioux auprès du général Mills, qui lui, à l'époque, était le général qui s'occupait des affaires indiennes. Donc c'est quelqu'un d'important, et il a vécu sur la réserve Sioux, et il a même épousé la fille d'un chef qui s'appelle Kekingber, qui est morte jeune, et il a eu un fils avec elle, qui est resté, elle, sur la réserve. Ensuite, Jules Lorrain est rentré en France. Et quand Jules Lorrain est rentré en France, il a travaillé chez Knaedler, qui est un des plus grands marchands de tableaux du monde à l'époque, dont le siège était à New York, avec une succursale à Paris, Place Vendôme, et une autre succursale à Londres. Et Jules Lorrain a travaillé pour Knaedler comme traducteur, entre autres, et c'est là que le père de Joe Herman et le jeune Joe Herman a fait la connaissance de Jules Lorrain. Et donc Herman a connu le vécu de ce Jules Lorrain quand il était aux États-Unis, et je crois qu'après la mort de tous ces gens-là, il s'est inspiré de la vie de Jules Lorrain pour la mettre à son compte et raconter qu'il est parti aux États-Unis.
1: Mais je pense que Jules Lorrain a eu le défaut de mourir jeune. Hein, il est mort en 1933.
3: Oui, Jules Lorrain est mort en 1933, voilà. Donc bien avant que... plus de 30 ans avant, pratiquement, que Kaman écrive ses premiers livres.
1: Donc il y a un phénomène de captation de la mémoire de Lorrain par Joe Herman, quoi. En fait, on assiste à ça. Voilà. C'est un phénomène qui est assez, assez fréquent, en fait, hein, dans les histoires, dans l'histoire en général, dans l'histoire du cinéma, effectivement.
3: Oui, c'est tout. Et donc, allô ?
0: Oui.
3: Ah, oui. Et donc, c'est là que, effectivement, Herman, en 1905, donc à la deuxième virée de commande de Buffalo Bill en France, entre autres, c'est là que Jules Lorrain a présenté Buffalo Bill à Herman, ainsi que ces Indiens que lui, Jules Lorrain, avait connus sur la réserve là-bas. Et également, il a présenté ces gens-là au marquis Baroncelli. Donc là, tout s'enchaîne, et ensuite, Herman, qui parlait parfaitement l'anglais, et Jules Lorrain étant très occupé, il a servi également donc de traducteur dans les courriers que s'envoyait le marquis de Baroncelli, voire Herman quand même. J'ai eu des lettres d'Indiens qui lui ont été adressées. Il a gardé une correspondance très importante avec eux jusqu'en 1917.
0: Alors, voilà. Bernard, tu disais que c'était fréquent, que c'était un phénomène que l'on retrouvait.
1: Oui, c'est quelque chose qu'on retrouve effectivement dans l'histoire des personnages qui s'attribuent. Je veux dire, moi j'ai connu effectivement quelqu'un qui était connu comme un résistant de la dernière heure dans le Gard et qui a effectivement capté l'héritage d'un certain nombre de ses camarades qui, eux, étaient des résistants de la première heure et qui avaient eu la malchance de mourir très jeune, en fait. Et voilà, c'est un phénomène que l'on observe assez souvent, quoi. Hein. Et là, pour Joe Hamann, c'est assez, ça devient assez clair parce que dès qu'on plonge dans les archives, dire quelqu'un qui va aux États-Unis, il y a des traces dans les archives d'Ellis Island, hein, des migrants. Il y a des traces dans les archives des compagnies maritimes, hein, parce qu'on prend le bateau au Havre et tout ça a été archivé et numérisé et disponible aujourd'hui en ligne. Donc dès lors qu'on fait des recherches un peu sérieuses d'historiens, on s'aperçoit que voilà, entre ce que dit l'archive et la mémoire de Joe Hamann, ça colle pas, quoi. Il y a un gap, hein, il y a un vide entre les deux assez sidéral parfois. Hein.
0: Mais qu'est-ce qui motivait Joe Hamann?
1: Mais je pense que voilà, c'est print the legend. Hein, c'est la légende est tellement plus belle qu'il vaut mieux toujours imprimer la légende que la réalité, quoi. Toute sa vie, il a dit qu'il avait fait l'école des Beaux-Arts. Il n'a jamais fait l'école des Beaux-Arts. Voilà, c'est plein de fantasmes comme ça dans sa vie. Parce que les Beaux-Arts, c'était sa porte d'entrée vers tous les salons des humoristes, tous les salons de l'époque, de dessinateurs, d'illustrateurs. Voilà, donc c'était sa carte de visite.
0: Bon, c'est pas non plus le plus important de.

0: travail qu'il était encore capable de faire à 90 ans. C'est, et puis, bon, il a illustré le Satyricon de Pétrone, etc. Enfin, je veux dire, c'est un illustrateur de très haute qualité, hein, vraiment.
1: Mais il est vrai aussi. Mais
0: le personnage lui-même. C'est un grand monsieur, hein. Bon, il a fait ce que l'on vient de dire, effectivement. Mais le personnage lui-même est un personnage extrêmement attachant, très très grand connaisseur en ethnologie sur les Indiens des plaines. Donc, il avait fait sa culture au travers livresque beaucoup, puisqu'il possédait l'anglais absolument parfaitement. Donc, il avait quantité de livres sur lesquels il s'est documenté, et il devait être très très au point. D'où l'admiration que tous les Westerners des années 50-60, ou 70 même, avaient pour lui, parce que c'est le monsieur, c'était la grande référence sur les Indiens des plaines. Entre autres, vraiment.
2: Mais Jacques, s'il n'a jamais, si on suppose donc que Jehaman n'a jamais mis les pieds aux États-Unis, d'où proviennent les collections amérindiennes dont vous avez hérité, et notamment le costume d'apparat, je crois, de belette achetée, qui était une des pièces maîtresses de ces collections.
0: Alors ça, je le sais. En fin de compte, c'est alors il y a sûrement des pièces de collection qui s'est acheté lui-même. Hein. Qui était ancienne, très belle, non. Le costume de Belette Tacheté, il se l'est procuré quand Belette Tacheté est venu en France en 1911 au jardin d'acclimatation. Il y a eu une exposition qui a été faite de tous les peuples du monde. C'était d'ailleurs, je trouve, une exposition extrêmement raciste, puisqu'il s'agissait de montrer ou blanc, tous les sauvages, entre guillemets, qui pouvaient exister en Amérique, en Afrique, au Japon, en Chine, etc. C'était vraiment un véritable zoo humain. Et là, ce Belette Tacheté, qui était très connu aux États-Unis, qui était un ami réel, vraiment, de Buffalo Bill, j'ai retrouvé des traces de lui sur place au musée de Cody, aux États-Unis. Donc, le costume, Amman se l'est procuré en 1911 au jardin d'acclimatation à Paris. Alors, comment s'est fait la transaction, j'en ai jamais eu le détail. La seule connaissance que j'ai eue, c'est celle qu'on peut trouver dans les livres qu'il a écrits, les deux livres qu'il a écrits que tout le monde connaît, enfin, les gens qui intéressant à moi non plus connaître. Voilà, donc il s'est procuré ce costume superbe qui est maintenant au musée franco-américain de Blérancourt. Oui, de Blérancourt.
2: Oui.
0: Et qui est là sous haute protection, qui est une pièce de musée qui fait penser à la tapisserie de Bayeux, qui est une pièce exceptionnelle avec laquelle j'ai eu la chance de vivre devant mes yeux pendant 40 ans. Donc, j'en ai bien profité.
1: Il n'empêche que cette collection, c'est vrai, monstrueuse. Jacques Nissou en sait quelque chose. Alain Schuster également. On imagine mal qu'elle ne puisse provenir que d'achats qu'aurait fait Joey Amman après coup. Pascal, toi, tu l'as vu, cette collection?
3: Oui, évidemment. D'autre part, il n'était pas amateur uniquement de western. C'était un grand fanat de Napoléon. Il avait une très belle collection d'objets napoléoniens aussi. Donc, il s'occupait pas que de western. Moi, je ne me prononcerai pas sur le voyage ou pas aux États-Unis. Je n'ai pas les éléments pour répondre. Je voulais juste simplement le resituer un peu. S'il est censé avoir été aux États-Unis avec son père en 1904, c'est quand même 14 ans après le massacre de Wounded Knee et la fin des guerres indiennes. Donc, s'il a été aux États-Unis, alors à peu de forte raison, Lorrain, lui, a été. Ils ont vécu pratiquement la fin de l'histoire de l'Ouest, ce qui fait sa grande vie. Parce que, en fait, Joey Amman, il a un pied dans le 19e siècle. C'est pas uniquement un homme du 20e siècle, c'est un homme du 19e siècle, puisqu'il est né en 1883. Donc, il a connu toute une époque charnière, c'est-à-dire, bon, le Napoléon III est mort rapidement en 73, en 1873, mais la, la, son, la,

0: L'impératrice est morte beaucoup, beaucoup plus tard. Donc, je crois qu'une des personnes de sa famille était dame de compagnie de l'impératrice. Donc, il a un pied dans un monde qui a complètement disparu, à plus forte raison, après, évidemment, 14-18. Donc, ce qu'il faut quand même replacer un peu ce voyage ou pas dans son contexte, en tout cas, son amour pour les Indiens, parce qu'il faut dire qu'ils ont été traités, c'était le génocide là-bas, et qu'il y a peu de gens qui se préoccupaient des Indiens. En fait, les Indiens, et encore actuellement, personne n'en a rien à faire des Indiens d'Amérique, la situation dans laquelle ils sont, qui est une situation absolument dramatique. Donc, il fait partie des gens avec Paul Coase et d'autres, qui se sont, ou des Rumeaux, qui se sont passionnés pour les Indiens et les cow-boys, mais aussi beaucoup pour les Indiens et sur le mauvais sort que nous, on leur a fait, enfin que certains leur ont fait. Donc, je ne sais plus pourquoi j'étais parti dans cette histoire.
1: Sur la collection de...
0: Ah oui, sur la collection. Donc, moi, ça me paraît difficile. Il y a sa collection, plus tout ce qu'il avait pour faire ses films. Parce que quand on voit ses films, il avait un maximum de chaps, de sel, etc., etc. Alors, bon... Est-ce qu'il a pu acheter tout ça à Buffalo Bill lors de leur passage en France? Moi, je veux bien, mais à ce moment-là, il aura dépouillé une partie, quoi qu'il y avait beaucoup de matériel. Bon, en tout cas, personnellement, je ne peux pas répondre. Alors, comme je n'ai pas accès, j'ai moins d'informations que Jacques ou toi, Bernard.
2: Il y a deux paramètres, c'est-à-dire qu'en 1904, on ne faisait pas des voyages d'agrément. C'est-à-dire que quand on partait aux États-Unis, c'était parce qu'on crevait la faim. Hein, on était Irlandais, on était Italien, et on allait aux États-Unis pour une émigration totale et pour pouvoir manger. Quoi.
0: Mais là, en l'occurrence, lui, c'était un voyage de riche, puisque son père était censé faire au niveau de son négoce de tableau. Donc là, il ne s'agissait pas, il n'a pas émigré, c'était quelqu'un d'une bourgeoisie très très aisée qui allait aux États-Unis, où son père a voulu lui a demandé de se frotter à la vie. Il avait été précédemment faire des études en Angleterre. Bon, pour l'histoire des Beaux-Arts, en tout cas, je ne sais pas s'il avait besoin de quoi que ce soit pour connaître tout le monde de l'art, compte tenu qu'il dessinait absolument merveilleusement, il avait un véritable talent, et qu'il était recalé aux Beaux-Arts. Pourquoi pas, mais alors, ils ont fait une grave erreur, mais enfin, il y en a d'autres qui ne sont pas passés par les Beaux-Arts et qui sont des Gauguin ou compagnie, ils ne sont jamais passés par les Beaux-Arts. Bref, revenons à nos moutons ou à nos vaches, comme dirait un cow-boy.
1: Jacques, tu voulais intervenir?
3: Oui. Il y a des choses. Moi, j'ai fait des quantités de voyages aux États-Unis et dans l'ensemble de tous ces voyages que j'ai pu faire aux États-Unis, j'ai fait à peu près uniquement en voiture, moi-même, seul, j'ai fait près de 80 000 kilomètres à l'intérieur des États-Unis.
0: Ouais, pas mal.
3: Alors c'est pour vous dire que je connais à peu près pratiquement l'ensemble des États-Unis, du moins tous les lieux de bataille, tous les endroits... où il aurait pu aller, je connais, et j'ai beaucoup de relations avec des Américains qui vivent sur les réserves des Dakota, tout ça, donc on a beaucoup de points. Ce fameux ranch 44 dont il parle, bon, je peux vous assurer, malheureusement, il n'a jamais existé. Ce ranch 44 n'existe pas dans le Montana. Donc, je suis bien obligé, malheureusement. Je suis tellement attaché, viscéralement, j'aime tellement cet homme, Ketchuaman, vraiment, que je me dois d'être honnête avec le temps et de dire les choses telles qu'elles sont. Le personnage est tellement bien et important par ailleurs, entre autres, que je veux dire, ça gâche pas tout, hein, voilà. Il s'est simplement un peu, il s'est inspiré de l'histoire vécue de Jules Lorrain, pour le reprendre à son compte, en fin de compte, pour faire un lien avec ses connaissances sur les Indiens et sur l'histoire de l'Ouest, qui était tout à fait à la mode à l'époque. Et il a vécu pour ça. Hein. Réellement, c'était quand même ce qu'il habitait. En dehors de ça, il ne faut quand même pas oublier que c'était un homme de grande culture et qui faisait partie de l'Académie d'Histoire. J'entendais tout à l'heure, on parlait de ses collections de soldats de plomb. Ben, il avait chez lui une collection de soldats de plomb qui avait appartenu à l'Aiglon. Oui. Et que que c'est sa grand-mère qui l'avait récupéré, sa grand-mère ayant été demoiselle de compagnie de la princesse Eugénie.
1: Ce que tu disais tout à l'heure. On fait une pause musicale puisqu'on parle des Indiens. On va écouter John Trudell. Peut-être que tu veux dire un mot sur John Trudell, Alain.
0: Après le morceau. C'est quel morceau? C'est Crazy Horse?
1: Non, c'est Shadow Over Sister Land.

0: 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Bernard Bastide et Alain Schuster sont dans les studios de la radio. On vient d'écouter John Trudel.
1: John Trudel, oui. Donc, qui est un Sioux né en 46 et mort malheureusement en 2015 en Californie. Il a été président de l'American Indian Movement de 1973 à 79. Donc c'est un activiste indien qui avait des gros problèmes avec le FBI, au point que sa maison a brûlé avec sa belle-mère, sa femme et ses trois enfants. Bon, la police a dit que c'était accidentel, mais il y a de fortes chances que ce soit plutôt un règlement de compte, parce que ce monsieur dérangeait, il réclamait des droits pour les Indiens. Ça, c'est très mal vu aux États-Unis. Donc, poète, chanteur, militant, il a été aussi acteur, il est magnifique dans le film de Michael Apted, Thunderheart, de 1992, et là, on l'a entendu dans une de ses œuvres.
0: Voilà, revenons à Joey Aman et le cinéma. Alors, il y a un film auquel vous avez participé, d'ailleurs, aussi bien toi, Bernard, que Jacques, il me semble. C'est ouais. L'histoire incroyable de ce réalisateur français qui inventa le western. C'est un film de Vincent Frelly. Pardon ?
2: Je dis oui, oui, oui.
0: Alors, attaquons maintenant la carrière cinématographique de Joey Aman. Dans l'interview, on parlait de la mythomanie supposée ou non d'ailleurs de Joey Aman, sans doute réelle. Francis Lacassin, souvent a interviewé Bouquet, Aman et Fescourt, et souvent il pose des questions, il pose des questions autour du cinéma de ce début du siècle. Et il reprend très fréquemment Joey Aman sur des faussetés, de mauvais souvenirs ou des choses qu'il raconte, etc. Et le premier truc d'ailleurs que raconte, et c'est Bouquet d'ailleurs qui reprend Aman, c'est Aman dit oui, le cinéma que je faisais avec le western, etc., c'était pris avec beaucoup de mépris, ça n'intéressait personne, etc. Et Bouquet le reprend en disant non, il y avait plein, tous les fascicules Eichler qui paraissaient à l'époque, qui étaient très très bien vendu et qui était autour de toute la figure du peau rouge et du cow-boy. Alors, cette histoire du cinéma, Bernard, est-ce que tu veux attaquer sur...
3: Alors oui, moi c'est évidemment le point d'ancrage principal de ma recherche. Alors il faut savoir que c'est une carrière très longue et pléthorique, hein, puisque ça commence en 1909 et ça finit en 1954. Donc il y a peu de comédiens ou de réalisateurs ou d'acteurs qui peuvent... effectivement, prétendre à une carrière aussi longue. Alors, sur les débuts, il y a eu beaucoup de questionnements, parce que, disons que dans la France de l'après-guerre, donc des années 50, il y a un certain nombre d'histoires du cinéma qui sortaient, notamment celles de Sadoul, de Mitry, tout ça. Donc, il y avait une espèce de course à l'échalote pour savoir qui était le premier. Donc, c'est assez amusant de voir que plus les années passaient, plus Joey Aman prétendait qu'il avait commencé tôt. Donc il a commencé par dire qu'il avait fait son premier film en 1908, puis 1907, puis après 1906. Enfin, si on avait attendu encore un peu, il aurait commencé avant les Frères Lumière, quoi. Donc il y a un moment où ça pose problème. Simplement, à l'époque, il y avait ce qu'on appelle les journaux corporatistes. Donc ils publiaient les résumés des films. Et on s'aperçoit qu'en fait, le premier film de Joey Aman à la luxe, ça sort en mai 1909 et ça s'appelle Un drame mexicain. Voilà, donc c'est le bornage du début. Alors, en gros, Joey Aman va rester un an, deux ans dans chaque société. Et puis après, effectivement, il se lassait ou il avait un caractère assez trempé, visiblement, qui faisait que il s'entendait pas toujours avec les petits camarades avec lesquels il travaillait. Donc, il partait en claquant la porte. Donc, il a travaillé successivement pour la Luxe, pour la Gaumont, pour Eclipse, pour Éclair. Voilà, à chaque fois, il faisait... 10, 15 films, c'était des courts-métrages. Et moi, le territoire sur lequel j'ai beaucoup travaillé, c'est la Camargue. Parce que j'ai édité donc une correspondance entre Joey Aman et le marquis de Baroncelli, donc qui était un personnage mythique, hein, de l'histoire de la Camargue. Et donc, ils se sont rencontrés, comme Jacques le disait, dans le sillage du Wild Wild Show de Buffalo Bill à Paris.
0: En 1905.
3: En 1905. Et donc, dès 1909... Joey Aman est allé en Camargue tourner des films. Le tout premier qui tourne, ça s'appelle Un drame au Far West. C'est réalisé par Jean Durand, qui était un des pionniers, hein, du cinéma muet. Et voilà, donc le système était toujours établi de la même façon, c'est-à-dire qu'il partait en gros 15 jours, 3 semaines en Camargue. et ils torchaient trois ou quatre westerns. Alors on disait, à l'époque, on ne disait pas western, on disait film d'aventure, on disait scène de la vie dans l'Ouest. Enfin, on était, voilà. Mais ça fonctionnait beaucoup par série. Hein. D'ailleurs, Aman lui-même a créé la série Arizona Bill. Voilà. Donc, ils restaient comme ça trois semaines. Ils avaient toute une bande hein, de comédiens. Ils repéraient les lieux. Donc, le marquis de Baroncelli servait un peu comme ça de conseiller pour les tournages en extérieur. Il prêtait ses chevaux, il louait ses chevaux. Il louait ses hommes aussi, hein, ses gardiens. Donc, ça lui faisait un revenu d'appoint assez intéressant. Et au bout de trois semaines, cette joyeuse troupe rentrait à Paris, on faisait le montage et on sortait les films en cascade comme ça. Donc il y a une carrière très riche, évidemment interrompue par la guerre de 14. Joe Aman a un partenaire très précieux à ce moment-là, c'est son cheval, ses pieds blancs. Alors dans plein d'entretiens, il dit qu'il a acheté le cheval aux États-Unis, qu'il a fait venir par bateau, enfin que ça a été très très compliqué. En fait non, il avait acheté chez le marquis de Baroncelli tout simplement. Et donc Pied Blanc l'a accompagné sur tous ses films jusqu'à la guerre de 14. Et il paraît que donc pendant la guerre de 14, malheureusement, Aman a été appelé et le cheval aurait été mangé pendant la guerre. Donc n'a pas survécu à la guerre de 14. Alors après la guerre de 14, c'est beaucoup plus difficile. Parce que, évidemment, Aman a du mal à retrouver sa place. Le cinéma français a plongé, hein, parce qu'à ce moment-là, le cinéma américain a pris les devants, a envahi vraiment les écrans européens. Et donc, dans les années 20, c'est très compliqué. Alors, Aman va revenir un peu en tournant une Mireille, une adaptation de Mireille, où il joue le rôle d'Urias. Il jouera d'ailleurs à la fois dans la version muette et dans la version parlante. Mais il a beaucoup de mal, donc il commence effectivement à se démultiplier, à se proposer comme premier assistant, comme voilà, il fait plein de jobs comme ça pour faire les repérages dans des régions comme ça qu'il connaît bien. Il fait les doublages, voilà, il fait les versions françaises de films allemands au début du parlant. Voilà, il va se démultiplier comme ça. Trouver plein de fonctions de façon à rester présent dans le cinéma, mais effectivement le côté cascade plein air qu'il avait au début du muet qu'il avait connu lui va disparaître au début du parlant, hein, c'est-à-dire en 29-30, parce que là on retourne en studio, on a beaucoup moins d'espace naturel, on est contraint par la technique, hein, par la prise de son, par les caméras qui sont lourdes et tout ça, et donc à ce moment-là c'est un peu un étranglement pour Aman qui retrouve plus ce côté plein air, ce côté film d'aventure, ce côté cascade qui avait fait son succès en fait. Hein. Donc il a beaucoup de mal à conserver sa place. Et à ce moment-là, c'est le dessin en fait qui va beaucoup le sauver, hein, parce qu'il multiplie ses collaborations dans des tas de journaux, de fanzines pour jeunes, de tas de revues, de westerners, tout ça, les Cœurs Vaillants et plein de journaux comme ça. Donc c'est ce qui va un peu le sauver, parce que le cinéma évidemment va être beaucoup plus difficile pour lui. Il va même créer sa propre société de production, les films Joe Aman. Mais là aussi, il connaîtra des déboires. Il y a un négatif qui va brûler au moment du montage, ce qui fait que ça va gréver considérablement son budget. Voilà. Donc, il va revenir ponctuellement en Camargue pour faire des tournages, Notre-Dame d'Amour, Cartacalan, Reine des Gitans. Et lui-même produira et co-réalisera au Pays des Étangs Clairs. Donc en juin 50, ça sera son adieu à la Camargue. Et son adieu au cinéma, c'est effectivement 1954. Il retrouve son copain d'enfance, donc Sacha Guitry, qui lui offre un beau rôle, hein, le rôle du maréchal Kellerman dans le Napoléon, donc qui va sortir en 54. Donc ça sera effectivement le point d'orgue à cette carrière tellement riche, hein, avec tellement de rôles, tellement de fonctions. Aman était vraiment l'homme orchestre du cinéma français, c'est-à-dire qu'il pouvait tout faire. Il pouvait faire des cascades, il pouvait écrire des scénarios, il pouvait jouer, il pouvait réaliser, il pouvait produire. C'est très rare d'avoir un homme qui... C'était une espèce de couteau suisse du cinéma, quoi. Il pouvait absolument tout faire. Et on ne s'est pas privé d'ailleurs de lui faire tout faire, y compris des doublages, y compris des, voilà, des versions françaises de films allemands au début du parlant, quand il y avait ce qu'on appelle les versions multiples. Voilà, c'est voilà, cette carrière-là, effectivement, elle n'est pas du tout remise en cause. Elle est vraiment réel et magnifique, et vraiment il y a rien à retirer de tout ça, quoi. Hein.
0: Bon, il y a cette introduction d'ailleurs dans le cinéma pour Joey Amman. Il bénéficie d'une certaine façon aussi, ont bénéficié l'essentiel des pionniers du cinéma. C'est qu'il n'y avait personne.
3: Il y a tout à faire. Voilà.
0: Donc il y a tout à faire.
3: C'est une page blanche.
0: Là, et ce qui est assez rigolo, c'est, je reviens aux entretiens avec Lacassa, c'est que il lui arrive aussi de critiquer les films de Durand, justement, oui, dont tu parlais, oui. Dont il a été lui-même acteur, cascadeur et scénariste. Et il dit, vraiment, et quand il parle de $100 mort ou vif ou même de pendaison à Jefferson City, dont il est pas seulement un acteur physique, mais aussi un acteur pour la fabrication du film, de ses films. Bon, il dit, c'est pas terrible. Ouais. Et il avait d'ailleurs dans ses interviews, quand on écoute les interviews d'Aman, c'est assez marrant parce qu'il est partagé entre. Le fait de dire quand même qu'il était scénariste, bon, les scénarios, je sais pas, on pourra parler des scénarios de...
1: Oui, mais les scénarios de ce genre de film à l'époque, c'est pas des longs métrages d'une heure
3: non,
1: et demie.
3: Non, c'est une page.
1: Ou trois heures, oui, donc...
3: C'est une page, on va au dépôt légal.
1: Mais le plus important chez Amman, c'est pourquoi il s'est retrouvé là-dedans, c'est que c'est un cavalier émérite, c'est-à-dire ses prouesses à cheval et en dehors et ses acrobaties, ses qualités physiques qui font que il n'aurait jamais pu, parce que bon, il faut se replacer à l'époque, les films muets, c'est dans des studios décors de théâtre, tout le monde a vu ces films du début du cinéma, alors que là, bon, il faut aller avec le cheval, il y a des chevauchés, on sort, et c'est ça la nouveauté principale par rapport aux autres films qui se passent systématiquement dans une maison ou dans, à la limite, dans un jardin. Là, c'est qu'on est en pleine nature, il y a un type qui chevauche et qui saute sur un taureau, qui terrasse le taureau, et tout ça, c'est fait, évidemment, sans les trucages de maintenant. Il y a ce côté physique et cavalier qui fait qu'il a pu justement avoir ce succès avec ses westerns qui même été exporté aux États-Unis. Et c'est vrai que ce qui lui a scié les pattes, c'est la guerre de 14-18 où il s'est retrouvé d'un seul coup sous le drapeau. Et là, il y a une autre expérience qui n'est pas du bidon. Il nous raconte qu'il a participé à une compagnie qui était dans les tranchées pour monter la nuit à un observatoire d'artillerie, par exemple, pour voir si les ennemis allaient attaquer. Donc il y avait un morceau de tronc de chêne, mais il fallait le préparer à l'arrière, et en une nuit on remplaçait le chêne existant par un faux chêne blindé où les observateurs pouvaient se mettre dedans. Et il y a un film où on voit Joey Amman qui est en train de faire ça, qui est à la cinémathèque des armées.
3: Il a inventé le camouflage, en fait.
1: Le camouflage, il faisait partie de ces équipes pratiquait le camouflage. Il a fait ça pratiquement une bonne partie de la guerre. Donc il a été sur le terrain pendant pratiquement toute la durée du conflit.
0: Mais, ce qui est vrai, ce que disait Bernard, je ne sais pas si c'est Bernard ou Jacques qui disait ça tout à l'heure, mais c'est effectivement le premier cascadeur du cinéma.
3: Bien sûr, quand il va voir le directeur de la Luxe,
2: c'est absolument officiel.
0: Pardon,
2: Jean. Je vais citer là Bertrand Tavernier, réalisateur que l'on connaît.
1: Grand amateur de western.
2: Bertrand Tavernier, est, en plus de son métier de réalisateur, est un grand historien de l'histoire du cinéma. Exactement. Et particulièrement du western américain. Qu'il connaissait très bien. D'ailleurs, il avait fait une collection de livres chez Actes Sud, de livres d'auteurs américains qui avaient écrit des livres avec lesquels ont été tournés des westerns réellement, comme par exemple La captive aux yeux clairs avec Kirk Douglas, des trucs comme ça. Donc il y a tout eu, mais il connaissait très très bien, et il connaissait parfaitement bien Joey Amman, et il avait une grande admiration pour lui, et lui-même me disait, il voulait absolument à l'époque que j'écrive un livre sur lui, sur le cinéma, et sur le cinéma d'Amman, et il me disait, il est très connu aux États-Unis. Et la preuve en est que Gary Cooper, dont on a une photo, on le voit à Paris, quand il est venu en 1956 tourner Ariane, il n'a eu de cesse, Gary Cooper, que de voir s'il pouvait retrouver Joey Amman, s'il était encore vivant. Et parce qu'il connaissait parfaitement des films, Gary Cooper s'intéressait à titre personnel beaucoup à l'histoire du western, à l'histoire du western dans le cinéma, et connaissait très très bien Haman pour avoir vu des films qui avaient été vendus aux États-Unis, car il y a eu des films qui ont été vendus aux États-Unis faits par Haman. Et Haman devait, effectivement, avait, ça j'ai eu la preuve formelle, avant de la guerre de 14, juste avant, il avait un contrat qui avait été signé pour aller tourner aux États-Unis des westerns. Où, à mon avis, il aurait d'ailleurs fait bonne figure à l'époque. Et ça ne s'est pas fait, ce contrat n'a pas été réalisé puisqu'il y a eu la mobilisation. Et je voulais rajouter à ce que disait Bernard tout à l'heure, c'est que Haman, ça m'a toujours dit que quand il est revenu de la guerre de 14, donc en 18, il s'est interdit de retourner là-dedans, de refaire des westerns. Moi, il m'a dit, de vive voix, il m'a dit, c'est leur histoire, c'est leur vie. Ils maîtrisent tout ça parfaitement. Nous n'avons plus rien à voir là-dedans. On n'est pas là pour faire des westerns. Donc il a laissé tomber volontairement aussi le western Made in France, quoi, si j'ose dire. Hein, pour continuer une carrière dans le cinéma.
4: Oui, parce que
2: l'a expliqué tout à l'heure Bernard, qui est tout à fait celle-là. Un petit de haut et de bas, quoi. Voilà.
3: Mais il faut dire qu'en fait, en 1918-19, le cinéma avait beaucoup changé. On n'était plus dans un cinéma studio.
2: Oui, bien sûr.
3: Et effectivement, il y avait une modernisation. Et il y avait un respect effectivement pour Haman de la culture effectivement américaine, de la culture amérindienne. Donc il y avait le désir de respecter cette culture-là et de pas la singer, de pas la caricaturer. Hein. Plusieurs fois,
2: il a été
3: invité dans des spectacles où il a refusé de se produire parce qu'il trouvait que c'était pas respectueux par rapport à cette culture-là.
2: Absolument.
3: Voilà. Mais par contre, effectivement, il faut savoir que dans les années 10, les films interprétés ou réalisés par Joe Haman ont effectivement été distribués aux États-Unis et ont connu beaucoup de succès. J'ai même retrouvé des critiques américains qui disaient mais qui est ce monsieur Haman qu'on ne connaît pas, dans quel décor il a pu tourner, il a pu trouver tel ou tel décor, enfin dans quel lieu il a pu trouver tel ou tel décor naturel. Enfin voilà, on s'interrogeait vraiment, certains critiques se méprenait même, pensait qu'il était américain, quoi. Hein.
2: Oui.
3: Donc, il y avait cette confusion.
2: Il y a des gens qui n'en étonnaient même pas,
3: voilà.
2: En disant il s'appelle d'ailleurs Joe Haman.
3: Voilà. Mais alors,
2: lui et sa femme, ce sont bien des Américains.
3: Voilà. Mais le problème qu'il y a eu, c'est que les films de l'époque étaient tournés sur des pellicules nitrate. Et effectivement, ces films-là, pour la plupart, n'ont pas été conservés. Moi, j'en ai retrouvé deux ou trois à la Library of Congress, donc aux États-Unis. Mais c'était une pellicule qui était fragile, qui a peu été conservée. Et donc, le flambeau ne s'est pas transmis après de génération en génération. C'est que depuis aujourd'hui une vingtaine d'années qu'on commence à retrouver les films, à les restaurer, à les numériser, à les éditer en DVD. Et c'est comme ça qu'on a eu, par exemple, un coffret Gaumont qui a édité, effectivement, les premiers films de Jean Durand à la Gaumont. Mais la Gaumont est une société qui est pérenne aujourd'hui et qui a pu conserver son patrimoine. Mais des sociétés comme Lux, comme Éclair, comme Eclipse, qui n'existent plus aujourd'hui, malheureusement, tous les films, tous les négatifs sont partis à la benne à ordures. Et il y a beaucoup de films qu'on ne retrouvera jamais. Donc on a peut-être un dixième de la carrière muette de Joe Haman qui a été conservé, ce qui est terrible.
2: Oui, absolument. Absolument.
0: On fait une pause musicale.
1: Attends, je voudrais juste rajouter une petite précision pour la filmographie de Joe Haman. Son dernier film, c'est en 1968, c'est Pop Game.
3: Non, il n'a jamais joué.
1: Leroy.
3: J'ai échangé avec Francis Leroy, il m'a dit qu'il n'a jamais joué.
1: En tout cas,
3: c'est dans toutes les films.
2: Il
1: a peut-être pas été, parce que j'y étais, moi. Donc,
2: pas,
1: Donc, peut-être qu'il a été coupé.
3: Peut-être coupé au montage.
1: Voilà, coupé au montage. Mais effectivement, il était sur le truc, sur le coup.
0: Donc, tu étais témoin, tu veux dire.
1: Je suis témoin. Ouais,
0: qu'il était présent, voilà. Donc, voilà un élément en plus.
1: Mais peut-être qu'effectivement,
0: ça a été coupé
1: genre
0: au montage.
1: De film, de toute façon, c'est pas du grand cinéma, Francis.
2: Par contre, moi, je saute un peu du coq à l'âne, là. Je reviens tout à l'heure à Buffalo Bill. Moi, j'ai hérité de sa part, c'est sa femme qui me l'a donné, d'un livre à l'époque quand Buffalo Bill est venu en 1905. Il avait un livre qu'il avait écrit, ou du moins fait écrire, sur lui, qui s'appelle, je crois, Le dernier grand éclaireur, ou un truc comme ça, qu'il avait fait traduire en français, en anglais évidemment, en italien, en allemand, et qui était vendu lors de ses tournées en Europe. Hein. Et Aman avait donc un de ces livres-là qui lui avait été donné et dédicacé par Buffalo Bill, mais vraiment amicalement, où il est écrit à mon cher ami Jean Aman. Il l'appelait Jean à l'époque, oui. C'était pas Joe. À moi, avec toute mon amitié et mes compliments.
1: Ouais. Donc au moins, il a bien connu Buffalo Bill.
2: Ah oui, tout à fait. Oui, ouais. Je peux même vous dire, ça c'est Dixit Jules Lorrain, qu'il est allé avec Buffalo Bill en 1905, qu'il est allé chez Jules Lorrain et avec des Indiens entre deux spectacles. Avec des Indiens. Avec Buffalo Bill et Joe Herman, ils sont allés prendre le thé chez Jules Lorrain à Colombes.
3: À Bois-Colombes.
2: Bois-Colombes. Il déménageait Colombes, Bois-Colombes. Il y a eu plusieurs endroits où il habitait, au même endroit. Donc, il l'a très bien, il l'a connu, tout à fait, oui.
0: On fait une pause musicale.
2: Oui.
0: Le suivant.
1: Petit premier.

0: Francis Lacassin, Gaston Modeau, interview. Lacassin, question. Estimez-vous que les historiens du cinéma ont donné un reflet exact de l'époque de vos débuts? C'était vers 1910. Peut-être même 1909, je ne sais pas ce que vous ont dit mes collègues, mais j'ai l'impression, moi, que les historiens se sont documentés de manière livresque, dans les bibliothèques, dans les revues de presse, dans les souvenirs d'acteurs. Ces souvenirs d'acteurs auxquels on pourrait en principe se fier ont le plus souvent été recueillis par des journalistes qui les ont passablement enjolivés, romancés, pour leur donner un côté pittoresque, anecdotique. J'espère, messieurs, que vous ne tomberez pas dans ce travers. Je peux vous en parler car j'ai eu droit à des bobards de ce genre. On m'a fait dire des conneries ou en tout cas des choses pour le moins inexactes. Alors, si je juge d'après ça, je suis fondé à me demander ce qu'il y a de vrai dans les histoires du cinéma. C'est le cas de le dire. C'est le cas de le dire, on nous raconte des histoires, ce que je reproche par-dessus tout aux historiens. C'est leur manque de chaleur, c'est pas vivant, c'est du musée. Du point de vue de la chronologie, c'est sans doute correct. Et encore. Mais pour ce qui est du vécu, de la vie quotidienne, ça ne vaut rien. Il faudrait que l'histoire soit écrite par un témoin, un acteur ou un metteur en scène ayant bien connu ces temps-là. Un homme comme Feuillade, s'il avait pu écrire ses mémoires, nous aurait laissé un témoignage irremplaçable. Il y aurait eu le pittoresque, mais en même temps, l'histoire profonde.
1: Voilà, c'est un extrait de pour une contre-histoire du cinéma paru chez Actes Sud. Et là, c'est des articles de Francis Lacassin. Et là, c'est l'interview qu'il avait récolté entre Bouquet, Hamann et Fescourt. Ce qui est intéressant, ça rejoint ce que tu disais, Bernard, concernant évidemment les extravagances que peuvent raconter et les comédiens et les acteurs et les gens qui mais aussi dans l'interview il fait aussi allusion à Sadoul dont tu parlais tout à l'heure en disant ouais mais Sadoul le travail en remettant énormément en question le travail de Sadoul, surtout sur ses débuts de cinéma. Radio Libertà 89.4, on est donc avec Jacques Nissou, Bernard Bastide et Alain Schuster autour de la figure de Joey Hamann. Dans Du Far West à Montmartre, les souvenirs de Joey Hamann, avec, où il y avait d'ailleurs une préface de Jean Cocteau qui ont été publiés en 62. Il est beaucoup question des cascades de Joey Hamann. Et là, c'est pas du fake, c'est du réel. Il y a les cascades de Joey Hamann sont incroyables.
2: Bien sûr, oui, il y avait beaucoup de cascades avec des taureaux, avec des chevaux. Alors, il avait inventé déjà une cascade qui était très, très périlleuse, très dangereuse. Je crois qu'il l'a créé dans un film qui s'appelle Face aux taureaux, qui date de 1913. Donc, c'est Joey Hamann à main nue. Qui prend un jeune taureau hein, et qui le force à mettre genou à terre, quoi, hein, qui lui tord la tête pour le forcer effectivement à mettre genou à terre et à le stopper comme ça. Et il a réitéré ça dans plusieurs films, notamment dans Le Gardien. Et un beau jour, donc, il est invité par le marquis de Baroncelli à une prestation à Nîmes. Alors il pensait que ça allait être un truc joyeux avec des arlésiennes, des flonflons et tout ça. Et puis, il voit sur l'affiche Joey Hamann mettra à terre, à main nue, un taureau. Et il dit, mais vous êtes fous, je ne vais pas faire ça. Et il a été mis au pied du mur. Il a été obligé de réaliser ça en live, comme ça, dans les arènes de Nîmes, je ne sais plus, dans les années 30, je crois. Donc, c'était plus un gamin, déjà. Donc, voilà, il a fait des choses très fortes. Alors, avec les chevaux, évidemment, il sautait... il sautait dans une rivière, il manquait de se noyer. Dans un autre, il y avait la prairie en feu, donc Hamann a été brûlé, hein, a failli mourir brûlé et asphyxié par le feu parce que le vent avait tourné au moment du tournage. Enfin voilà, c'est quelqu'un qui prenait énormément de risques. Alors c'est toujours des risques mesurés, calculés, mais il y a toujours une part d'impondérable hein, dès lors qu'on travaille effectivement avec des éléments tels que l'eau, tels qu'un cheval, tels qu'un tigre ou voilà, il y a plusieurs éléments comme ça qui sont pas toujours contrôlables et donc il y a toujours une part de risque qui est complètement assumée.
1: Alain, tu voulais dire quelque chose. Je rappelle d'ailleurs que dans Du Far West à Montmartre, il raconte la fameuse scène où Feuillat lui demande d'abattre un lion. Alors, voilà. C'est, l'histoire est assez rigolote même, parce que le lion est de toute façon un lion qu'il faut abattre.
2: Oui, c'est un lion de cire qu'on avait acheté à Gaumont, chez Gaumont, et au bout d'un moment, c'était vraiment une vieille carne, on ne savait plus quoi faire de ce lion. Donc on a inventé un scénario de chasse au lion. Alors évidemment, il y avait force, ça se tournait à Vincennes ou je ne sais plus où. Il y avait évidemment des filets tout autour, il y avait vraiment de multiples protections. Mais il y a un moment où Aman a été amené quand même à mettre en joue le lion et lui tirer dessus. Donc voilà, c'était pas sans risque non plus. Mmh. Et lui qui n'avait jamais chassé, il disait même un oiseau, même un passereau, il avait jamais tiré sur un oiseau. Du jour au lendemain, Léon Gaumont lui dit « Monsieur, est-ce que vous sentez de tuer un lion ?» Alors Aman quand même le regarde avec un air bizarre. Il a fini par accepter parce que je pense qu'il y avait un vrai challenge, puis il y avait un bon cachet à la clé. Mais voilà, c'était pas évident. Et il a inventé des techniques, Aman. Hein. J'ai trouvé dans un film donc, qui se passe pendant la guerre des Boers, il dit « J'avais imaginé un cadran électrique dont l'aiguille est déclenchée sur contact une série d'explosions imitant le tracé des balles de mitrailleuse. » Voilà, au long fil relié au cadran étaient fixés de petits détonateurs placés sous les 40 cm et peu profondément enterrés. On pouvait sans grand danger les faire partir au passage d'un cheval à quelques centimètres d'un personnage. Et cet impressionnant sillage labourant le sol, en soulevant de petits nuages de poussière, présentait une certaine nouveauté pour l'époque. Voilà, c'est vraiment des inventeurs, c'est vraiment des pionniers, c'est vraiment des têtes chercheuses. Hein. Ils inventaient sur le papier un récit, et puis après, ils étaient au pied du mur. Ils disaient, mais maintenant, il faut le concrétiser, ce récit, il faut le mettre en image. Quand Jehaman va voir le directeur de la Luxe, il a écrit un scénario où il y a un cheval le cavalier qui saute dans une rivière, et le mec lui dit, mais comment vous faites ça? Il dit, mais moi, je peux le faire, j'ai un cheval, je sais faire ça. Si je l'ai écrit, c'est que je sais le faire. Donc voilà, c'est comme ça que ça se passait, quoi. Il y avait chaque fois un côté pari, un côté challenge. Je peux y arriver, je peux le faire. Et donc, il se jetait à l'eau dans tous les sens du terme.
1: Et aussi, ce que raconte Aman, c'est que parfois, ils sont témoins, ils sont avec l'équipe, ils sont témoins d'un feu, d'un événement comme ça naturel. Et tout de suite, ils posent les caméras pour filmer le truc en se disant, on va le réutiliser, on va le faire dans un film.
2: Il y avait le côté un peu comme les mecs qui tournent des actualités, en fait. On saisit le vif comme ça. Et on invente, effectivement, on greffe un récit fictionnel dans un élément, effectivement, de réalité, comme ça, un feu ou une chute de quelque chose, effectivement, d'un arbre, comment réutiliser toujours cet élément-là venu du réel, quoi. Oui, ça, ils avaient une très grande réactivité, une très grande créativité, une très grande réactivité par rapport à ces événements-là, oui.
1: J'aimerais que Jacques Nissou et Alain Schuster nous racontent justement le personnage de Joey Aman tel que vous l'avez connu physiquement. Est-ce qu'il continuait à... il aimait bien faire des prouesses physiques, Jacques?
3: Non, moi là où je l'ai connu, non, c'est fini, je veux dire. De temps en temps, il faisait un peu pour quand on venait le filmer. Il y a eu un 52 minutes qui a été tourné en 1967, en noir et blanc évidemment, un seul pour la télé, et où on le voit pour faire plaisir aux gens, il fait des effets de lasso, mais à l'intérieur de son atelier, c'est-à-dire sans place, un petit truc comme ça, qui dure 30 secondes, quoi. Mais c'est tout, non. Il était physiquement, à 90 ans, il était très bien, il se tenait droit comme un jeune homme, il marchait sans hésitation, pas courbe du tout, il avait bon appétit, c'est extraordinaire, hein, marchait dans la rue quand des fois on se quittait. Je le quittais à son atelier, je le voyais partir de dos, les mains dans les poches, avec son chapeau sur la tête et sa veste. Et je me dis, mais on aurait dit la silhouette d'un bel homme d'une quarantaine d'années, hein, de dos, hein, j'entends. Hein.
1: Alors,
3: c'est incroyable. Moi, souvent, il m'a fait penser à Jean Marais, pour autre chose, mais parce que Jean Marais, qui n'a jamais fait de sport du tout dans sa vie, avait un physique et un corps d'athlète. Bon, il est né comme ça. c'était absolument incroyable. On connaît dans le cinéma ce que Jean Marais a pu faire, comme cascade également, puisqu'il ne voulait pas être doublé, mais il avait naturellement des dispositions physiques, comme Hamann les avait, mais Hamann les avait, c'était naturel, il n'a jamais fait d'entraînement, même avant qu'on tire renversé les taureaux, etc. D'ailleurs, je reviens sur ce que disait tout à l'heure comment Bernard, effectivement, dans les armes d'Arles, de Nîmes, quand il a fallu renverser ce taureau, il a dit à un moment, mais on lui demandait quel était son métier et tout, il a dit, mais moi je suis artiste peintre. Et c'est comme ça qu'il se définissait en tant que professionnel. Il disait, moi je suis artiste peintre. Je suis pas. C'était très étonnant. Donc, quand il faisait des choses comme ça, comme de renverser ses taureaux à main nue, faut quand même le faire, hein. Faut quand même le faire, c'était pas sans risque. Et il y a eu de très belles anecdotes qui m'ont été racontées pendant qu'il tournait. Je reviens juste une seconde sur Lacassin tout à l'heure. Effectivement, il n'est pas né en 1882, mais en 1883. Et pour sa date de décès, il y a beaucoup de gens qui font des confusions. Il est décédé le 30 juin 1974, mais ses obsèques ont eu lieu, c'est le hasard, hein, le 4 juillet suivant. Et là, j'étais présent, on était 6 dans l'église, et il a été donc, c'est le hasard, qui a voulu que ça tombe, un petit clin d'œil, sur la fête des
4: nationale américaine.
3: Donc
1: il fallait qu'il raconte encore une histoire.
2: Mais il fallait qu'il falsifie même sa date de mort.
3: C'est une histoire vraie, j'étais présent.
1: C'est ça. Il y a une. Sur la fin de. Enfin, au moment où tu l'as connu, Alain, j'aimerais bien que tu racontes cette anecdote parce que je ne sais pas si vous la connaissez tous, mais lorsque Joe Hamann, et ça nous amènera d'ailleurs au Joe Hamann dessinateur, les anecdotes avec le chocolat colère.
4: Ah oui, parce que moi je n'ai pas participé au Wild West Show de Buffalo Bill, mais j'ai participé au show de Joe Hamann, c'est-à-dire que les chocolats, je crois que c'était les chocolats colère, ou je ne sais plus, non, c'est peut-être pas chocolat, enfin bref, il y avait à l'époque un album qui s'appelait Sur la piste des Indiens, donc on a acheté du chocolat, il y avait une vignette et on collait la vignette dans l'album, et je crois que c'était dans le circuit COP, et donc à cette époque c'était Joe Hamann, évidemment, était très très très âgé, donc mais il était le spécialiste des Indiens, donc il venait, il avait été contacté par la société pour faire la promotion de ce chocolat. Donc, il venait faire une petite conférence et puis il était entouré d'Indiens qui faisaient les Indiens. Donc, évidemment, des Indiens de Paris, des guides dont je faisais partie, entre autres. Donc, on était appelés à aller se mettre en tenue d'Indien avec des perruques pour faire le show. Donc, qui était très, très, très limité, il n'y avait pas de chevaux, il y avait rien. C'était à pied.
1: Mais vous étiez du coup déguisé avec des vêtements qui appartenaient
4: à
1: Joe Hamann.
4: Oui, bah, donc, non, c'était des habits qui avaient dû être récupérés chez un costumier de cinéma ou de théâtre. Donc là, il ne fournissait rien. Non, on n'avait rien de précieux.
1: Vous ne portiez pas des parures magnifiques.
4: Non. Mais donc, on faisait les.
1: Donc, de toute façon, vous étiez à moitié nu, j'imagine.
4: Quasiment, oui. Oui, parce qu'il fallait. On n'avait pas de tenue de chasse en daim. Il fallait donc avec des pagnes, avec des. Enfin bon, les costumes traditionnels, entre guillemets, des Indiens des plaines.
1: Et on ne vous mettait pas de peinture de guerre. Vous n'aviez
4: pas
1: non,
4: de. Ah non,
1: c'était pacifique. C'était
4: des danses. Excuse-moi, je reviens sur les prouesses de cavalier. Mais Joe Hamann ne s'amusait pas qu'à faire des cascades au cinéma. Il a fait aussi beaucoup de cascades. Par exemple, il s'amusait à monter à cheval jusqu'à son atelier. Enfin, il a participé à un tas de fêtes, des kermesses, etc., où il se produisait. Lui, et parfois, parce qu'il a aussi, faut pas oublier, fonder le club hippique du Lasso. Donc, il a rassemblé tout un tas d'amateurs de western. Qui il fallait absolument monter à cheval, sinon on n'était pas digne de faire. Parce qu'il y a eu un club du Lasso qui avait été, je crois, créé par Paul Cause ou par des rumeaux, dans ses, enfin peu importe. Et lui, il voulait, il avait appelé ça le club hippique du lasso parce qu'il fallait absolument monter à cheval.
2: La première structure, c'est 1908, c'est la Blue Star Association.
4: C'est ça,
2: en
4: oui,
2: fait.
4: Oui,
2: et
4: oui,
2: après,
4: c'est
2: il a transformé en club.
4: Oui,
2: de...
4: absolument.
2: Ouais. Mais oui, il était très présent, il faisait des défilés, par exemple à Paris, il défilait dans, devant l'hôtel de ville avec, avec oui. Des tas de gardiens de Camargue, où il allait dans des fêtes provençales, où, où ils allaient au Trocadéro, et sur les marches voilà, du Trocadéro, oui. Il y avait effectivement toute une procession. Donc il y avait ce côté ambassadeur quand même du western et de... Et de la monte à cheval et tout
4: oui,
2: ça.
4: Oui, parce qu'il a amené, enfin, pas que voilà. lui, mais c'est vrai qu'à l'époque, tous les gens montaient classique voilà. et d'un seul coup, c'était mal vu d'ailleurs, voilà. même dans les années 50, de monter avec, à la western avec une selle de cow-boy. Alors là, c'était, ouais. pour les puristes, c'était crime de lèse-majesté.
1: Voilà. Mais alors justement, pour rester sur les histoires du matériel que possédait Joe Hamann, toutes les indienneries et trucs de westerner et objets western, il me semble, et d'ailleurs j'aimerais bien qu'on en parle aussi avec Jacques, sur tout ce stock qu'il avait, et à la fin de sa vie, toi ce que tu as souvent raconté, c'est que il savait pas ce qu'allait devenir justement ce stock. Maintenant, oui, alors, on sait ce qu'il en est advenu.
4: À un moment donné, je sais qu'il avait confié, la Cinémathèque française avait ouvert un musée du cinéma, et il avait confié une petite partie de ses objets. Alors c'était prêté, je ne sais pas ce que c'est.
2: C'est une exposition temporaire, en fait, qui a eu lieu au Palais de Chaillot.
4: Voilà,
2: mais je
4: ça.
2: Pense qu'il a récupéré ses documents.
4: Oui, je
2: après,
4: pense.
2: Ouais. Par contre, je pense qu'il a perdu beaucoup de ses archives au moment du déménagement, parce que donc il avait habité pendant des décennies rue de Montierville dans le 17e. Et en 1972, il a été expulsé. Donc il s'est replié à Pourville, donc en Seine-Maritime, se rapprochant de sa femme.
4: Oui.
2: Voilà. Et à ce moment-là, il a été obligé de se débarrasser d'un certain nombre d'archives. Je pense qu'il a jeté, il a donné, il a dispersé à beaucoup d'amis, effectivement, des pièces qu'il avait. Et bon, il y a des choses qui se sont perdues, visiblement, dans le déménagement. Je pense que Jacques pourra nous en dire deux mots. Je pense qu'il y a un certain nombre de documents qui se sont perdus à ce moment-là, en 72.
4: Et ça l'a...
2: Et ça l'a blessé
4: ça
2: beaucoup.
4: L'a, hein. Énormément. Le fait de quitter son atelier, qui était un musée extraordinaire... de devoir mettre tout ça en carton.
2: Ah oui, je pense que ça a achevé sa fin.
4: C'était, oui, oui.
2: Ça l'a achevé, ça.
4: Oui, ça a dû...
2: précipiter sa fin.
4: Précipiter sa fin. Et moi, bah, puisque... on disait qu'il n'y avait que 6 personnes à l'enterrement. Moi, j'étais censé y aller. Et j'ai pris dans les embouteillages. Mon bus a été pris dans les embouteillages. Et quand je suis arrivé à la gare, le tram est filé sous le nez. Manque de peau.
1: Jacques,
3: oui.
1: Jacques, par rapport à justement à cet héritage.
3: Oui, il a en 72, quand il a dû quitter, il a été expulsé. Il était obligé de partir parce que c'est le seul atelier d'ailleurs, car il y avait toute une série rue du Mont-d'Urville. Il y avait des ateliers qui avaient été construits par Eiffel, hein. Et ces ateliers qui étaient identiques, il y en avait peut-être 7 ou 8 le long de la rue du Mont-d'Urville. Lui, il était le premier qui faisait le coin de la rue Gouvion-Saint-Cyr, l'avenue Gouvion-Saint-Cyr. Et le sien, il a été expulsé parce qu'il devait être démoli. Et ils ont monté à la place une succursale Simca à l'époque, autant que je m'en souvienne. Et malheureusement, moi, je n'étais pas là pour l'assister à son déménagement. Il y a des gens que je ne connais pas qui sont venus pour l'aider, et il y a réellement beaucoup de choses qui ont disparu. Et malheureusement, j'en prends le mot, il y a beaucoup de choses qui lui ont été substituées également.
4: Oui, parce qu'on peut se demander... Là,
3: il n'a pas... Hamann ne distribuait pas à tout le monde, il était très attaché quand même aux affaires qu'il avait, et il ne distribuait pas ça comme ça. Alors je ne dis pas qu'il ne donnait pas de temps en temps quelque chose à des gens pour leur rendre service. En plus, il avait bon cœur, c'était quelqu'un de très généreux, là vraiment, j'ai été choqué quand je suis retourné après à

0: été très content d'ailleurs, que j'ai vu une fois qu'il a disparu après, aussi, et quantité, toutes les armes, il avait des armes, pas mal, des ceinturons, je connais tout ça, et j'ai tout ça dans les yeux, et tout ça, j'ai jamais retrouvé ça à Pourville, hein. Et donc, à mon avis, je vois mal, j'ai même retrouvé des tableaux de chez lui, qu'il y avait chez lui, des tableaux faits par lui, que j'ai retrouvé à la vente chez Dupérier, rue des Beaux-Arts, qui était un antiquaire d'art primitif. C'est vraiment, je crois qu'il a vraiment été dépossédé de beaucoup de choses également.
1: Ça n'a jamais rien beaucoup les convoitises.
2: Oui, puis là, on parle de ses collections de western, mais quid de justement des collections de soldats à plomb, de tout ce qui était napoléonien, ça, où c'est passé.
0: Il y a beaucoup de choses qu'il avait acheté également, ça il me souvient qu'il me l'avait dit. Il y a surtout des chaps, des choses comme ça qu'il avait acheté dans une vente aux enchères à Londres. À l'époque des Rumeaux, tout ça, de Paul Cause.
2: Oui.
0: Voilà. Alors, je sais, mais je pourrais pas vous dire quoi exactement. Il y a des choses qui s'est procurées là-bas. Entre autres, même des selles. Des très très belles selles américaines qu'il a récupérées à Londres. Pas toutes, hein. Qu'il avait récupérées, que j'ai connues.
3: Bon, il y a une part.
0: Une Frazier et une Cooper.
3: Une partie.
0: Donc des grandes marques de fabrication américaine, de l'époque.
3: Une partie de l'héritage est. On peut la voir au musée franco-américain du château de Blérancourt, non ?
0: Ou au musée de Blérancourt, il n'y a que le costume de Belette Taché.
3: D'accord.
0: Ayant appartenu à Amman. Hein.
3: Ok.
0: Il y a d'autres choses à Amman, mais ce sont des. Par exemple, des dessins, des choses comme ça, qu'ils ont également. Mais en pièce principale, il n'y a que le costume de Belette Taché qui est là-bas et dont ils prennent très grand soin. Ils le restaurent avec des professionnels, il est mis à l'abri. Enfin bref, non, c'est très très bien. Je suis très content que ce costume qu'on appelle costume, qui n'est pas un costume de guerre, qui est un costume de parade, qui fait penser un peu à la tapisserie de Bayeux au niveau du travail, c'est un peu le même genre de boulot, mais c'est très très moderne comme coupe, quoi. C'est une veste qui a la coupe un peu d'une veste américaine, d'une veste d'un blanc américanisé, quoi, indianisé, dirons-nous, avec des franges, etc. Il y a vraiment que les broderies qui sont vraiment faites, qui ont été faites là-bas. Aux États-Unis, ce costume de Belette Taché a été fait dans le Dakota du Sud. Il a été fait là-bas et il a été utilisé même dans les tournées de Buffalo Bill aux États-Unis, avant même de venir en France.
1: Il y a quelques
0: parce
1: autres.
0: Parce que Belette Taché a été un des grands participants des shows de Buffalo Bill. Hein.
1: Il y a quelques autres pièces dans des collections publiques, donc au Palais du Roux à Avignon, donc il y a cette correspondance.
0: Il y a
1: des peintures.
0: Au Palais du Roux, il y a beaucoup de
1: peintures,
0: d'aquarelles,
1: oui.
0: De tableaux,
1: oui.
0: Généralement que des tableaux de Camargue, hein,
1: oui.
0: Des tableaux sur la région, sur la Camargue,
1: oui.
0: Il n'y a pas de peinture. Sur les Indiens faites là-bas que je connais, que j'ai vu. Par contre, j'ai vu des écrits, des lettres également manuscrites, de Jules Lorrain également.
1: Oui.
0: Où il parle d'Amman.
1: Il y a une collection de dessins à la Cinémathèque française aussi, qui a été achetée par la Cinémathèque française il y a quelque temps. Et on retrouve pas mal de scénarios à la Bibliothèque nationale, hein, puisque le dépôt légal des scénarios a été créé en 1906. Et donc, on retrouve les scénarios originaux qui tenaient souvent en une page maximum recto verso. Et c'est précieux parce que beaucoup de ces films-là sont disparus. Et donc, on a quand même les scénarios originaux
0: déposés.
3: J'aimerais qu'on ait...

0: Falco de Baroncelli, on en a un petit peu parlé tout à l'heure. Donc, éleveur, écrivain, exactement.
1: Oui, c'était le descendant d'une grande famille donc, d'origine florentine. Il venait d'Italie. Ils se sont fixés donc, à Avignon donc, au XVIIIe siècle, je pense.
2: Ils ont non, avant, bien avant.
1: Oui, ils sont arrivés
2: au 16e siècle.
1: Combien ?
2: À Avignon. Au 16e siècle.
1: 16e siècle, alors peut-être. Oui. Ils ont reçu le nom de Javon, donc, qui était un nom de terre, en fait, qui les a anoblis. Et donc, le père, effectivement, de Folco était un monsieur qui a travaillé dans les télégraphes, mais qui a surtout mangé tout l'héritage. Hein. Et donc les enfants se sont retrouvés vraiment sans un sou et donc il y avait trois garçons en fait, il y en a un qui est mort à la guerre, l'aîné c'était Folco donc qui est parti en Camargue élever des taureaux et des chevaux et faire aussi écrire beaucoup de poèmes faits libres puisque c'était un proche de Mistral, il a dirigé à un moment donné le journal La Yoli et il y avait un autre frère qui s'appelait Jacques de Baroncelli qui
2: est un cinéaste
1: et qui a été le père de Jean de Baroncelli, le critique cinéma du Monde. Oui. Voilà, donc il y a une belle lignée des Baroncelli. Hein. Et Folco, effectivement, est une figure très emblématique. Il n'y a pas un village de Provence et du Gard où il n'y a pas une rue Folco de Baroncelli, parce que c'est lui qui véritablement a codifié effectivement tout ce qui est les costumes effectivement des gardiens des provençaux hein. C'est lui
2: il a créé complètement le
1: il costume. A créé de toutes pièces voilà
2: que l'on connaît le costume là. Des gardiens
1: voilà
2: et il a s'inspirant de beaucoup également de Pranichnikov le peintre russe
1: oui.
2: Qui était là il va piquer la veste en velours noir là il s'en est inspiré pour l'inclure dans le costume des gardiens.
1: Ouais.
2: Il a fait du beau boulot, hein,
1: ouais.
2: Baroncelli, hein, vraiment.
0: Bon, alors, Folco de Baroncelli,
2: le
0: rapport avec Drouet Hamann, c'est aussi qu'il le rencontre en 1905 et que, finalement, il permet à Drouet Hamann de faire
1: ses tournages. Ah oui, il l'accueille pour ses tournages, ils ont une passion commune.
2: Ah oui, il l'a
1: beaucoup
2: aidé, oui.
1: Ils ont une passion commune pour la Camargue, ils sont tous les deux amateurs de culture amérindienne. Ils ont effectivement une passion aussi pour tout ce qui est l'art, pour tout ce qui est. Baroncelli faisait un peu office de mécène, hein, c'est-à-dire qu'il recevait Prachinnikov, il recevait Hamann comme ça pour des séjours, il les logeait, et en échange, ces artistes laissaient des œuvres, effectivement, offraient des œuvres pour payer un petit peu leur séjour. Hein. Donc Hamann s'est beaucoup nourri de ça en tant que peintre, et puis après, lui revenait par contre avec des équipes de tournage, là il y avait des productions. Et là, ça générait par contre effectivement des revenus pour Folco de Baroncelli qui prêtait ses chevaux, qui louait ses chevaux, ses taureaux, qui louait ses gardiens et qui servait effectivement de repérage comme ça pour les décors, arriver à localiser les décors qui allaient être utilisés pour les films. Donc ça a été un personnage clé véritablement de l'histoire du cinéma en Camargue, Folco de Baroncelli. Mmh. Outre les films avec Drouet Hamann, il a accueilli beaucoup d'équipes de production et ça a été un personnage clé. J'ai publié d'ailleurs une petite revue de la revue Archive sur le marquis et le cinéma, donc tous les cinéastes qui lui écrivaient pour lui demander effectivement la possibilité de tourner chez lui. Et ça a été un personnage clé. Si l'histoire du cinéma en Camargue est si riche, c'est en partie à lui qu'on le doit.
0: On fait une pause musicale et on parlera ensuite de Drouet Hamann, peintre, dessinateur, illustrateur.

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1: 89.4 avec Jacques Nissou, Alain Schuster et Bernard Bastide, spécial Joey Aman. Alors on a parlé du Joey Aman Western Air, ayant été ou non aux États-Unis. Ça, on en reparlera et peut-être qu'on aura l'occasion de
2: dans un prochain épisode
1: de voir ce qu'il en est. Évidemment, Joey Aman, réalisateur, premier réalisateur français de western. Et maintenant le Joey Aman, illustrateur, dessinateur, peintre. Alain nous a apporté d'ailleurs des exemplaires du petit format.
2: C'est très radiophonique.
1: Voilà, c'est très radiophonique où non seulement il illustrait il faisait le dessin de quatrième de couverture, mais en plus il l'illustrait, il faisait des petits textes autour
2: des articles.
1: Il a travaillé énormément. Il a illustré une quantité phénoménale.
2: Je pense que comme il a vécu très longtemps et je ne pense pas qu'il soit devenu milliardaire ou millionnaire par ses activités, il a été plus ou moins obligé de travailler, je dirais, alors peut-être aussi par plaisir, toute sa vie. Et une grande partie, en dehors du cinéma, une grande partie de ses activités, c'était quand même des activités de peintre ou de dessin. Et il a été le secrétaire de la Société des dessinateurs humoristes de 1936 à 1955. Donc il était très impliqué aussi dans l'humour. Et comme je l'ai dit en introduction, c'est comme ça que, grâce à lui, j'ai pu participer avec mon frangin au dernier salon des humoristes qui se tenait régulièrement, enfin, selon les problèmes qui pouvaient se poser, évidemment, s'il y avait la guerre ou si les bombardements ne faisaient pas le salon des humoristes. Mais donc, le dernier salon des humoristes qui avait été monté à l'époque parmi les derniers ancien, donc c'était Morvan et Darcy, de ses amis qui a chapeauté ce dernier salon. Donc c'est vrai que il y a une foultitude de dessins qu'il a fait. Il a fait énormément aussi d'illustrations. Par exemple, il a illustré une édition du Satyricon, parmi les bouquins, je ne peux pas tous les citer, mais il y a Le Martyr de l'Obèse, par exemple, où il y a 2 ans à Hollywood. Donc il y a toute une partie de son temps qui était pris par l'illustration. Et par ailleurs, il faisait des maquettes magnifiques, il faisait des attaques de diligence, donc avec des petits personnages, c'était superbe. Donc une attaque de diligence avec des chouets. Et on retrouve, parce qu'il a un style très particulier.
3: Je vous coupe juste un instant, si je peux me permettre, pour vous dire qu'il y a, entre autres...
2: Pardon.
3: Il y a, entre autres... une maquette qu'il a fait de la grenouillère,
2: oui.
3: Qui est au musée de Sceaux.
2: Oui, exact, oui.
3: Ah ouais. Excusez-moi.
2: Hein. Mais vous le faites bien d'apporter les précisions, toutes les précisions, les détails.
3: C'est incroyable comme il était doué pour sculpter le bois.
2: Oui, oui.
3: Entre autres. Et des petits personnages de 5 cm de haut maximum.
2: Oui, très très, très.
3: C'est hallucinant.
2: D'autant qu'il avait souvent son chat sur le dos qui venait le déranger.
3: Ah, son chat
2: il avait un chat siamois fantastique,
3: ouais.
2: Ce qui était amusant dans ces maquettes de personnages, c'est qu'il a un dessin particulier. On retrouve les personnages étaient exactement des personnages comme il arrivait à dessiner. Donc il essayait de pas faire un côté réaliste dans le sens où c'était réaliste, mais les personnages, on aurait vu un dessin, on aurait pris une photo de cette maquette, ça faisait comme un dessin qu'il avait fait. Ouais.
1: Mais il n'a pas fait, justement, ce qui est assez rigolo, c'est qu'il ne s'est pas contenté de faire du western, de faire du dessin de cow-boy ou d'indien. Il a fait... C'était colossal. Il avait une
4: étendue. Le spectre était large.
2: Oui, oui, oui, oui.
4: Il a fait un bouquin magnifique sur les pêches dans le monde entier.
2: Oui, par exemple. Voilà,
4: ça, c'est magnifique. Oui, oui. Quand il y a eu le succès de Nanook, le film de Flaherty, un grand magasin parisien lui a demandé, effectivement, de faire les maquettes des différents personnages de Nanook l'Esquimau. Donc, il il a fait la famille Eskimo. Alors, c'était décliné en petits personnages qui étaient vendus avec le petit décor d'igloo et tout ça. Et c'était dans le catalogue de ce grand magasin parisien. Voilà, il avait un spectre très large. Enfin, le grand fonds de commerce, c'est évidemment l'Ouest américain, les batailles indiennes. Moi, j'ai retrouvé des dessins à découper, en fait. Hein. On achetait le cahier, ensuite on découpait pour le mettre en volume, en fait. Hein. Donc ça, c'était formidable. Les grandes batailles indiennes, pour raconter l'histoire de ces grandes batailles, et toujours avec une grande précision, un grand souci du détail.
3: Ah oui, on sent pareil,
4: que c'est un observateur fin, quoi.
3: Il a fait également beaucoup d'aquarelles et de dessins sur l'Empire, par exemple.
2: Oui, oui aussi, oui, oui.
3: Il était passionné par l'Empire, oui. Donc il faisait beaucoup de choses comme ça. Mm-hmm.
1: C'est tout à fait étonnant. Ce matériel est devenu...
3: Et alors moi, j'ai eu la chance, j'ai eu la chance de récupérer, d'avoir, sa femme me l'avait donné, un cahier. Alors, j'appelle ça un cahier, avec des pages pour dessiner dessus, mais du papier simple, comme ça, qu'il avait toujours avec lui quand il allait, entre autres, en Camargue. Et on voit tout le temps qu'à chaque fois qu'il avait un moment de libre, il dessinait. Alors, il repérait un cheval qui était attaché et qui se reposait sur une jambe, et il chopait le travail des muscles de la cuisse du cheval, par exemple. C'est dans un coin. Il repérait un nid d'un oiseau, hop, il le dessinait, des herbes, il dessinait tout le temps. C'est étonnant, mais des petits dessins au crayon, des fois sur la même page, hein. Et la page d'après, autre chose, tout le temps, entre deux tournages, où dès qu'il avait un moment, il dessinait tout le temps.
1: Bon, ce qui d'ailleurs pourrait être résumé dans son l'éclectisme de Julian Mann dans son bouquin du Far West à Montmartre, il dit on m'accommoda à toutes les sauces, le cow-boy devenait tout d'un coup un jeune seigneur qui sauvait une femme d'un raz-de-marée, un corsaire, un pêcheur de Terre-Neuve, un chinois malfaisant. Ces transformations ne me plaisaient guère. Je cherchais l'occasion de lancer le genre auquel j'aspirais depuis mes débuts, et c'est après qu'il parle du western. Quelques proverbes qu'aimait bien Joey Aman,
2: proverbe indien. Si tu vas vendre des peaux à l'homme blanc, commence par laisser la tienne à la maison. L'Indien n'avait jamais vu de mendiant avant que les visages pâles n'en fassent un de lui-même. Et le dernier, il serait heureux que les hommes blancs puissent s'accrocher à leurs promesses aussi longtemps qu'un opossum reste accroché à sa queue.
1: Voilà, alors on arrive quasiment au terme de cette émission. La suite des événements, parce qu'on a quand même agité pas mal de problèmes ou de mystères autour de Joey Aman, mystères pas encore résolus, en particulier sur les origines de son histoire en tant que westerner et ami des peaux rouges. Et puis également, Jacques Nissou m'avait dit au téléphone que Joey Aman lui-même disait « Mais on ne se souviendra plus jamais de moi à ma mort, je serai totalement oublié. Bon, » la preuve qu'il n'est pas...
3: Il ne m'a, depuis qu'il est décédé, c'est pas moi qui ai couru derrière lui pour parler de lui, on n'a pas cessé de venir me voir, ou pour faire des émissions de radio, ou pour faire des émissions à la télévision, ou pour faire des conférences, ou pour faire des films. Depuis qu'il est décédé, jusqu'à maintenant, d'ailleurs ma femme dit de temps en temps, j'ai l'impression de vivre avec deux hommes. Non mais, c'est ahurissant, parce que souvent, et d'ailleurs, comme je vais sûrement vous laisser... je suis ravi d'avoir passé ce moment tous ensemble avec vous trois. Et je vais laisser, j'ai une grande émotion là qui me vient parce que je suis content d'avoir une pensée commune avec vous pour Aman, parce que je l'aime. Et je voudrais terminer en espérant que si ça se peut, peut-être qu'il eh ben, qu'il est avec ses Indiens là-haut, dans le paradis des Indiens, et qu'il galope à tout jamais. Je le souhaite de tout mon cœur, et je terminerai par une phrase en Lakota qui dit « Etcheto uelo », ce qui veut dire « qu'il en soit ainsi ».

Alors, ainsi se termine, pardonnez-moi, j'ai complètement oublié d'appuyer sur un des boutons. Ainsi se termine pour aujourd'hui Bulle Noire, une rediffusion. On se retrouve la semaine prochaine avec des invités. Dans quelques instants, sur l'antenne de Radio Libertaire, Radio Libertaire, voix sans Dieu, sans maître, sans publicité de la Fédération anarchiste. Et s'il y a sans maître, vous êtes content. S'il y a sans Dieu, vous êtes content. S'il y a sans publicité, ça veut dire qu'on a besoin de vous. Et on en profitera aussi pour avoir une petite pensée émue pour Thierry Poré, qui anima pendant plusieurs lustres sur cette antenne l'émission Blues en Liberté, qui nous a quittés il y a de cela quelques jours. Tribuna, c'est à vous.

0: Bien, vous êtes toujours à l'écoute de Radio Libertaire, et à présent, avec la Tribuna Latino-Americana, voilà, et qui est née en 82 avec l'accès aux radios libres. Et donc, je rappelle qu'on est sur l'antenne de la Fédération anarchiste, la radio, sans Dieu ni maître, ni publicité. Voilà, ce soir, on a le grand plaisir d'accueillir Jorge Orellano Benado, qui est peintre chilien et fondateur du blog France-Chili. Il s'installe en France en 1976, créant ses œuvres avec des feutres et d'encre sur papier et d'acrylique sur toile. Son œuvre « Les couleurs de la mémoire » a rendu hommage à son pays natal, le Chili. Autodidacte, il commence à dessiner à 63 ans et sa passion pour le dessin s'est progressivement imposée comme son activité principale. Il se décrit lui-même comme un dessinateur fou. Alors, par ailleurs, il a créé un blog, il est fondateur d'un blog qu'il a créé il y a 10 ans, avec 10 ans d'archives connectées. Vous y verrez beaucoup de choses très intéressantes sur toutes les activités qui se passent, voilà. Deuxième intervenant de cette soirée, Carlos de los Ríos Moller, artiste chilien polyvalent. Il exerce à la fois comme psychiatre, écrivain et artiste visuel. Il explore dans ses écrits les liens entre la psychiatrie et l'avant-garde culturelle. Il écrit des poèmes graphiques et réalise des œuvres murales engagées. Il a notamment réalisé une fresque au centre culturel de Melipilla pour commémorer le 50e anniversaire du coup d'État chilien. Il est également membre de la Société internationale de psychopathologie de l'expression et de l'art-thérapie à Toulouse, également du Centre d'études de l'expression à Paris et de l'Institut Jungien à New York, membre honoraire de l'Association argentine d'art-thérapie et directeur du réseau Psicoarte Atenea à Viña del Mar au Chili. Il a écrit plusieurs ouvrages liés à la créativité, à la santé mentale et à la médiation artistique. Le dernier que nous avions présenté en sa présence le 23 juin 2025 s'intitulait « Diez Tiempo ». En espagnol, on n'a pas encore la traduction. En tant qu'artiste visuel et poète, il participe activement au mouvement réaliste international au Chili, mais également en France. Maria Reyes Razeto va déjà entamer l'interview de Jorge Orellana Benado, notamment par rapport à son parcours et au blog, voilà, qu'il faut soutenir.
1: Merci beaucoup, Lise. Bonsoir, Jorge.
2: Hola.
1: Donc, bonsoir, depuis 2016, le blog France-Chili existe en France. Il s'agit d'un blog bilingue, franco-espagnol, indépendant, sans publicité et sans subvention. Tu animes et tu as fondé bénévolement ce blog. Tu es un artiste chilien installé en France depuis ses 19 ans. Et ce blog s'est imposé comme une référence pour la diaspora chilienne en France et pour tous ceux qui portent le Chili dans leur cœur. On y retrouve des reportages, un agenda culturel, des analyses politiques, des questions environnementales, la mémoire. Bref, franchechili.com trace depuis 10 ans ce que tu appelles un trait d'union entre deux rives. En 2026, donc cette année, le blog souffle ses 10 bougies et Jorge, tu as décidé de lancer une campagne pour assurer sa survie et son avenir. Tu es avec nous, bienvenue.
2: Merci.
1: Donc, 10 ans, c'est une aventure très rare dans le paysage des médias indépendants en ligne. On en parlait justement avec Carlos, tu peux prendre la parole à tout moment. C'est rare qu'un blog continue à exister 10 ans après, d'autant plus qu'il a évolué. Il a commencé comme un espace de découverte du Chili pour les Français, puis il est devenu, notamment depuis l'estallido, le soulèvement social de 2019, une véritable plateforme d'information et d'expression pour la diaspora chilienne. Et donc aujourd'hui, tu lances cette campagne pour réussir les fonds nécessaires à sa pérennisation au travers d'un serveur éthique en France, une mise à jour technique, 10 ans d'archives, etc. Alors Jorge, qu'est-ce que ça représente ces 10 ans pour toi? Et concrètement, qu'est-ce que tu demandes aux auditeurs et aux qui nous écoutent dans cette campagne?
2: Bon, d'abord, merci beaucoup pour l'invitation. Ça fait très plaisir d'être dans un média similaire au blog, oui. Puisqu'on n'a pas de publicité et on travaille que avec les bénévolats. Donc c'est déjà, on a un point en commun. Les blogs, il a commencé comme une aventure quand j'avais 60 ans et que je me suis retrouvé sans travail, donc au chômage. Et c'était, comme je le disais par ailleurs, ma façon à moi de me rapprocher du Chili où j'avais été assez éloigné, à vrai dire. Mmh. Depuis, moi je suis parti très jeune du Chili à 17 ans, je suis arrivé ici à 19 ans, et jusqu'à que j'ai eu 50 ans, je suis allé très très peu au Chili. Et donc les blogs ont pris une partie importante de ma vie.
1: Ça passe vite, 10 ans. Et quand, alors moi j'ai un peu parlé de son évolution, mais j'aimerais bien que tu nous parles aussi de cette évolution depuis l'intérieur.
2: Alors au début c'était une idée de, en fait je voulais développer, comme je m'étais retrouvé sans travail, j'étais au chômage, j'étais pas encore à la retraite, donc il me manquait du temps encore pour avoir la retraite ici. L'idée c'était de faire un pont culturel, mais aussi basé sur le tourisme soutenable. Donc, trouver des sociétés, des jeunes structures au Chili qui n'ont pas comme but de gagner de l'argent, mais de faire vivre les communautés. Et donc, c'était ça, à la base, que je voulais faire. Et donc, je me suis rapproché des organismes officiels du Chili. J'ai couvert pas mal les salons de tourisme qu'il y avait à la porte de Versailles, le salon Top Reza, où le Chili venait avec, en fait c'était comment il s'appelait, l'office de tourisme au Chili qui organisait ça avec Prochile.
3: Cernatur,
2: exactement. Merci Carlos.
1: Heureusement qu'on a un Chilien sur la main.
2: Heureusement. Comment ça, on est trois Chiliens là ici.
1: Et pas n'importe lequel, oui, non, mais
2: on m'a trompé, alors c'est pas le bon, on n'est pas au bon endroit là.
3: Oui.
2: Merci. Et donc ils venaient avec des régions et ça m'a permis de connaître surtout des personnes très jeunes qui commençaient l'aventure du tourisme. Et donc au départ je voulais faire ça. Après je me suis rendu compte que c'était un monde quand même. On est tous copains, mais tout est archi verrouillé.
1: Ouais.
2: C'est les grands puissants qui sortent la tête de l'eau et qui enfoncent les autres, d'une façon peut-être un peu plus délicate, mais le fait est le même. Et donc, petit à petit, je me suis beaucoup accroché aux échanges culturels, l'influence française au Chili. Et puis, tout d'un coup, on s'est retrouvé à l'estallido social. Et là, j'ai complètement tout changé sur les blogs. Et c'était vraiment 24 heures sur 24 sur l'actualité là-bas.
1: Oui, justement. Alors, on va parler un peu du blog pour ceux qui ne le connaissent pas. Il ne se limite pas à relayer l'information. Il publie des reportages, des témoignages, des portraits de terrain, souvent sur des réalités peu visibles dans les grands médias. Les initiatives de développement durable dont tu parlais, les mouvements sociaux, les artistes, les habitants des régions les plus reculées du Chili, du désert d'Atacama à la Patagonie. Alors je voulais savoir en amont, comment est-ce que toi tu travailles un reportage et qu'est-ce qui guide tes choix éditoriaux? L'actualité forcément, mais...
2: Oui, l'actualité. Oui. On ne peut pas révéler tous les secrets, hein, parce que sinon les gens ne vont plus y aller. Hein. Non, mais de toute façon, il n'y a pas de mystère. Un des piliers du blog, c'est on est tous, on passe longtemps, quelques heures par jour à regarder nos téléphones. On navigue d'Instagram, du site, des sites, c'est là. Et moi, à un moment donné, surtout par rapport à cet intérêt du climat, de tout ce qui se passe au Chili, de l'industrie qui se développe de façon folle avec les saumons dans les eaux protégées, entre guillemets, en Patagonie. Maintenant, on va souffrir les désastres au désert d'Atacama parce qu'ils sont en train de tout casser là-bas pour sortir le lithium. Lithium ? Lithium ?
1: Lithium.
2: Lithium. Et donc, l'idée, c'était lorsque je regarde Internet sur le Chili, je note, je prends des notes, je copie les liens, je fais un petit résumé sur l'info que je viens de lire. Donc je lis l'info, donc ça parle du désert d'Atacama, comment maintenant les lois passées par notre cher Gabriel Boric a permis de s'installer de façon beaucoup plus facile. Et maintenant, tout est ouvert, les fenêtres, les portes, tout est ouvert avec casque. Et donc, je fais un petit résumé de cette info-là, je prends une photo, tout ça avec le téléphone, je copie tout ça dans un dossier Google Doc, et comme ça, je ne perds pas l'information. Et donc, une fois par mois, je fais je publie cette info sur les blogs. Donc là, c'est une autre manipulation qui est un peu plus technique, prend un petit peu plus de temps.
1: D'accord.
2: Voilà, c'est comme ça. Et puis, y a quelques amis au Chili qui m'envoient des informations.
1: Oui, c'est donc, ça, justement. Le blog se définit lui-même comme indépendant et alternatif. Il relaie donc les initiatives, ça j'aime beaucoup, de la diaspora chilienne en France. Mmh. À la fois des collègues de solidarité, des événements culturels, des mobilisations, mais aussi des commerçants ou des artistes ou autres, tout en gardant un œil sur les mouvements sociaux au Chili. Tu en parlais, tu as joué un rôle important pendant le soulèvement d'octobre 2019 et le processus constituant que tu as suivi jour après jour.
2: Non, je n'ai pas du tout eu de rôle. Moi.
1: Dans la transmission peut-être ou l'accès à l'info.
2: Ça oui. Parce que
1: c'est pas quelque chose qui intéressait forcément. En France, ça a été relayé peut-être une fois, mais c'est vrai qu'on n'avait pas un suivi comme tu l'as fait.
2: Oui, mais c'est vrai que le succès du blog, c'est malgré... Il y a eu quelques périodes où par des histoires de maladies, c'était stoppé pendant 2-3 mois, mais c'est être régulier dans la publication. Puisqu'on a, je crois qu'il y a plus de 600 articles depuis 2016. Et ça, c'est un trésor qu'il faut garder, tu vois, parce que c'est une trace de comment la société chilienne évolue un peu. On est un peu un reflet de ce qui se passe socialement
1: exactement.
2: Là-bas. Quoi.
1: Exactement. Et justement, ce qui nous intéresse en off et ce qui n'est pas visible, quels sont les liens que tu as tissés avec des organisations sociales ou communautaires? Et comment est-ce que tu fais pour que ton blog soit le lien entre la diaspora ici et les réalités là-bas?
2: Écoute, je ne sais pas, j'ai en mémoire, il y a quelques mois, peut-être neuf mois, et il y a eu un projet qui a été approuvé par la Corfo au Chili, qui est c'est pas une société, mais c'est l'organisme d'État qui s'occupe de veiller à que les normes soient respectées au niveau du paysage, des parcs naturels, etc. Et donc, il y avait un projet qui avait été approuvé pour améliorer un bout de terrain qui amenait certainement chez quelqu'un qui avait un grand terrain et qui avait influencé les gens pour qu'ils fassent ces chemins-là. Sauf que pour faire ces travaux, il fallait couper 96 araucarias.
1: Dans
2: l'arbre sacré au Chili, des Mapuches et des Chiliens. Et des Mapuches. Et quand j'ai lu ça, parce que au niveau artistique, l'araucaria, c'est un truc qui est super joli à essayer de reproduire, de faire. Et donc, je me suis dit, mais c'est pas possible, c'est aberrant. Là, on dépasse tout. Et donc, je me suis mis en contact avec eux. Et j'ai créé c'est la première fois que je faisais ça, une
1: pétition.
2: Une pétition en ligne sur org,
1: C'est parce que tu fais du podcast.
2: Et donc je me suis servi des réseaux sociaux pour impliquer les réseaux des alternatifs qui s'occupent du qui défend la nature, enfin on peut dire comme ça, et en 2-3 jours il y a eu une forte mobilisation au Chili, très très forte, et en 2-3 jours la pétition a réuni plus de 10 000 signatures.
1: Donc c'était incroyable.
2: Et le projet a été comme tout le monde a été alerté qu'à l'époque c'était encore les gouvernements de Boric, etc., ils sont revenus en arrière. Et tu vois, mais ça, c'est une satisfaction superbe.
1: Une petite victoire personnelle,
2: voilà,
1: ouais.
2: C'est ça.
1: Et commune. On va en parler, parce qu'il n'y a pas que ça, il y a la culture qui occupe une place centrale du blog. Musique, art plastique, littérature, cinéma, festival. Le blog couvre l'agenda culturel chilien en France, présente des artistes, publie des portraits. Il y a aussi les... je ne sais plus si elle existe, la boutique...
2: Non, la boutique, c'est fini.
1: Il y a eu une boutique Art du Chili.
2: Elle n'a jamais marché, voilà. Il y a eu. C'est une mérite d'exister.
1: Voilà, elle a quand même existé. RIP. Et toi, tu es tout de même artiste. Ton travail est centré sur ton projet qui est assez joli. Hein. Moi, j'aime beaucoup le titre, Les couleurs de la mémoire. Donc, ça m'amène à te demander en quoi la culture est pour toi indissociable du politique, et comment est-ce que tu choisis les artistes et les projets que tu mets en avant, et aussi, te concernant, quelle place occupe ta propre pratique artistique dans tout ça.
2: Avant de passer tout ça, à cette partie-là, on peut rappeler peut-être qu'il y a une campagne participative donc pour réunir les fonds nécessaires pour que, avant le mois d'août, je puisse faire les transferts de tous les fichiers qui se retrouvent dans un serveur au Canada, finir de payer la dernière version de la nouvelle mise en place, parce que les blogs, ils se renouvellent techniquement aussi, pas uniquement au niveau des informations, il faut les maintenir à jour.
1: Ouais. On en est où au niveau
2: On est très bien, parce que on est à plus de 70% de...
1: Ce qui est pas mal.
2: Ce qui est pas mal.
1: Mais il faut
2: continuer. Et ce qui fait plaisir, c'est que, évidemment, il y a quelques amis qui ont participé, qui participent. Mais il y a des gens que je ne connais pas et qui envoient un petit message. Vamos, podemos, super, etc. Mm. Et donc il faut y aller sur le... Tu tapes blog France Chili sur Google, ouais, et tu arrives directement sur...
1: Il y en a qu'un qui s'appelle comme ça.
2: Oui, il y en a qu'un. Ouais.
1: Et concernant donc la culture, qu'est-ce que tu peux me dire? Elle est indissociable du politique?
2: Bah oui, je pense que c'est... La culture, elle nous sauve à nous tous, quoi. J'ai en préparation un article sur... peut-être que Carlos, il est au courant, mais je ne savais pas, et c'est quelque chose qui me touche beaucoup, sur la découverte d'une revue qui s'appelle Luna. La Luna. Et c'est la...
1: Tu connais?
2: Non. Non, bon, la Luna, c'est une histoire extraordinaire.
1: Bah vas-y, dis-nous.
2: Qui va en avant-première pour Radio Libertaire. Et après, il faudra aller lire les
1: articles. Bah oui, forcément, tu vas pas tout dire.
2: Je sais pas, ne pas tout dire. Et c'est une revue où il y a un seul exemplaire qui a été fait par les réfugiés républicains qui étaient, après la fin de la guerre, dans l'ambassade du Chili à Madrid.
1: D'accord.
2: Et il faisait ça la nuit. Okay. Il y a eu 30 volumes.
1: Mais c'était quelle année ?
2: 1939. Fin de la guerre civile en Espagne. Et beaucoup de ces personnes qui étaient dans l'ambassade du Chili sont partis au Chili avec les Winnipeg, voyage organisé par Neruda. Ouais. Ils sont arrivés à Valparaíso. Ouais. Et dans les coffres, dans les valises de tous ces émigrés qui ont quand même aidé à forger le Chili, ça il faut le rappeler, parce que maintenant qu'on voit un émigré, on pense que c'est le danger. Nous, on est un pays qui a été formé en grande partie grâce aux émigrés, quoi. Et ça, il faut le dire, il faut que ça soit tellement très clair. Et donc, ces exemplaires, 30, faits à la main, la nuit, c'est pour ça qu'ils s'appellent la Luna, et ils sont été dans une valise. Personne n'a parlé de ça jusqu'à il y a 2-3 ans, qui ont été retrouvés au fond du couloir de la Bibliothèque nationale.
1: D'accord. Et comment tu as eu connaissance de ça ?
2: En lisant à gauche, à droite. Et donc, après, j'ai fait tout un boulot qui va être publié sur les blogs. Et j'ai lâché, parce que ça parle beaucoup des personnes que les gens connaissent un peu, Arturo Soria, Carmelo Soria, c'était son frère. C'est des personnages qui ont vécu au Chili. Et j'ai eu la chance que mon père, il les a beaucoup connus, parce qu'il travaillait à la radio. Et donc, dans les mémoires qu'il a écrits, je vais publier aussi des passages sur les réunions qu'il y avait, les cercles des exiliés espagnols, et le café Miraflores, dans le centre de Santiago. Et donc, voilà, la culture, elle est indissociable de l'activité humaine, non ?
1: T'en as entendu parler ? Parce que toi qui es à Valparaíso, on entend parler de ces choses-là au Chili ?
3: Sur les bateaux de l'espoir de Winnipeg.
1: Non, de la revue.
3: Non, jamais, parce que je me souviens que Pablo Neruda, il était l'ex-consul, non?
2: Oui, c'est ça. Oui.
3: Mais parce que je suis membre aussi de l'association Winnipeg, j'ai travaillé à Valence, en Espagne, sur les concepts de double exil, qui sont les filles des républicains exiliés.
1: Oui. Et après, ils ont dû...
3: Et après des coupes d'État au Chili, ils retournent à l'Espagne.
2: Oui.
3: C'est un phénomène sociologique très intéressant que j'ai écrit. Oui. J'ai travaillé et j'ai participé à un séminaire que j'ai dicté à l'Espagne qui s'appelle les traumas transgénérationnels de la guerre civile espagnole. Mmh. Comment c'est reproduit maintenant à niveau inconscient des patients espagnols. Mmh. C'est très intéressant.
1: Mais tout ça nous prouve quand même les liens étroits entre les républicains espagnols et les Chiliens aussi.
3: Ah bah oui. C'est très fort.
1: Oui. Et ça se voit au travers aussi du théâtre. C'est une thématique qui revient souvent.
3: Oui, c'est très fort au niveau de l'artistique. Par exemple, Balmes, Rosa Bru.
1: Oui, Rosa Bru. Justement, sa petite fille, Amala Saint-Pierre, qui était mon ancienne camarade de classe à l'Alliance française, elle est directrice au théâtre Finisterre.
3: Oui.
1: Et a fait des pièces sur sa grand-mère.
2: C'est un théâtre qui a été incendié pendant la révolte sociale.
1: Oui, c'est vrai.
2: Comme par hasard. Une bombe est tombée sur le théâtre.
1: Ouais. Il y a beaucoup de coïncidences. Et pour le coup, sa grand-mère est morte et il y a une fondation, Rosel Blue, maintenant.
3: Oui, il y a beaucoup d'écrits sur l'histoire de l'évateur de l'espoir, que c'est le Winnipeg. Hein, parce que c'est un sujet très intéressant, parce que cet bateau, il est parti de la port à côté de Bordeaux. Pauillac, le port de Pauillac.
1: D'accord.
3: Hein, c'est toute une histoire.
2: Non, c'est une histoire incroyable.
1: Oui. Bon, ben super.
0: Alors, ça intéresserait bien l'association du 25 août 1944.
1: Oui, c'est sûr. On n'hésitera pas à leur relayer. L'information.
2: Alors, attends que l'article soit publié dans les blogs, nous ne vendons pas la mèche avant.
1: Non. Alors, concernant tes centres d'intérêt aussi, je sais que tout ce qui concerne l'environnement, c'est aussi ton cheval de bataille. Pourquoi ? Parce que le Chili concentre des enjeux environnementaux, tout comme l'Argentine, particuliers. Et il détient les plus grandes réserves mondiales de lithium, qui sont au cœur des débats éthiques sur la transition énergétique et la souveraineté des ressources. Il y a une crise de l'eau qui en découle de plein fouet dans les régions du nord comme du centre du pays. Et France-Chili a particulièrement documenté ces réalités. Donc aujourd'hui, Jorge, toi qui t'y connais bien sur ce sujet, quels sont peut-être un ou deux combats environnementaux les plus urgents dans le Chili d'aujourd'hui? Et est-ce que tu penses aussi que la conscience écologique a progressé dans la société chilienne?
2: Bah, écoute, je t'ai raconté une histoire. C'est par là que j'ai commencé à m'intéresser à cette histoire d'environnement, mm-hmm. il y a 2-3 ans. Ça vient de l'histoire d'une association citoyenne dans une partie aux alentours de Santiago qui s'appelle Los Cerrillos, où il y avait l'ancien aéroport avant que l'aéroport actuel s'efface, Pudahuel. Et il y avait, je te dis, de ça, il doit y avoir 6-7 ans, Google voulait chercher un terrain pour construire son premier data center au Chili. Mmh. Et comme pendant toutes ces années de démocratie, on a fait toute une campagne, tous les gouvernements, sur la croissance économique, c'est la liberté, etc., etc. Mmh. Donc, on a ouvert les portes. Bon, Google s'installe, achète les terrains,
1: ouais.
2: Et il promet de planter une centaine d'arbres autour pour faire joli, etc. Bon, okay. Mais il se trouve qu'il y a une association des voisins, hein, des gens qui se sont réunis avec le... Ils ont eu la chance d'avoir le maire à cette époque-là, et ils sont fait face à Google. Et ils ont fait un travail extraordinaire parce qu'ils ont fait reculer Google. Parce que c'est, comme tu disais, c'est des zones qui sont en sécheresse, en détresse hydrique. Je veux dire, chaque fois, il faut aller percer la nappe phréatique pour aller chaque fois plus profond pour aller et refroidir les serveurs. Et cette association a fait une recherche et a prouvé que Google, en Finlande, où ils sont des data centers, ils n'utilisent pas l'eau. Il y a d'autres techniques pour refroidir les serveurs.
1: Ah oui, c'est étrange.
2: Et donc, ils se sont dit, mais il faut, pourquoi à nous, vous nous traitez de cette façon? Et en Finlande, vous avez fait l'effort de créer un système, je crois que c'est avec les vents qui
1: plus éthique.
2: Puis, voilà, il y a un système aussi, au lieu d'aller piocher l'eau, c'est faire ça coûte plus cher évidemment, mais faire tourner l'eau, tu vois, pour pas à chaque fois prendre des milliers de mètres cubes. Et ils l'ont fait, et Google a accepté, parce qu'ils ont construit les nouveaux data centers de Google, ils utilisent la nouvelle façon de refroidir les serveurs. Et au Chili, il y a 32 data centers qui sont installés, là, actuellement.
1: Ouais.
2: Il y en a plus de 40 qui vont venir.
1: Et
2: parce que l'évolution veut qu'on devienne le pôle de l'informatique mondiale.
1: Oui, très bien. Ben, merci pour cet exemple. La mémoire aussi est au cœur du projet éditorial de France Chili et aussi de ta pratique artistique personnelle. Le Chili a ses lieux de mémoire, le musée de la mémoire, les droits de l'homme, Via Grimaldi, les stades qui furent également des centres de détention. En France, la diaspora chilienne apporte aussi cette mémoire. Je voulais savoir, tu as une histoire avec un lieu de mémoire que tu soutenais tout particulièrement. Est-ce que tu peux nous la raconter? Et aussi, qu'est-ce que ça signifie pour toi de travailler sur la mémoire depuis l'exil? Enfin, l'auto-exil, je ne sais pas comment le dire, l'exil ou plutôt depuis la distance, on va dire.
2: Dans mon cas, moi je pense que l'exil est... j'ai un problème avec ça parce qu'il y a un exil politique que je respecte beaucoup. Mais moi, je ne suis pas un exilé politique au sens... moi, je n'ai pas été torturé, je n'ai pas été en prison. J'avais 17 ans, mon activité politique était au lycée.
1: Oui, mais ta famille était engagée.
2: Bah, oui, mais moi aussi, j'étais engagé
1: mais ta famille aurait pu avoir des problèmes.
2: Oui, mais mais c'est pas ma famille. On a eu la chance et les moyens de pouvoir quitter le pays très rapidement, et puis c'était fini. Après, chacun s'est débrouillé comme il a pu. Et mais je sais pas, quel centre de mémoire tu fais référence?
1: Venda Sexy.
2: Ah oui.
1: Tu te souviens?
2: Oui.
1: Est-ce que
2: ça c'est incroyable parce que encore les mélanges de générations. J'étais chez une amie qui doit avoir 35 ans actuellement, qui était en train de faire sa thèse de philosophie. Son frère qui étudiait en Angleterre est venu avec sa fiancée, mm-hmm. qui venait du Chili. Ils se sont tous réunis pour les fêtes. Et donc, elle m'a parlé, elle est architecte, cette fille. Et c'était vraiment la nouvelle génération, tu vois, 30 ans à peine. Et elle avait Venda Sexy, c'est une maison où il y a eu des tortures affreuses de femmes dans un quartier de Santiago qui s'appelle Macul, dans cette zone-là. Et cette maison, après, avec l'arrivée de la démocratie, etc., est devenue un non-lieu. Ça a été, par les propriétaires, elle a été vendue ou louée. Et avec un ami, on est allé là-bas. J'ai plein de photos. Ouais. Je n'ai jamais publié ça, mais
1: pourquoi
2: peut-être. Pas. Bah, oui. Et donc, cette fille architecte, elle m'a raconté que sa thèse de doctorat était faire un mémorial, parce que c'est une place au Chili, la typique place avec des arbres au milieu, etc. Donc il y avait la maison était là, et donc elle a fait son travail de doctorat avec un plan d'architecte pour faire tout un mémorial sous terre. Et tu sortais, tu traversais tout ça, tu rentrais de l'autre côté, une grande place, et tu sortais, tu voyais la lumière. Et est arrivée dans la maison. Et cette maison, elle est complètement barricadée. Elle a été, il y avait des caméras partout. Donc on n'a pas pu rentrer. On mettait le téléphone comme ça pour prendre des photos, etc. Et puis après, j'ai rencontré, grâce à cette amie, un de mes voyages au Chili, une des femmes qui était à la tête, ou peut-être l'est encore, d'une association des femmes qui ont été torturées et violées dans cette maison-là. Et elle était complètement... Il y avait un projet à cette époque-là, il y a 5-6 ans, des rachats, parce qu'il y a des centres de torture qui ont été rachetés par l'État, et ça devient un lieu de mémoire. Et elle était contre ce projet, parce qu'elle disait que ça allait banaliser complètement, etc. La maison a été finalement achetée par l'État, et normalement, il y a un lieu de mémoire qui devrait surgir.
1: Très bien. Ouais. Ce serait bien qu'on suive un peu. Ouais. Merci beaucoup. Et finalement, dernière question, avant la pause musicale. Après 10 ans de travail bénévole, France Chili donc amorce cette nouvelle étape de consolidation des archives, modernisation de l'infrastructure, peut-être de nouveaux relais pour continuer à exister. Ce blog, c'est une création solidaire qui est devenue un espace collectif. Si tu te projettes dans 10 ans, à quoi ressemble francechili.com et quel message est-ce que tu veux laisser à celles et ceux qui vont écouter cette émission, qu'ils soient chiliens, français, les deux ou plus,
2: ben
1: ou
2: oui.
1: autre.
2: Et
1: comment tu
2: ben je ne sais pas déjà si dans 10 ans on est en bonne santé.
1: On est tous vivants.
2: On est tous vivants.
1: On n'a pas une bombe sur la tête.
2: Moi, ça me fera 80 ans. Hein, donc, je ne sais pas dans quel état je serai dans 10 ans. Et l'idéal, ce serait que quelqu'un prenne la relève, puisque la structure est là. Donc, moi, je ne suis pas. Moi, je veux que la plateforme continue à exister, à remplir son rôle. Passer la main, pourquoi pas, hein, pourquoi pas. Il faut juste dire un petit mot sur les statistiques, parce que ça c'est super important, et les statistiques c'est le programme lui-même qui te les fournit. Moi je les invente pas. On a eu dans les 12 derniers mois 76 000 visites uniques. Donc il y a 76 000 personnes qui se sont intéressées à la mémoire au Chili. Tu vois, c'est là où on trouve la motivation. Et ces 76 000 personnes ont consulté presque 250 000 pages. Donc il y a énorme pour, je disais dans un autre reportage, c'est une goutte d'eau dans l'océan d'Internet. C'est

0: donc tu tapes révolte sociale et il t'affiche tous les articles sur révolte sociale. Mmh. Tu tapes je sais pas, peinture, musique, enfin. Voilà.
1: Et concernant l'artistique, c'est vrai qu'on n'a pas parlé beaucoup.
0: Moi, je suis pas un vrai artiste. Moi, je suis.
1: Oui, t'avais quand même fait
0: sur l'état dans cette histoire.
1: Oui, mais t'avais fait quelques expos collectives.
0: Oui, j'en ai fait quelques expos et tout ça. Mais
1: l'année dernière, pendant la Salk. La semaine de l'Amérique latine et des
0: Caraïbes. Oui, cette année, ils ne me permettent pas d'exposer les œuvres, mais je vais avoir un stand, donc je vais parler sur les blogs.
1: Très bien. Ouais. Donc on peut te retrouver.
0: Oui, le 31 mai à la maison de l'Amérique latine, des 9h ou 10h jusqu'à
1: 18h. Et peut-être que tu auras une info aussi sur la campagne et sur le blog.
0: Ah, ben je vais faire la promotion, parce qu'il faut aller chercher les sous qui manquent.
1: Oui, très bien. Ben écoute, merci beaucoup, Jorge, d'être venu.
0: Beaucoup,
1: et on fait une petite pause musicale.

0: empezar, empezar ahora.
1: Bien, vous êtes toujours à l'écoute de Radio Libertaire, toujours avec la Tribuna Latino-Americana. Voilà, donc on va passer à un autre thème. Et on va donc, on a interviewé avec Maya Reyes Razeto, le groupe chilien Inti Illimani, qui pourra donc, qui fera un concert lundi soir à partir de 20h au Théâtre Aleph, qui se trouve donc à Ivry. Donc je rappellerai l'adresse un peu plus tard. Ça sera donc le lundi 6 juillet. On va donc aller écouter cette interview de deux membres du groupe et d'une personne qui les accompagne et qui soutient ce groupe à partir de la France.

0: Voilà, à tout de suite.
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0: Bonsoir à tous. Nous accueillons ce soir deux membres du groupe musical chilien Inti Illimani Nuevo, Marcelo Colón et David Orson, qui sont actuellement en tournée en Europe, ainsi que Juan Carlos Mondaca, qui représente leur groupe à Paris. Inti Illimani Nuevo est une formation issue de l'héritage du groupe chilien Inti Illimani, fondé en 1967, et emblématique de la musique andine et latino-américaine. Créé en 2004, le groupe réunit plusieurs musiciens historiques qui poursuivent cette tradition musicale avec une identité renouvelée. Son répertoire mêle instruments andins, folklore latino-américain et création contemporaine. Inti Illimani Nuevo défend des valeurs de mémoire, de justice sociale et de dialogue entre les cultures. Grâce à ses concerts à travers le monde, le groupe continue de faire vivre l'héritage musical et culturel de l'Amérique latine. Maria Reyes Razeto, animatrice de l'émission de la Tribuna Latino-Americana sur Radio Libertaire, va les interviewer à présent.
1: Merci beaucoup. Bonsoir à vous trois. Donc, on va parcourir ensemble 50 ans d'histoire. La musique face à la dictature, le renouveau d'une tradition vivante et la transmission aux nouvelles générations. Muchas gracias.
2: Maria, si me permets deux petites choses. Oui. Inti Illimani Nuevo, ça n'existe pas du tout. Ça existe Inti Illimani et ça existe Inti Illimani Historico. Inti Illimani Nuevo no existe. Et l'autre chose, c'est que nous sommes ici en Europe en train que Duo Colón a 5 ans, on fait un travail depuis 20 ans, en même temps qu'on fait le travail de Inti Illimani. Et nous, on va répondre au niveau de Colón a 5 ans, bien sûr. Merci.
1: D'accord, super, merci. Oui, c'est avec le historico, est-ce que c'est avec le R entre parenthèses, c'est ça, ou c'est peut-être quelque chose qu'on retrouve sur Internet?
2: Non, c'est seulement ça suffit. Inti Illimani, c'est le groupe qui n'a jamais laissé de jouer, tout le temps.
1: D'accord, ok.
2: Ceux qui sont sortis du groupe, ils sont formés après l'Inti Illimani historique.
1: Précision, parce que c'est vrai que comme
2: dans... Je comprends que c'est des fois ça.
1: Oui, comme dans certains groupes, parfois il y a des séparations, c'est le cas ici. Donc oui. Merci de préciser, de faire cette petite précision. Donc, on va parler pendant un peu moins d'une heure de ces 50 ans d'histoire.

0: Bonsoir à tous. Nous accueillons ce soir deux
1: des anecdotes avec Victor Jara, Violeta Parra, et avec Kim Dilimani, avec Kila Payon quand il est parti en Union soviétique, des choses comme ça que moi à l'époque ça me faisait vraiment vivre en fait, parce qu'il avait une façon de raconter les choses, et parce que il faut pas juste dire qu'il était compositeur, il était aussi écrivain. Et des fois, on disait, est-ce que c'est vrai les choses qu'il raconte? Mais on s'en fout. On s'en fout parce que c'est tellement beau, c'est tellement intéressant, c'est tellement. Il avait une espèce de d'amener la discussion, la conversation. Évidemment que j'ai appris énormément de choses aussi musicalement, parce que lui, il était insensible, c'était pas quelqu'un qui avait étudié la musique, c'est quelqu'un qui composait comme ça, un peu l'instant. Et c'est ça qui est tellement intéressant chez Patricio.
2: Tengo una pregunta para David. ¿Perteneces a una generación que no ha vivido directamente la dictadura? Pero que aún sufre sus consecuencias a través de la memoria familiar, cultural. Quisiera saber cómo encontraste tu propia voz sin dejar de ser fiel a esa historia. Donc, une question pour David, qui appartient à une génération qui n'a pas connu directement la dictature, mais qui porte encore les conséquences à travers la mémoire familiale et culturelle. Comment trouver sa propre voix tout en restant fidèle à cette histoire?
3: Bueno, yo la aprendí indirectamente, afortunadamente, gracias a unos vecinos, amigos de mi barrio, porque mi familia estaba más bien temerosa y escondida de todo lo que estaba aconteciendo en esa época. Yo nací el año 74, nací en noviembre del 74, o sea, nací en...
1: Parece más joven.
3: Nací en plena dictadura y, como te decía... afortunadamente, con mi mejor amigo de aquella época, eran vecinos que eran muy activos políticamente, entonces escuchaban la música así como muy ocultamente, hablaban de Víctor Jara, estaban los cassettes de la música de Inti Illimani, había como ese ambiente. Pero fíjate que yo creo que por ese lado me pegué más a la música, por así decirlo primero, pero ya pues una vez que empieza a crecer y uno empieza a tener un pensamiento un poquito más crítico, te das cuenta de que las cosas que están sucediendo. Entonces era cosa de conversar con tus vecinos, con tus amigos, con tus familiares, y te das cuenta que estaban pasando cosas muy extrañas, porque debo decirle que hay una generación, en mi caso, yo tengo amigos que hay una parte media un poquito súper...
1: Somos de la misma, mamá. Somos de la misma.
3: Sí, sí, absolutamente. Pero es una generación bien especial que casi nos vivimos dictadura. Que en algunos barrios, en el lugar donde me crié yo, como que no pasaba nada, no se veía nada. Entonces, como te decía, era súper fácil pasar un poquito desapercibido. Lo que estoy diciendo puede sonar muy extraño, porque hay gente que, al contrario, que sufrió, pero todo el embate de la dictadura, y familiarmente detenidos, desaparecidos, torturados. En mi caso, personalmente, no tuve ni un familiar directo cuando niño me enterara. Pero después, joven, ya entrando ya a la enseñanza media, supe de tíos que se habían ido arrancando a Estados Unidos, supe de otra gente que se arrancó para otro lado. Entonces, sí, mi familia lo ocultaba de alguna manera. Pero como te decía, esta música y ese pensamiento crítico que parece que hoy en día está un poquito perdido, yo no sé, tuve la fortuna de tenerlo y empezar a juntarme con gente que yo pensaba como yo creía que había que pensar en estos momentos. Y la verdad, las cosas que afortunadamente no estuve perdido para nada, creo estar en el camino correcto, y con la música que hago y con todo lo que podemos hacer nosotros, estamos siempre un poco, como decía Pato, del lado del más débil, pues, del eslabón más débil. Y a través de la música nosotros podemos combatir y luchar en ese sentido.
2: J'ai eu connaissance du coup d'État indirectement grâce à des voisins. Je suis née en novembre 1975.
3: Quatorze.
2: J'avais voisin des 74, 74, pardon. J'avais des voisins très actifs politiquement qui parlaient de Victor Jara, qui écoutaient Ndilimani. Et je me suis d'abord initiée à la musique et au fur et à mesure du temps, je me suis rendu compte de ce qui se passait réellement. Je fais partie d'une génération qui n'a pas vraiment vécu la dictature. Cela peut paraître bizarre au milieu de personnes qui l'ont vécu directement, qui ont été poursuivies, certains ont disparu. J'ai su très tard, vers l'adolescence, j'ai eu connaissance de certaines personnes, d'oncles qui ont fui à l'étranger, aux États-Unis. Je me suis entourée de cette musique et de cette pensée critique. Et comme le disait Patricio, nous sommes toujours du côté de ceux qui souffrent. Parce que grâce à la musique, on peut combattre et lutter. Ustedes hoy día son un dúo, entonces me van a hablar como dúo. Quisiera saber cómo logran tener este equilibrio entre ser fiel a una historia que forma parte ya del patrimonio latinoamericano y esta necesidad de seguir creando como artista y componiendo sobre un mundo actual. Donc, aujourd'hui, vous allez parler en tant que duo. Comment est-ce que vous arrivez à trouver un équilibre entre la fidélité à une histoire qui aujourd'hui appartient désormais au patrimoine latino-américain et la nécessité constante de créer, d'écrire et de parler du monde d'aujourd'hui?
4: Ça, c'est très intéressant comme on demande parce que, tu vois, nous, comme un groupe, comme Hit, c'est tellement un grand amour dans c'est très cher. Nous, comme duo, on peut faire ce qu'ils ne peuvent pas faire, Inti. Aller, par exemple, dans la seule école de la banlieue de n'importe quel petit pays, au Chili. Et aussi, on peut faire des chansons que David, avec sa expérience, avec Patricio Mans, il croit qu'il faut faire dans ces moments. Et on n'est plus agile pour le faire comme duo. Donc, nous, on travaille depuis 20 ans comme duo.
2: D'accord.
4: Et jamais on a manqué à la base, que c'est Intilimani, sans doute. Parce que, par exemple, maintenant, on peut être ici parce qu'on s'est donné 15 jours de vacances avec Inti. Alors, nous, on profitait pour voir Juan Carlos et des autres amis aussi. Parce qu'on prend plaisir aussi de jouer avec des copains de route, quoi. Parce que Juan Carlos, il a une longue histoire, une très grande histoire avec Patricio Mans et David. Et puis, ils ont travaillé plus de 10 ans. Alors, on se connaît très bien. C'est très facile à se mêler dans un spectacle. Et notre spectacle, comme duo, c'est un spectacle que, bien sûr, il y a quelques chansons de Inti, bien sûr, parce que on peut pas les laisser de côté. Mais aussi, il y a des chansons à nous qu'on joue n'importe où.
2: Très bien. David, no sé si quieres agregar algo.
3: Sí, bueno, mira, nosotros llevamos, yo creo que con Marcelo, fácil 25 años haciendo música. Pero claro, hoy en día estamos, nosotros somos, por así decirlo, explicarle a la gente, somos el planeta Kulona-san y por al lado viene la supernova de Intilimani, que entonces, en el fondo, estamos siempre como orbitando y tenemos miedo a ser abducidos por esta fuerza muy grande. Y lo que pasa es que el dúo a nosotros nos da una libertad de creación y un movimiento que no lo tenemos con el grupo. Y la verdad, las cosas que hacemos, repertorio distinto, sí, hacemos canciones también que forman parte del repertorio del Inti, lo hemos hecho siempre, toda la vida, pero también hacemos canciones nuestras, composiciones nuestras, de repertorio latinoamericano, composiciones de Marcelo. Pero ya tenemos la expertise un poco de poder transitar en este mundo de que estamos un poco bipolar. A mí, finalmente, todo lo que tenga que ver con la creación y con la expansión, a mí siempre me llama mucho la atención y me gusta mucho. Entonces, en el dúo encontramos un punto de encuentro con Marcelo. Tenemos la facilidad de que nos llevamos de partida lo primero y lo esencial, que sepa toda la gente, que para instalar un proyecto musical, en este caso, lo que hay que tener es muy buena relación, confianza y amistad y respeto por el otro y por el trabajo del otro. Y nosotros esas cosas las cumplimos a cabalidad y sin forzarnos. Entonces tenemos una relación muy fluida, que esa nos ayuda a poder desarrollar el arte que nosotros hacemos de la mejor manera posible, y siempre sentimos que estamos haciendo cosas nuevas. Entonces estamos siempre con ganas de seguir avanzando, creando y tocando. Y como te digo, el dúo nos da la libertad de que sea más fácil mover. Ahora, juntarnos con saber que veníamos acá a Europa, yo llamé a Juan Carlos. Juan Carlos nuevamente, gentilmente, consigue este tremendo teatro con esta tremenda gente que siempre está a disposición nuestra para poder expresar nuestro arte. Y así me dice que también hay otro amigo que se suma, y yo le digo feliz, trabajemos a distancia. Entonces vamos a presentar un repertorio bien variado, con poquitas horas de ensayo, pero con mucho coraje. Así que va a ser un repertorio muy entretenido.
4: Está sin micrófono, Juan Carlos.
1: Jugamos como una selección. Jugamos con.
2: Sí, alors, je vais d'abord le traduire. Cela fait 25 ans que nous faisons de la musique avec Marcelo. Nous sommes une sorte de planète en duo. De l'autre côté de l'orbite, il y a le reste du groupe. Ce duo nous donne une liberté. On fait un répertoire différent avec un répertoire latino-américain, mais aussi des compositions de Marcelo. Tout ce qui a un lien avec la création et l'expansion me plaît. On a une excellente relation avec Marcelo, ça c'est la base. Elle est très fluide et nous avons l'impression de toujours faire des choses nouvelles. Grâce à Juan Carlos, on peut être dans ce mythique théâtre de Aleph. Et il y aura également la présence d'un autre musicien, si j'ai bien compris. C'est bien ça, Juan Carlos?
4: Oui.
1: Oui. Jaime.
2: Jaime, très bien. Donc il y aura également la présence d'un autre musicien et ta présence aussi.
1: Oui, mais Jaime aussi, il a une participation, mais après, avec Patrick Chemins, après que nous, on était partis de groupe, et en fait, il est dans le même style. C'est un musicien, c'est un très bon musicien. On a répété, avec David, on s'envoie des partitions, comme on l'a fait la dernière fois aussi en 2019, et on a trouvé la combine, en fait.
2: Très bien. Justement, Juan Carlos, après plusieurs années aux côtés de Patricio Mans, José, je ne sais pas si le prononcer à la française ou à l'espagnol, Seves et Elis Morris, je vais le faire à l'espagnol. Tu es venu donc, comme tu l'avais dit dans l'intro, en France pour finir tes études avant de te consacrer à l'enseignement. Je voulais savoir ce que ce parcours en France a pu transformer ou a pu changer ton rapport à la musique. Et est-ce que le fait d'être éloigné du Chili t'a donné une autre manière de regarder cette histoire musicale?
1: Mais je pense que ça, bon, je connais personne qui s'éloigne de son pays, il va le regarder de la même façon. C'est vraiment, ça paraît un cliché, mais c'est tout à fait vrai, en fait. On a une distance, on a une distance historique, politique et musicale aussi, évidemment. Ici, t'as accès. C'est vrai qu'avec Internet aujourd'hui, on peut avoir accès, mais ça quand même reste de niche, parce que sur Internet, les gens écoutent les choses qu'ils veulent écouter. C'est difficile à découvrir des nouvelles choses. Mais ici, t'étais obligé, en fait, à l'école, quand je suis arrivé, il y a 20, presque plus de 20 ans, on était confronté à des musiques différentes, et des musiques d'Afrique, des musiques orientales. C'était très riche au niveau d'expérience, en fait. Avec un autre groupe que j'ai joué ici, on a fait des tournées en Russie, en République tchèque, des pays que j'ai jamais imaginé quand j'habitais au Chili, en fait, qu'un jour j'allais jouer. Et d'écouter les gens qui jouent là-bas, des folklores, c'est vraiment. La France, c'est une espèce de centre aussi culturel et ça facilite aussi pour côtoyer en fait, des autres cultures. Et l'Afrique, ça m'impressionne en fait à chaque fois. Moi, en tant que bassiste, en fait, c'est vraiment quelque chose moi, j'ai appris en fait en direct. Pas forcément à l'école, mais l'école m'a permis en fait de faire ça aussi.
2: Et ta musique a évolué du coup aussi
1: Évidemment,
2: avec
1: évidemment, évidemment. Après,
2: l'influence.
1: je sais pas comment t'expliquer ça et par rapport en fait à l'instrument en fait, parce que je me rappelle que nous on était le seul contact au Chili avec l'Afrique, c'était à travers la musique afro-péruvienne et un peu la musique de l'Amérique centrale. Mais ici, en fait, on a beaucoup plus de musiciens aussi qui jouent de l'Afrique du Congo, par exemple, de jouer l'harpe sénégalaise. Et moi, je me suis en fait, vraiment fait plaisir en fait, par rapport à mon instrument.
2: Bien.
1: C'est vraiment évidemment que ça évolue, forcément.
2: Et est-ce que l'indice, tu comptes venir avec un instrument africain, par exemple?
1: Pardon?
2: Est-ce que l'indice, tu comptes venir avec un instrument africain?
1: Il y aura un instrument qui c'est afro. Péruvien. Mais
2: Afro-péruvien.
1: c'est. Oui.
2: Ça
1: C'est le
2: s'appelle
1: cajón.
2: comment?
1: C'est le
2: Un
1: cajón.
2: cajón.
1: Oui, le
2: D'accord.
1: cajón. Oui.
2: Super.
1: Ça, c'est
2: Bon,
1: une
2: Manon.
1: histoire aussi
2: Très
1: énorme.
2: bien. Alors, maintenant, une question pour Marcelo et David, parce qu'après, je te poserai une autre question sur l'enseignement. En cuanto a la memoria, todos sabemos la memoria es indispensable y quería saber cómo transmitir este legado a las nuevas generaciones sin convertir esta música, la de ustedes, en un objeto de museo. Donc, la mémoire, elle est bien entendu indispensable. C'est une question pour Marcelo et pour David. Comment transmettre cet héritage aux jeunes générations sans transformer cette musique en objet de musée?
4: Et je peux te dire une réponse d'autre façon. Le jour qu'on n'a pas l'envie de composer de nouvelles chansons, c'est le jour qu'on doit dire au revoir, jusqu'ici on arrive. Parce que tu as raison, et on ne peut pas devenir un musée de nous-mêmes à la fin. Et c'est vachement intéressant à propos de la mémoire, qu'il ne faut pas confondre la mémoire avec la nostalgie. La nostalgie fait mal. La mémoire, ça nous donne la possibilité de pas refaire les mêmes choses qu'on a fait en avant. Et c'est pour ça que les lieux de mémoire sont très, très importants. La chanson de mémoire, c'est très intéressant. Il faut le faire, il faut le chanter. Mais pas comme une nostalgie d'une époque. Parce que j'ai vécu l'Unidad Populaire de Salvador Allende et je me dis que vraiment, comme je voudrais bien revivre cette époque. Mais c'est que c'est impossible. Parce qu'Allende, c'était un seul mec. Salvador Allende, c'est lui, c'est le Chicho. Mais il faut toujours être très attentif à ne pas commencer à devenir, comme tu dis, une sorte de musée de nous-mêmes. Il faut toujours être, de donner de nouvelles discussions. Avec Inti, avant de partir pour l'Europe, on vient de finir un nouvel album. Où il y a une chanson qui est composée de David qui parle de la mémoire à propos.
1: Marcelo, je me permets quelque chose. Est-ce que tu peux parler, parce qu'elle a posé aussi la question par rapport aux nouvelles générations. Vous avez un collège, ça c'est super important.
4: Ah oui. Non, parce que ça, c'est là où nous apprend plus que les élèves.
1: C'est un
4: Alors,
1: collège.
4: depuis 1400, on a fait une sorte de convenio, comment c'est ce convenio?
2: Partenariat, partenariat.
4: Avec la mairie de la Floride, un quartier vachement populaire. On s'est mis dans une école populaire gratuite et on l'a fait devenir une école artistique. Mais pas pour faire sortir des musiciens ou des gens de théâtre ou de la danse, sinon pour faire devenir des bons mecs à la fin. Parce que l'art, à cette façon de faire solidaire, de pas de laisser de côté l'individualité, etc., etc. Tout le monde sait très bien qu'est-ce que ça veut dire. Les gens qui fait l'art, c'est vachement différent à ceux qui ne le font pas. C'est une expérience incroyable. Et pour cette école, avec INTI, on a limité les sorties à l'extérieur d'un mois parce que on ne voulait pas manquer à l'école.
2: D'accord, très bien. No sé si quieres añadir algo, David,
4: Pues la memoria.
3: Ah, me repite
2: sobre
3: la.
2: la memoria y cómo transmitir sin convertirse en objeto de museo.
3: Ah, bueno, la memoria es frágil, como dice el cantor. La memoria es frágil, ¿no? Pero bueno, es frágil hablar de la memoria porque la memoria puede ir mutando, la memoria va cambiando, uno la puede ir manipulando también. Entonces, estamos en un punto como humanidad muy, muy, muy delicado porque si uno mira las tremendas calamidades que hay, las guerras, los genocidios, uno dice, bueno, van a poder pueblos con memoria que podamos volver a repetir estas cosas y siguen pasando. Nosotros como músicos lo que tratamos de hacer es no convertirnos en una pieza de museo solo a través de la creación, que es algo que nos mantiene vivos y nos mantiene en constante movimiento. Cuando las cosas se detienen o se estancan, se forma un pantano. En el pantano cuesta avanzar, el pantano siempre está. En cambio, para romper esa inercia hay que estar trabajando de manera también poco a mucha conciencia, viendo en cómo se está moviendo la brújula en el mundo de hoy, cómo está mirando la sociedad con el mundo, cómo lo mira hoy en día. Y no, nosotros, yo lo hablo a través de la música, de la manera que es de la manera que nosotros podemos interpelar a la gente a través de las canciones, de hacer pensar a la gente a través de quizás alguna estrofa, algunos versos que sean interesantes, que te puedan sacar de contexto o que te muevan el piso, por así decirlo. Creo que la memoria está bien resguardarla, protegerla, pero siempre hay que ser un ser activo, que estar en constante movimiento y el movimiento, como te decía, es creación. No hay mucho más vueltas que hacer.
2: La mémoire est fragile, elle peut changer, elle peut être manipulée. Et là, on se trouve à un point de non-retour en tant qu'humanité avec les guerres, les génocides. Et avec la mémoire, on ne peut pas faire n'importe quoi en tant que musicien, on est dans la création. Et je veux utiliser l'image d'un marécage. Comment est-ce qu'on existe dans ce monde? Moi, je parle à travers de la musique. C'est notre façon à nous d'interpeller les gens avec des strophes qui arrivent directement et qui font réfléchir. Il convient de garder cette mémoire et être en mouvement constant. Bueno, Juan Carlos, volviendo. Non, pourquoi je te parle en espagnol, Juan Carlos? Ouais,
1: Tu peux me parler espagnol.
2: non, parce que après, mais quand c'est l'espagnol. Alors, Juan Carlos, je voulais savoir, justement, on parlait, tu es enseignant, je voulais savoir ce que toi aussi peuvent t'apporter, Marcelo en a parlé un petit peu, ce que peuvent t'apporter en retour de jeunes musiciens que tu rencontres, Tu as évoqué aussi la rencontre avec d'autres cultures musicales qui t'a apporté des choses. Donc, je voulais savoir, en dehors de cette diversité musicale, en quoi le rapport avec les jeunes peut être quelque chose de bénéfique?
1: Je pense que c'est essentiel, le transmettre, en fait. C'est pour ça que j'essayais de rappeler à Marcelo, en fait, l'idée qu'ils ont eue, à un moment donné, de construire et de créer un collège, parce que c'est une façon naturelle et beaucoup plus simple aussi de transmettre, en fait. C'est t'as la source là, en fait. T'as les élèves, ils sont là, ils sont disposés à faire quelque chose. Si les élèves voient, ils voient un enseignant, un prof, un professeur qui est intéressé, qui est passionné, ils vont te suivre. Ça, il n'y a pas de magie. Il n'y a pas de magie, en fait. Si tu vois un prof, je pense que si on commence tous à réfléchir, quel professeur nous a marqué à un moment donné, et c'est un prof, peut-être que c'était pas la matière la plus importante, entre guillemets, dans le parcours, mais c'est un prof qui était là, qui trace, qui transmet, en fait, une façon d'enseigner. Moi, je monte des chansons en anglais, en français, en espagnol. On travaille beaucoup avec les cors, avec les percussions, et les élèves, ils vont te suivre. Même les élèves qui sont 15 ans, ils vont être là. Ils vont être là parce que quand tu proposes quelque chose qui les active, en fait, une partie, et si ils voient le prof aussi que lui, il est passionné, il est intéressé pour la matière, ils vont le faire. Et je pense que c'est la façon la plus incroyable, en fait, de pouvoir avoir un contact avec des gamins, en fait. Parce que c'est moi, j'ai des élèves qui sont 11 ans jusqu'aux 15 ans, et je les vois, je les vois. C'est évidemment, et c'est pas
2: C'est
1: toujours
2: pas
1: facile,
2: un public facile de 11 à 15 ans.
1: c'est pas un public facile, mais avec un peu d'humour, un peu de évidemment qu'on on est pas tous les jours avec l'énergie comme ça, mais au long de temps que tu travailles avec eux, tu vois les résultats. Et on a fait des choses incroyables, en fait. On a même chanté avec une classe, une fois on a chanté le Pueblo Unido parce que c'est eux qui l'ont choisi, c'est pas moi qui ai imposé. Évidemment que moi, j'ai raconté un peu l'histoire des chansons, et j'ai montré différentes chansons. On traitait la musique engagée. Et il y avait Bella Ciao, il y avait. Mais c'est eux qui ont voté, qui ont dit, ah, on veut chanter El Pueblo Unido. Et moi, ça me faisait rire parce que j'ai dit, OK, c'est. Eux, ils comprennent pas tout, mais il y a quelque chose
4: Ça
1: dans la
4: reste
1: mélodie.
4: toujours quelque chose. Hein.
1: C'est ça qui est incroyable, en fait. Et les nouvelles générations, moi, je suis complètement en désaccord avec les gens qui disent non, mais les nouvelles générations sont nulles.
4: Allez,
1: Non, non, non, non, non. Ils sont pareils. Ils sont pas plus intelligents que nous, mais c'est exactement la même chose. Nous, on avait 15 ans et on avait les mêmes problèmes. Et le problème, c'est qu'on oublie ça. Marcelo, aussi.
4: Je vais ajouter quelque chose
1: Bien sûr.
2: Oui, bien sûr, Marcela.
4: de l'expérience nôtre. Tu sais, les problèmes toujours qu'ils font les élèves, c'est la autoestima. Je ne sais pas comment on dit en français.
2: C'est
1: L'estime de
2: l'estime de
1: toi.
2: soi.
4: Voilà. Et ils arrivent toujours avec les problèmes de qu'ils s'écoutent toujours. Tu sais à rien, tu sais à rien, tout le temps, tu sais à rien. Et quand on commence à jouer un instrument que c'est pas du tout facile au début, mais quand on commence à le faire et jouer et sentir que la musique, ça commence à sortir, Tu vois les yeux comme ça change. Le cœur se gonfle. Et ce petit mec qui a réussi à ça, il va plus jamais écouter, tu sais, à rien, parce qu'il sait que c'est à quelque chose. Avec la musique, il a grossi son autoestime. Ouais, c'est vrai.
2: Merci beaucoup. Les voy a hacer una última pregunta para los tres y después les dejo algunas palabritas como para concluir. Los tres tienen trayectoria que los han llevado a producirse en Chile, en Europa, en muchos lugares. Justamente tiene relación con lo que acabas de contar, Juan Carlos. ¿Qué le cuenta hoy la música chilena al mundo y por qué sigue llegando a personas, no solo jóvenes, que en ocasiones no conocen ni el idioma ni la historia? ¿Cómo ven eso? Donc, vous avez tous des parcours, tous les trois différents. Vous avez été amené à jouer dans des publics au Chili, en Europe, ailleurs. Selon vous, qu'est-ce que la musique chilienne raconte aujourd'hui au monde et pourquoi est-ce qu'elle continue de toucher des personnes qui ne connaissent parfois ni la langue ni l'histoire?
4: C'est une très jolie question parce que c'est vrai, les gens qui ne comprennent pas les textes, mais comprennent le sens et l'émotion qui te peut produire la musique. Et nous, en tant que duo, on fait un concert où vraiment les paroles sont vachement importantes, mais si les gens ne les comprennent pas, ils vont sentir qu'il y a un message derrière la musique. Et les choses incroyables, c'est que la musique, il n'y a pas d'époque. Et pour l'année 19, quand il a eu cette petite révolution au Chili, tout le monde chantait une chanson qu'on doit continuer à chanter maintenant, si tu veux, que c'est le derecho de vivir en paz, le droit de vivre en paix. Imagine-toi, ça, tu peux dire, mais l'a composé Victor Jara les 70, mais aujourd'hui, c'est plus nécessaire que jamais que tout le monde chante et vive en paix. Mmh. Tu vois, et c'est ça que la chanson chilienne et nous, on l'amène par le monde.
2: David, si quieres seguir, ¿recuerdas la pregunta? Te la vuelvo a decir.
5: Sí, porque estoy cansado. Por favor.
2: Quería saber que para ti, ¿qué le cuenta hoy la música chilena al mundo y por qué sigue llegando a personas que a veces no cachan nada de música chilena?
4: Eso. ¿Cachas?
5: Bueno, Chile yo creo que es un gran... una gran cocina creadora. Siempre se ha caracterizado por tener muy buenos músicos, muy buenos letristas, muy buenos compositores. Entonces yo creo que está en nuestro ADN. Y creo que lo principal es la convicción, porque los artistas chilenos, estoy hablando desde la rama y el género desde que yo hago, que un poquito que hay que tener mucha convicción y la convicción se transmite y nosotros tenemos que transmitirla de buena manera. Entonces, para transmitirla de buena manera tenemos que prepararnos, tenemos que estudiar largas horas para poder tocar bien el instrumento, tenemos que ensayar canto. Todo eso se hace con mucho trabajo y mucha convicción, como te decía. Y bueno, es una yo creo que Chile siempre está dando que hablar de música, porque en todos los géneros tenemos muy, muy buenos exponentes de música. En la música urbana, la música folclórica, la música ranchera. Uf, Chile yo creo que tiene demasiada música para lo pequeños que somos. Tenemos mucha música. Festivales por todo Chile, todo el tiempo. Y
4: creación.
5: Sí, hay mucha, mucha, mucha creación en Chile.
1: Entonces, como decían que siempre había una guitarra en alguna casa.
5: Claro, una guitarra y siempre se está creando. Yo, eso me deja muy, muy tranquilo. Ahora creo que a nosotros también nos sorprende que, en particular, un poquito saliéndome de esto, en los últimos conciertos del Inti hemos visto que mucha gente joven también. Y eso quiere decir que también, claro, hay generaciones que transmiten esto a otros lados, pero Ya a mí se me ha acercado mucha gente joven, niños, y me dicen, pucha, yo te sigo, eres como un referente. Y yo digo, chuta, que estoy viejo. Primero que digo. ¿Ah? Entonces, bien, creo que estamos en un súper buen pie. Y como todo es un ciclo, como un círculo natural. Ya fue la época de la nueva canción chilena, después viene otro tipo de música, otro tipo de género, pero yo creo que siempre estamos en buen pie con con la música chilena.
2: Alors, le Chili est une grande cuisine créatrice. On a toujours eu de bons auteurs, de bons compositeurs, de bons musiciens. C'est un peu dans notre ADN. Le principal, c'est notre conviction. Et cette dernière, elle se transmet. Et pour pouvoir la transmettre à notre tour, on doit travailler beaucoup et dur un instrument, la musique. Le Chili a beaucoup de représentants dans différentes catégories, dans la musique urbaine, la ranchera, etc. On a beaucoup de festivals, on a également beaucoup de créations, et cela me réconforte. J'ai remarqué que dans les derniers concerts, beaucoup de jeunes venaient à se présenter à nos concerts, et cela s'explique parce qu'il y a une forme de transmission, mais aussi parce que, il y a un très jeune public, des enfants par exemple, qui m'ont déjà dit que j'étais leur référent, et c'est là où je me rends compte que je suis vieux. Et finalement, tout est ainsi. Et l'époque de la nouvelle chanson chilienne, elle est révolue, mais la musique chilienne a toujours un futur, d'une certaine façon.
5: Oye, María, eres muy rápida.
2: ¿Sí?
5: Eres
2: Perfectamente.
5: muy rápida.
2: Sí. Sí, pero condenso, porque se me escapan algunas cosas.
4: Sin
2: Trato.
4: duda, pero muy bien, todo muy bien.
2: Merci. Juan Carlos, no sé si quiere también añadir algo. Está ahí. Bueno, entonces, no sé si quieren. Voy a prender la luz. No sé si quieren quizás concluir una última
4: Sí,
2: palabra para que nos
4: dime, por
2: vayamos
4: favor.
2: despidiendo y también quizás alentar al público para saber un poco qué van a qué más va a haber o cómo convencerlos de venir. Donc, un petit mot de la fin pour chacun.
4: Oui, je veux dire seulement qu'on vous attend, on vous attend avec le cœur ouvert. On va faire un concert. Un duo plus des amis. Et je crois que c'est onéreux de dire que ce n'est pas Inti-Illimani, sino duo Colonna Sang, mais
2: Ouais.
4: avec la chanson chilienne, la chanson d'auteur, où on va jouer, par exemple, on va jouer la dernière chanson qu'a fait Patricio Mans avec David Hassan. Un mois avant de mourir, parce qu'on a eu la chance de travailler avec lui jusqu'à la fin. Et on va faire des chansons à nous. Sûrement, il va avoir quelques chansons d'Inti aussi, parce que c'est notre maison, quoi. Et venez, venez voir. Et le théâtre Aleph, c'est un théâtre pour nous. Il y a un motif plus grand être très fier de jouer là. Et voilà. Il y aura d'autres surprises. Un copain à moi qui a travaillé à Paris avec Sergio Ortega les années 74, 15. Donc, il sera une fête. Sera une rencontre par nous, quoi. C'est ça. Venez, venez, venez. Et on va parler comme ça, sinon on va chanter en espagnol.
2: D'accord, très bien. Merci Marcel, on se verra à l'heure.
4: Sí.
2: Quizás una palabra antes de despedirnos porque sé que estás cansado.
5: Oh. No, no, no, no, muy, muy, muy buena conversación, pero decirle a la gente que se van a encontrar con un lindo repertorio. Nosotros damos todo lo nuestro siempre en nuestros conciertos, siempre se van a sorprender gratamente porque Ya como lo hemos conversado y hemos estado a través de este diálogo, le hemos dicho que nosotros le ponemos mucha pasión, le ponemos mucha convicción y mucha fuerza a todo lo que hacemos. Entonces, los invitamos a que se vengan a sumergir este rato a la música latinoamericana, al canto, a la canción con sentido y razón, a la música de raíz y en manos de chilenos que, en este caso, chilenos que andamos dando vuelta por el mundo y otros que salieron a dar vuelta y se quedaron por otros lados, como Juan Carlos, su amigo. Y así que nada, invitar a toda la gente y no se van a arrepentir porque lo vamos a pasar muy, muy bien, un concierto intenso. Así que vayan preparando los corazones. Eso.
2: Vous allez trouver un beau répertoire. Nous, comme on l'a dit, on donne tout sur scène. Vous serez surpris. On vit avec de la passion, de la conviction. On vous invite à écouter de la musique latino-américaine qui a à la fois du sens, une raison. Donc venez rencontrer des Chiliens qui voyageront autour du monde, d'autres qui ont posé leurs valises, comme c'est le cas de Juan Carlos, et préparez vos cœurs. Juan Carlos, una palabra quizás para despedirte, para concluir, para cerrar. Juan
1: ¿En
2: Carlos, en
1: español o en
2: francés.
1: café?
2: En francés.
1: Bon,
2: Voilà,
1: je pense que
2: un petit mot de la fin. Voilà.
1: je pense qu'ils sont, ils sont très bien résumés en fait l'invitation. Et moi, la seule chose que je veux dire, c'est que on est ravis de jouer ensemble. Et venez nombreux. Et le théâtre, il est excellent. Il y a un très bon son. Il va faire pas trop chaud ce jour-là, apparemment, en fait.
2: C'est un argument maintenant climatique.
1: Oui,
2: Important.
1: mais je sais que la communauté chilienne va répondre, en fait, et les Français aussi qui sont intéressés par notre culture. Et comme la dernière fois, en fait, on a vécu, on a fait un très, très, très, très beau concert. Oui.
2: Très bien. Non. On se verra pour notre part lundi avec Lise. On ira vous voir et vous soutenir aussi et partager aussi un bon moment de passion, de raison et de conscience, comme le dit David.
0: Et je propose de monter cet enregistrement au plus tôt pour pouvoir l'envoyer à des Chiliens.
6: Bien, voilà, ce groupe de musique va donc faire un concert au théâtre Aleph, dont je vais rappeler l'adresse pour que on sache où comment y aller. C'est à Ivry, au 30 rue Christophe Colomb. Comment y aller? Je pense que c'est métro, peut-être mairie d'Ivry. Ça, je suis en train de chercher. Voilà. Mais je pense que vous pourrez trouver. C'est à Ivry et ça sera donc à partir de. Vaut mieux y arriver un peu à l'avance, à 19h, 19h30, parce qu'il risque d'y avoir quand même pas mal d'affluence. Voilà. Et on va passer maintenant une petite plage musicale avant d'aborder l'agenda militant et culturel.

Bien, vous êtes tout à coup sans... La musique s'interrompt brutalement. Voilà. Je vais donc lire un communiqué que nous a transmis l'association France-Amérique latine qui concerne la solidarité internationale de FAL, donc France-Amérique latine, avec les peuples d'Amérique latine et de la Caraïbe. Ce communiqué a été lu et réalisé en Assemblée générale de Martinique le 7 juin dernier. Dans un contexte marqué par une offensive brutale de l'impérialisme états-unien qui rappelle les pires époques de l'interventionnisme des canonnières du 19e siècle, l'Assemblée générale de France-Amérique latine exprime son inquiétude face à la montée de l'extrême droite en Colombie et sa solidarité avec Cuba face au nouveau blocus énergétique des États-Unis. Elle réaffirme par ailleurs sa pleine solidarité avec la résistance du peuple bolivien. On peut dire aussi maintenant du peuple péruvien, puisque l'extrême droite est arrivée de nouveau au pouvoir. Les mouvements sociaux, syndicaux, paysans, amérindiens et afrodescendants, féministes et populaires, sont actuellement mobilisés en Bolivie pour la défense de leurs droits sociaux, économiques et démocratiques. Face aux difficultés économiques, aux tensions politiques et à la répression, nous affirmons le droit du peuple bolivien à décider souverainement de son avenir, dans le respect de la démocratie, de la justice sociale et des droits humains. Nous suivons également avec préoccupation l'évolution de la situation politique en Colombie à l'approche du second tour de l'élection présidentielle. Donald Trump et son gouvernement suprémaciste, raciste et xénophobe, n'ont pas hésité à menacer les peuples d'Amérique latine, tout en apportant leur soutien à des représentants de l'extrême droite à l'occasion des élections qui se sont tenues en Argentine, au Chili, au Costa Rica ou Honduras. Il le fait actuellement en Colombie, où il a apporté son soutien total à l'ultra-droitier Abelardo de la Espriella face à l'énorme risque

initiatives unilatérales aggravent les difficultés quotidiennes de la population et constituent un obstacle majeur au développement économique et social du pays. Nous appelons à la levée immédiate de ces blocus, condamnés à de nombreuses reprises par la communauté internationale, et au respect du droit des peuples à disposer librement de leur destin. Dans un contexte mondial marqué par la montée des inégalités, des conflits et des forces réactionnaires, nous affirmons la nécessité de renforcer les solidarités internationales entre les peuples. La défense des droits sociaux, de la démocratie, de la souveraineté populaire et de la paix demeure plus que jamais une responsabilité collective. Solidarité donc avec les peuples en lutte pour la démocratie, la justice sociale et l'autodétermination. À présent, une autre information qui concerne, ce serait donc le 7 juillet de 18h30 à 21h30 au CICP, au Centre international de culture populaire 21 Terre rue Voltaire, un groupe de parole et d'organisation anarchiste contre l'inceste. C'est un rendez-vous le mardi 7 juillet à 18h30 pour la deuxième session d'un espace anarchiste contre l'inceste ouvert à tous et toutes. On vous invite chaleureusement à un groupe de parole et d'organisation anarchiste contre l'inceste, et ça aura donc lieu à partir de 18h30, puisque l'inceste nous concerne tous et toutes, mais aussi parce que s'y reconnaître n'est pas toujours chose facile, l'espace est ouvert à tous et toutes. On pourra se scinder en deux si besoin, un groupe de parole plus un groupe d'organisation. L'idée du groupe de parole, elle parle de nos besoins, celui de casser les silences qui nous détruisent en parlant collectivement d'inceste, mais aussi celui de se reconnaître pour s'entraider face à la famille, face au trauma, face aux institutions, face aussi à la vie qui ne nous épargne pas, voire face à nous-mêmes et à la reproduction des violences que nous avons subies. L'idée du groupe d'organisation, elle part de notre envie de diffuser une culture de lutte contre l'inceste, d'organiser des événements publics, de faire de l'agitation autour du sujet, des tags, d'écrire ou de dessiner ensemble pour faire des tracts, des revues, des livres ou des podcasts ou toute autre chose qui nous paraîtra nécessaire et nous fera envie. Pourquoi un groupe anarchiste contre l'inceste ? Il existe de nombreux groupes de parole et d'organisations contre l'inceste qui basculent souvent dans le développement personnel ou dans l'organisation autour de leaders ou de figures individuelles, pour ne citer que deux exemples. On a envie de pouvoir attaquer la famille, l'État, la police et la justice, et on a envie de faire les choses par nous-mêmes. Politiser l'inceste nous paraît être une donnée essentielle de notre démarche, puisque le système inceste fonde sur l'autorité familiale, la domination adulte et ou patriarcale. On avait envie de pouvoir tisser des discussions qui nous ressemblent et développer ensemble une analyse politique à la fois pragmatique et radicale contre l'inceste. On a déjà plein d'idées, mais l'espace deviendra ce qu'on en fera. Amenez de la nourriture à partager, si vous le pouvez. Et donc, au 7 juillet, de 18h30 à 21h30, au Centre international de culture populaire, 21 Terre rue Voltaire, Paris 11e. Autre chose qui est très importante aussi, c'est une émission qui va avoir lieu en public, une émission de Fréquence Paris Pluriel, qui aura lieu le 9 juillet à 19h, à l'Éternel Solidaire, 1 rue de la Solidarité, à Paris 19e. Depuis plus de deux mois, des milliers de travailleurs et travailleuses, des paysans et des paysannes, des populations autochtones, sont en rébellion en Bolivie. Le plus important mouvement social depuis les guerres de l'eau et du gaz dans les années 2000. Rébellion portée par un mouvement largement auto-convoqué, auto-organisé. Que nous apprend la rébellion en Bolivie ? Elle est révélatrice des crises politiques et des crises sociales qui structurent l'histoire contemporaine de l'Amérique latine. Elle est une réponse par le bas aux limites de la démocratie représentative et de ses formes institutionnelles. Donc venez en discuter avec des représentants des collectifs. Il y aura donc Ciudadanías por la Paz des Colombia, WIFA la France,
l'Assemblée des citoyens.

0: Argentin en France, Argentina et Lucha à Paris, Révolution citoyenne d'Équateur, avec aussi la présence de Fernando Fernandez, journaliste chilien, les animateurs de l'émission Américas sur Fréquence Paris Pluriel, collectif de Péruviens de France, Rodrigo de l'émission Terremoto, qui a son émission sur Fréquence Paris Pluriel, et des animateurs de Fréquence Paris Pluriel. Voilà, ça a lieu donc le 9 juillet de 18h50 à 21h30 à l'Éternel Solidaire, 1 rue de la Solidarité à Paris 19e. Autre information importante également à noter et qui aura lieu le 11 juillet de 15h30 à 21h, c'est de fêter l'été avec les Amis du Monde Diplomatique de Paris. Avant la pause estivale, les Amis du Monde Diplomatique de Paris vous invitent à une après-midi et une soirée de rencontres, de débats et de musique à la buvette de l'Académie du Climat. Tout au long de l'après-midi, plusieurs espaces permettront de débattre et d'échanger autour de sujets qui traversent l'actualité internationale et sociale. Luttes écologiques, peuple cubain en résistance, industrie du surtourisme et dégâts sociaux environnementaux. Voilà. Donc, il y aura à partir de 15h30 jusqu'à 17h30, projection débat du film d'Anna Ricalde. Excellent film, de la guerre froide à la guerre verte. S'intéressant à l'assassinat de plus de 2000 écologistes et défenseurs de la Terre depuis 2012 en Amérique latine, le film De la guerre froide à la guerre verte de Anna Ricalde cherche les racines de cette violence dans l'opération Condor, cette multinationale de la répression qui a procédé à l'élimination physique de dizaines de milliers de subversifs tout au long des années 70. Subversifs étant entre guillemets, évidemment. Ce plan s'est aussi traduit par l'impunité et l'accaparement des terres, jetant les bases de l'actuelle République du soja, berceau de l'agro-business mondial au Paraguay. De 16h à 17h30, une rencontre débat avec Maëlys Kider, Cuba entre résistance et défis contemporains. Journaliste, autrice de Médecins cubains, Les armées de la paix, publiée au temps des cerises en 2021, elle est aussi collaboratrice du Monde diplomatique. Maëlys Kider revient donc tout juste de Cuba, où elle a mené un important travail de terrain. À partir de témoignages recueillis sur place et de ses enquêtes, elle partagera son regard sur les réalités vécues aujourd'hui par les Cubaines et les Cubains. Ensuite, 18h à 19h, rencontre avec Elisa Périgueur en lutte contre le tourisme de masse. Elisa Périgueur est journaliste et dessinatrice. Elle partagera son travail d'enquête consacré au tourisme de masse et à ses conséquences sociales et environnementales. Elle reviendra notamment sur son enquête dans le huis clos des croisières, publiée dans le Monde diplomatique en août 2025, qui explore les logiques économiques et humaines à l'œuvre dans l'industrie des croisières. Enfin, à partir de 19h, ce sera une soirée festive et musicale. La soirée se poursuivra dans la cour de l'Académie du Climat avec une programmation musicale engagée. Voilà, inscription, l'entrée libre sur inscription. Voilà, il s'agit de l'adresse, c'est l'Académie du Climat, 2 place Baudoyer à Paris 4e, métro, hôtel de ville. Voilà. Passons aussi à une soirée de lancement de la revue Dissidente. Pour la sortie du 4e numéro de Dissidente, écoute-moi camarade, venez à la rencontre des contributrices et contributeurs du numéro pour un moment de rencontre et d'échange. Sera lieu le 10 juillet de 19h à 21h à la librairie Publico de la Fédération anarchiste, 145 rue Amelot, à Paris 11e. Dissidente est une revue antiraciste et féministe qui a pour objectif de faire se rencontrer, se confronter et dialoguer celles et ceux qui font l'antiracisme et le féminisme aujourd'hui en France. La revue est composée d'articles et d'entretiens où militantes et militants collectifs, chercheuses, chercheurs, indépendantes et académiques, artistes et créatrices, créateurs de contenu, partagent leurs analyses et leurs actions dans une perspective d'émancipation collective et de justice sociale. Dissidente s'inscrit dans la lignée des théories développées dans les luttes anticoloniales, d'écologie décoloniale, LGBTQI, et des mouvements sociaux interdisciplinaires et intersectionnels. Cette revue compte bouleverser les champs disciplinaires et politiques dont le cloisement limite bien souvent la littérature scientifique et engagée française. Voilà, c'est donc le 10 juillet de 19h à 21h à la librairie Publico, 145 rue Amelot, à Paris 11e. Autre chose, j'ai une question de musique et anti-nationale du collectif Contre-Culture qui organise le 13 juillet, c'est le lundi 13 juillet, un bal anti-national pour finir la saison, reprise donc de ce collectif au Centre International de Culture Populaire et sera lieu... Ah non, pas du tout, je me trompe. Cet événement, ce bal anti-national, il aura lieu au Cirque Électrique, place du Maquis du Vercors, Paris 20e, et je crois me rappeler que c'est Porte de Bagnolet ou Porte des Lilas. Ah, voilà, je ne sais plus. C'est Porte des Lilas, merci. Voilà, quelqu'un qui me dit. Et donc, il y aura des groupes Zarb Punk, des folk camp d'Espagne, d'Australie et de Hollande, de Belgique aussi. Des chansons populaires et de l'orgue de Barbarie avec Arnaud le facteur. Il y aura la fraction, chanson punk. Le bal aura lieu donc, comme je vous l'ai dit, c'est Porte des Lilas, effectivement. Voilà, merci camarades. Et je rappelle donc lundi 13 juillet de 18h à 23h30. Voilà, mes camarades Tormentor sont arrivés. Je ne sais pas s'ils veulent mettre leur jingle, mais je vais peut-être continuer. Qu'est-ce qu'il y a donc à annoncer d'autre? Je pense que j'ai dit le voilà, là-dessus. Voilà. Pardon, je vais mettre une petite plage musicale.
1: Oui.
0: Ça vous va? Voilà, peut-être.
1: T'as le temps.
0: Ok. La 1. Voilà.

0: Et bienvenue à toutes et à tous, vous êtes sur Radio Libertaire et vous écoutez à présent l'émission Tormentor Radio Show. Bonsoir Benjamin.
1: Bonsoir,
0: bonsoir
1: les gars.
0: Comment
2: salut
0: allez-vous?
1: Bah ça va, c'est l'été, on s'apprête à crever de chaud, voilà, à rester chez soi parce qu'il fait trop chaud dehors.
0: C'est une émission enregistrée, donc on vous simule quand même la météo du jour, c'est quand même pas si mal.
2: On est super devin.
0: C'est vrai.
2: Donc non, mais on va vous faire suer en plus là parce qu'il y a
1: va,
2: du
1: lourd. Oui, voilà, il y aura de l'orage, hein, l'atmosphère va être plutôt électrique.
0: Il y aura, un peu d'urticaire pour certains d'ailleurs, je
1: mais
0: pense.
1: Mais pas non plus, voilà, ça va être assez par vague.
0: Oui, là ça va encore, hein,
1: alors,
0: ça monte.
1: Parce que ce soir, nous vous proposons une émission consacrée à la musique rock metal, mais pas n'importe laquelle. Nous avons un peu sélectionné des styles, on va dire, alternatifs ou qui iraient du post-metal, post-rock, du shoegaze et jusqu'au sludge.
2: Tout à voilà, fait.
1: Donc on va pas trop essayer de vous expliquer tout, mais
2: doux,
1: ça va. On va essayer de détailler certaines choses. Donc. Une émission de 2 heures avec 15 chansons, parce que c'est toujours très long, c'est ces chansons de post-metal, post-rock, post-core,
2: slash,
1: etc. Alors on va commencer par des Français, les Français de Dedent. C'est un quatuor de Paris qui œuvre plutôt dans du post-metal, doom et un peu industriel, instrumental. Donc ils ont sorti un EP chez Third Coming Recordings, hein, dont
2: d'accord.
1: On avait invité le Louis,
2: oui.
1: le dirigeant, à l'époque. Donc ils ont plus donné signe d'activité depuis 2020, donc je ne sais pas trop ce qu'ils deviennent. Donc là on va écouter un extrait de Taureau qui était sorti sur leur Bandcamp en 2018. On va écouter Dans la roseraie. Ensuite nous passons à quelque chose de plus américain, de plus californien, avec Ires. Donc c'est un groupe, un quatuor qui œuvre plutôt dans une veine un peu plus shoegaze et slowcore. Donc ça va être plutôt calme avec une chanteuse avec une voix claire, c'est des chansons un peu plus mélancoliques. Pour ça qu'on peut rapprocher ça de la chaîne shoegaze, donc avec beaucoup de... Bon, ça reste assez vénère, hein, mais voilà, c'est plus écoutable que du métal extrême, hein, on n'en est pas là. Donc on va écouter le morceau Ricochet qui est sorti sur Solace en 2023 sur le label de Los Angeles Dunaltar, sachant qu'ils ont des nouveaux de l'actualité depuis. Donc on vous invite à aller sur le Bandcamp de Dunaltar pour voir un peu de quoi il s'agit. C'est à peu près dans la même veine. Ensuite on continue avec pareil, hein, plutôt dream pop, shoegaze, slowcore, des Américains toujours qui sont actifs depuis 2018. Ils s'appellent Somme. Nous allons écouter The Light sur l'album Let The Light In, sorti sur le label allemand Pelagic Records. On reviendra sur ce label parce qu'il va être beaucoup présent au cours de cette soirée. Ensuite, nous passons aux Suédois de A Swarm of the Sun. Eux aussi, c'est un groupe qui est là depuis 2010 à peu près. Hein. Donc, ils font dans le post-metal, hein, plutôt calme aussi au niveau du chant. Même si les chansons sont très longues, il peut y avoir des morceaux très lents, très calmes, très atmosphériques, et des parties un peu plus énervées. Donc on va écouter The Burning Wall sur l'album An Empire, sorti en 2024 chez Pelagic Records. Ensuite, on passe à une collaboration qui, j'espère, aura une suite. Il s'agit de Converge et Chelsea Wolf. Donc Converge, c'est un groupe pionnier du metalcore. Est-ce que vous savez ce que c'est?
2: Tu vas nous ouais, détailler ça.
1: Pour une fois, parce que bon, on parle de metalcore. Là, le metalcore, c'est tout simplement un mélange de heavy metal et de punk hardcore. Voilà, donc on appelle ça metalcore. Et Converge, donc des Bostoniens, depuis le début des années 90, sont un peu des pionniers du genre. Et se sont associés avec la légérie, la muse gothique folk Chelsea Wolf pour un album un peu plus ésotérique que ne pourrait le suggérer le style de Converge. L'album s'appelle Blood Moon 1, donc on espère qu'il y aura un 2, sorti en 2021 sur le label Epitaph, qui est le label des membres de Bad Religion, s'il faut le savoir.
2: D'accord. Et le titre, c'est Coil.
1: Le titre, c'est voilà, Coil.
2: Peut-être que ça annonce de bonnes choses expérimentales pour la suite.
1: Voilà, donc ça, une ambiance très gothique dans cette chanson, vous allez voir, c'est très calme. On continue avec nos concitoyens, Year of No Light, donc le collectif de Bordeaux, qui nous propose Cam sur l'album Consolamentum, qui est sorti en 2025 chez Pelagic Records, sachant qu'ils ont sorti un autre EP depuis, qui s'appelle D'accord. Les Rois Fous.
2: D'accord.
1: Voilà, mais le titre est un peu long, je me suis dit que j'avais pas le passé et on n'avait pas trop insisté sur cet album qui est pas si mal. Donc là, on est aussi sur du sludge doom, sludge drone et doom. Hein, il faut savoir aussi qu'un des membres a créé un projet de synthwave, Dungeon Synth, qui s'appelle Fléau.
2: Qui est
1: très intéressant, qui est sorti, qui a sorti deux albums, mais depuis plus rien, je crois.
2: Ouais, mais on en avait passé pas mal ici, hein, du Fléau.
1: Oui, on avait aussi invité le patron du label qui, sur lequel il avait sorti son deuxième disque avec une très belle pochette.
3: Ouais, et New Wave.
1: Ouais, c'est ça.
2: Tout à fait.
1: Ensuite, on reste en France, mais on part à Toulouse hein, avec Slift. Donc ça, c'est un collectif, c'est un groupe, pardon, un trio de Toulouse qui nous propose un rock plutôt heavy psyché avec quelques pincées de prog et de kraut des années 70. Donc on va écouter A Storm of Winds sorti sur l'album Fantasia, sorti au début du mois de juin sur le label de Seattle Sub Pop. Donc ça, c'est une grande consécration, c'est leur deuxième sortie sur ce label.
2: Alors après on a Russian Circles, les célébrissimes, avec le dernier album en date, et on espère qu'un autre viendra bientôt, parce que ça fait déjà 4 ans qu'on attend. Là c'est le titre Tupilak sur l'album Gnosis, sorti chez Sergeant House en 2022.
1: Voilà, ouais, bah c'est un trio de Chicago. Hein, donc ils étaient passés il y a un an ou deux là,
2: ouais,
1: pour défendre cet album. Très très bon disque, hein, on espère.
2: Super,
1: des nouvelles d'eux. Et Sergeant House, c'était également un très très bon label si on veut chercher de ce genre de musique. Mais aussi, bah, c'est le label, c'est la maison de Chelsea Wolfe et Emma Ruth Rundle. Si on aime la gothic folk, il y a tout un tas d'autres styles. On peut aller voir, il y a vraiment à boire et à manger. Un peu comme Sacred Bones. Très très très varié, très intéressant, j'aime beaucoup ce genre de label. Ensuite, on part en Suisse avec Zato Crève. On va écouter Blood featuring une chanteuse qui s'appelle Inezona. Alors j'ai pas réussi à trouver beaucoup d'informations sur cette chanteuse. Donc c'est Zato Crève, on part sur un projet un peu plus sludge, même si là, le morceau qu'on va écouter il est un peu plus calme. Vous allez voir, c'est très intéressant. Alors, l'album s'appelle Bring Mirrors to the Surface et c'est sorti encore chez Pelagic Records en 2025. En dixième, des piliers hein, du style post-metal s'appelle Cult of Luna, qui se sont associés avec la chanteuse
3: américaine.
1: La chanteuse américaine Julie Christmas, hein, qu'on connaît pour Battle of Mice, Made Out of Babies et pas mal aussi de collaborations, de projets solo. Elle a aussi chanté avec, elle a aussi porté ses voix un peu avec un autre groupe de sludge qui s'appelle Mouse of the Architect, par exemple. Donc là, ils ont fait un album entier ensemble qui s'appelle Mariner, qui est sorti en 2016 chez Indie Recordings. On va écouter le morceau d'intro de l'album, qui s'appelle A Greater Call. Ensuite, Laurent, c'est à toi, puisque on part sur Absent in Body.
2: Voilà, alors...
1: qui c'est ?
2: Le superbe groupe qui contient d'ailleurs énormément de gros personnages dedans, puisqu'il y a des membres de Neurosis, il y a le batteur de Sepultura.
1: Il y a eu un membre de Neurosis qui a été mis dans une boîte. Voilà,
2: qui a été mis à l'écart gentiment.
1: Mais il y a d'autres membres plus intéressants.
2: C'est un super groupe d'ailleurs, c'est comme ça qu'on les appelle. On en a déjà passé pas mal de cet album, mais on n'avait pas passé ce titre là qui d'ailleurs a des passages très ambiants et
1: effectivement,
2: puis, par moments il y a même une voix claire, ce qui n'est pas le cas pour le reste de l'album. Donc c'est le titre The Acres, The Arch / The Arch. sorti sur l'album Plague God. Donc c'est sorti ça chez Relapse Records en 2022.
1: Bon, Relapse c'est un des gros labels. Bon, ils ne proposent pas que du métal, mais ils sont très connus pour ça. Mais on peut avoir beaucoup de
2: d'indus aussi.
1: Beaucoup d'indus et surtout de synthwave.
2: Ouais.
1: Pas avoir synthwave. Par exemple, les gars qui ont fait le générique de Stranger Things, qui s'appelle Survive, il y a Zombie aussi, par exemple, voilà, entre autres.
2: Très bon label.
1: Ensuite, on poursuit avec un groupe français, on revient en France avec Outre Noir et on va écouter Inherit the Dust. C'est un morceau unique qui est sorti sur le bandcamp du groupe, qu'on peut télécharger à prix libre. Que dire de Outre Noir? Bon, c'est du sludge post-metal, post-core,
0: avec un membre
1: qu'on a reçu, hein, avec oui, Densora à la basse, Densora alias Trias Hectori. Là, ils ont sorti des disques sur Consoling Sounds, entre autres, je crois.
2: Il me semble, ouais.
1: Voilà. On continue avec Altarossa. Ça, c'est un autre projet du même style. Hein. On est plutôt sur du. Sur ce genre. Pensez peut-être si vous connaissez Mastodon ou Baroness, des trucs comme ça, un peu plus bourrin quand même, un peu plus lourd. Donc ils viennent de Besançon. On va écouter un extrait de l'album A Defiant Cure intitulé Fields of Solar Flames. C'est sorti en 2024 sur un label spécialisé dans le genre qui s'appelle Source Atone. C'est un label français. Pas beaucoup de groupes que je connais hein, là-dedans. Donc on peut découvrir des choses intéressantes, on n'est pas obligé de rester sur les mêmes sentiers balisés.
2: Tout à fait.
1: On va arriver à l'avant-dernier, donc le retour.
2: Très attendu.
1: Très attendu et très très inattendu. On pensait que jamais plus depuis qu'ils se sont séparés d'un membre, du même membre que Absentin Body d'ailleurs. C'est Neurosis qui revient avec un album An Undying Love for a Burning World, sorti en avril chez New Rot Recordings. On va écouter First Red Rays, sachant que Neurosis a remplacé son ancien membre par Aaron Turner de Isis, ex-Isis, puisque Isis a
2: superbe
1: ses activités.
2: Choix en plus, hein.
1: Aaron Turner est connu aussi pour avoir collaboré, fait d'innombrables collaborations, projets. Je sais même plus les noms. Enfin, il a aussi fait un label, Hydrahead, qui a reçu, je crois, qui a produit des albums de Jésus, alias
2: Broadwick.
1: Justin K. Broadwick.
0: Excellent album. Hein. Ouais. Je pense qu'il est. Moi, je retrouve le Neurosis que j'aimais.
1: C'est le Neurosis.
2: Je suis d'accord. Je suis
1: le Neurosis d'avant 2007.
2: Ouais. Voilà.
1: Ouais. Effectivement, disons que Aaron Turner apporte un chant un peu plus agressif aussi, et un peu différent que de ce qu'on avait avant, qui ressemble un petit peu à ce que le bassiste pouvait faire en back par moment. Il fait plus trop.
2: Ouais.
1: Voilà, et on finit avec également une nouveauté.
2: Encore un mastodonte là.
1: Encore un mastodonte, c'est Sun. Voilà les Sun papes, les papes du drone metal. Ils viennent chez Sub Pop pour sortir un album intitulé Sun, tout simplement. On va écouter le morceau Glory Black. Alors je voulais aussi peut-être donner quelques infos à Sub Pop. C'est vraiment le label de rock indépendant qui nous a donné Nirvana, hein, entre autres. Mais c'est pas pour Nirvana que j'aime beaucoup Sub Pop, c'est surtout pour les Melvins. Qui est d'ailleurs les Melvins, qui sont des influenceurs majeurs hein, de la scène sludge et post-metal. Mmh. On peut même presque dire que sans eux, ça aurait été très compliqué d'avoir des groupes comme I Hate God ou Buzzhoven, hein, qui sont des premiers groupes qu'on expérimenté dans ce genre au niveau dans le sud américain. Mais c'est aussi le label du groupe Earth.
2: Oui.
1: Et le groupe Earth est connu pour utiliser des amplis de marque Sun. C'est donc Sun qui a tiré son nom de cette marque d'ampli parce qu'ils étaient fans de Earth. Donc
2: Earth, voilà.
1: c'est un peu retour, un peu retour aux sources pour le groupe.
2: Earth, c'est pas les pré-home.
4: Non,
2: je confonds.
1: Non. Non, Earth, c'est Earth, hein, toujours.
0: Par contre, c'est vrai qu'on retrouve...
1: Non, c'était Sleep avant Home.
2: Sleep, merci.
0: On retrouve dans des premières productions de Earth...
1: C'était très expérimental et drone.
0: Et tu retrouvais l'intervention du chanteur décédé de Nirvana.
1: Ouais, de Kurt, ouais.
0: De Kurt Cobain, dans une des sorties qu'ils ont...
1: Mais c'était Buzz, Kurt et Buzz, Buzzleborn a eu une belle influence sur Kurt Cobain. Il a un peu mentoré, c'était une belle chose. Et je voulais aussi rappeler le Pelagic, qu'on a beaucoup vu, parce que c'est un label qui produit énormément de ces groupes. On en passe, dès que je passe du métal, je vais voir chez Pelagic. C'est vraiment un label berlinois qui a été créé par des membres du collectif The Ocean, connu. Et évidemment, il y a de nombreux artistes dans cette liste, mais ils ne feront pas que ça, puisque Lust Mord a trouvé refuge chez ce label pour ses deux derniers albums.
2: Oui.
1: Pour celui, le dernier, celui avec Karine Park. Il y a également Arab Road qui est chez eux. Donc ils ne feront pas que du métal ou du post-métal.
0: Alors moi, en fait, j'interviens pas dans cette programmation. Alors si le temps me le permet, au fil des deux heures de sélection métal, post-métal, que vous avez proposé, Benjamin et toi, Laurent, je vais essayer de vous faire une programmation un peu moins conservatrice peut-être, mais certainement moins bien produite, avec des ouvertures un peu plus au noise, au punk, au black, mais pas que, avec des groupes qu'on n'a jamais diffusés, c'est surtout ça. Et parmi lesquels, alors je peux citer les noms, mais on vous les retrouvera ensuite.
1: C'est vrai que cette liste-là n'a pas le mérite d'être originale, puisque tous les groupes ont été déjà, tous les groupes ont déjà été diffusés à de nombreuses reprises.
0: C'est un peu le jeu aussi d'une émission comme la nôtre. Et vous retrouverez probablement dans cette suite, dans cette extension post-metal, les Suisses de Burr, les Anglais de Death Goals, Vren, Believe in Nothing, les Canadiens Mares of Trace, Guntway, les Français de Fange, Ather, Voest, Enola, les Autrichiens Gallowhead, les Suédois de Blessings et beaucoup d'Américains, Secret Cutter, Psalm, Dead Hen, Terror Cell, et puis voilà, la suite, ce sera le jour de la diffusion de cette émission et de la publication sur le site tempmonteur.fr. Et il ne nous reste plus qu'à vous souhaiter une bonne écoute.
1: Bonne écoute et de bonnes vacances d'été.
2: Et un bel été long et chaud.
0: Sur Radio Libertaire, et puis en écoutant aussi Tempmonteur Radio Show. À bientôt.
2: Voilà, et puis ciao. Vous retrouvez tous les podcasts de toutes les émissions que vous avez pu louper. Et puis on se retrouve à la rentrée, tous ensemble. On n'a pas encore défini exactement quoi, mais vous en saurez bientôt, très vite, plus sur nos réseaux sociaux. À très vite.
0: À plus. Ciao.
2: Ciao, ciao.